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1: 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Il est 20h. Belle soirée. 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
2: Bienvenue dans Une parole qui relève, une émission pour celles et ceux qui traversent des nuits sombres, obscures, agitées. Ici, nous prendrons le temps d'écouter, de réfléchir, ainsi que de prier. Bonsoir à vous qui avez fait le choix de passer ce temps à l'écoute de, cette fois encore de ces quelques paroles d'encouragement. Quelle que soit la cause de nos maux, n'ayons pas peur de nous adresser à Dieu. Il a promis de ne jamais repousser ceux qui sollicitent son aide. Alors toi, qui depuis des années traîne un lourd fardeau, peut-être inconnu de certaines personnes, veux-tu être guéri? Le Seigneur a guéri bien des cœurs désirant ardemment une délivrance. Il est encore capable de guérir des personnes écorchées par la vie. Beaucoup se rendent compte de leur situation désespérée. Ils soupirent après une guérison que seul le Seigneur, le grand médecin par excellence, peut et veut accorder à qui le désire. Il vous propose de vous lever en paix et en pleine santé. À toutes ces personnes qui se débattent, qui sont accablées, meurtries, brisées, intérieurement et extérieurement. En ce soir, un nouveau thème à découvrir pour le plus grand bien, nous l'espérons, de chacun. Une question qui dira ce que vous souhaitez et ce que vous attendez de la part du Seigneur. N'attendez pas de vous sentir guérir, mais allez à lui sans tarder afin de voir votre vie changer. Le thème de ce soir, le thème est « Veux-tu être guéri de tous tes maux ?» Dis juste un mot. Quand le souci et la perplexité vous environnent, que vous déprimez et êtes découragé, que vous êtes sur le point de céder au désespoir, regardez à Jésus qui est la source de toute guérison. Sa force soutiendra votre faiblesse. Il vous conduira pas à pas vers une santé optimale. Mettez votre main dans la sienne et laissez-le vous guider. N'ayez jamais le sentiment que la guérison est une chose impossible et que Dieu est loin de vous. Il est toujours proche. Sa présence aimante vous entoure. Il ne veut pas seulement que vous touchiez par la foi le bord de son vêtement, mais que vous marchiez avec lui dans une communion constante. Aujourd'hui encore, le Seigneur se penche sur ceux qu'il a rachetés par son sang, leur demandant avec compassion

guérissez par ces meurtres, sûr que nous sommes guéris. Ésaïe 53, verset 5. La Bible relate de multiples situations dans lesquelles Jésus a guéri. Elles sont toutes différentes. Nous apprenons cependant une chose importante. On ne peut être guéri si on refuse son aide et celle d'autrui. Il y a le cas du lépreux qui s'approche, se met à genoux et dit à Jésus, « Maître, si tu le veux, tu peux me rendre pur. » Et Jésus lui déclare, « Je le veux, sois pur. » Aux deux aveugles qui le suivent en criant, « Aie pitié de nous, fils de David. » Jésus leur demande, « Croyez-vous que je peux faire cela ?» À l'aveugle Bartimée qui l'interpelle, Jésus demande, « Que veux-tu que je fasse pour toi ?» Comme s'il ne pouvait pas agir tant que l'intéressé n'exerce pas sa liberté comme sujet, tant qu'il n'exprime pas son désir. Dans tous les cas, on observe qu'une relation personnelle s'établit entre Jésus et le malade. À chaque fois, la guérison physique s'accompagne d'une guérison spirituelle. Vouloir demander et croire par la foi que Jésus peut le faire, voilà en quelque sorte le chemin pour obtenir la guérison. Dieu se réserve d'agir selon sa volonté et en son temps, malgré notre foi et nos prières ferventes. Peut-être que le temps est venu pour vous qui souffrez dans votre âme de vous poser cette question, cette simple question. Mon âme, veux-tu être guérie? Voulez-vous sortir de cette situation que vous traversez? Un problème de santé, vos peurs, la dépression, etc. Il n'est pas nécessaire que vous restiez dans cet état. Dieu veut vous guérir. Et si vous avez la foi, il vous guérira. Cette déclaration vous semble peut-être difficile à comprendre. Oui, pour vous qui vous débattez depuis longtemps, contre des mots, contre toutes sortes de choses, mais c'est la vérité. La clé pour recevoir la guérison, je reprends la clé pour recevoir la guérison de Dieu, c'est d'avoir la foi. Jésus a souvent dit à ceux qui l'écoutaient et à ceux qui l'a guéri, « Ta foi t'a guéri ». Une prière faite avec foi sauvera le malade. Jacques chapitre 5, verset 15. La prière est toujours de saison. Dans l'épreuve, faites appel au Seigneur. Il guérit toujours aujourd'hui. La Bible dit ceci. Jésus parcourait toute la Galilée. Il enseignait dans les synagogues, proclamant la bonne nouvelle du royaume et guérissait les gens de toutes leurs maladies et de toutes leurs infirmités. Matthieu chapitre 4, verset 23. Pour Jésus, la guérison n'était pas un problème secondaire. C'était même l'un des problèmes qu'il voulait régler. Qu'en est-il aujourd'hui? Il y a tant de souffrances, de blessures, de maladies. Il n'a jamais cessé de guérir. Il y en a qui sont très surpris d'apprendre que Jésus guérit toujours. La Bible dit ceci, Jésus-Christ est le même hier, aujourd'hui, éternellement. Hébreux chapitre 13, verset 8. Si vous croyez qu'il a payé le prix de votre guérison, et si vous voulez véritablement guérir de tous vos maux, dites seulement un mot. Dieu agira envers vous selon votre foi. Si vous croyez vraiment qu'il veut et peut encore guérir tous les malades, vous êtes concernés. Alors, vous avez commencé votre voyage de foi pour marcher dans la santé. Le Seigneur souhaite que vous soyez en bonne santé et ce de manière holistique. Il ne fait pas les choses à moitié ni partiellement, mais va jusqu'au bout de ce qu'il commence en agissant à la perfection. Et alors que vous êtes à poursuivre votre marche sur ce chemin d'espérance, tenez bon et gardez la foi. Pour vous, le Seigneur fera germer la guérison promptement.

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1: Pourquoi la maladie vient-elle dans notre vie? Pourquoi l'être humain souffre-t-il? Est-ce le résultat du péché? Est-ce la punition de Dieu? Il est nécessaire de comprendre qu'aucune maladie, aucune douleur, aucune souffrance, aucune mort ne trouve son origine en Dieu. Il n'est l'auteur que du bien et du beau. Il est le Dieu de la vie et non de la mort. La maladie ne trouve pas son origine en lui. Mais il peut cependant guérir quand il faut. Les nombreux maux qui touchent nos vies sont des éléments étrangers à l'expérience humaine. Nous n'avons pas été créés pour souffrir et c'est pourquoi nous n'acceptons pas la souffrance et que c'est là une situation des plus pénibles lorsqu'on est touché dans notre chair. Celle-ci est le fruit de l'entrée du péché dans le monde. Elles sont apparues après la chute. C'est là que la souffrance est devenue une réalité pour le meilleur et pour le pire. C'est pourquoi nous ne trouvons dans la Bible aucune promesse disant qu'il n'y aura ni maladie, ni infirmité, ni douleur, etc. pour celui qui accepte Jésus-Christ comme son Sauveur et son Seigneur. Cependant, il y a une bonne nouvelle dans le psaume 46, verset 2, où David dit ceci. « Dieu est pour nous un refuge et un appui, un secours qui ne manque jamais dans la détresse. » La souffrance de ce qui est en Jésus... La souffrance de ceux qui ont Jésus dans leur vie est comme une blessure. Alors je reprends la souffrance de ceux qui ont Jésus dans leur vie. La souffrance, du moins, que Jésus peut guérir pour ceux qui l'ont dans leur vie. Ils peuvent croire que Dieu peut le faire. Ils n'ont pas à s'inquiéter de la guérison que Dieu leur accordera. Elle fait mal, peut saigner, mais vient la guérison. Et avec le temps, il ne reste plus que des cicatrices. Et comme nous savons bien, les cicatrices ne font plus mal. On sourit même en la regardant pour certaines personnes, car on se souvient du jour où la plaie était encore ouverte. En ce moment où une vallée d'affliction, celle de la maladie. Votre enfant est mort et vous ne pouvez comprendre pourquoi. Tout est subitement devenu noir après que vous ayez perdu votre époux. La maladie et la douleur qui l'accompagnent touchent votre vie. Et la souffrance que vous endurez fait de vous une personne qui n'a plus la force de résister. Vos amis vous rendent visite et essaient de vous remonter le moral, mais sans succès. Vous n'avez plus envie de vivre. Personne ne peut comprendre ce que vous avez dans le cœur si ce n'est que le Seigneur qui sait tout et voit tout. N'oubliez pas que l'auteur du mal n'aura pas le dernier mot. Dans Actes chapitre 10, verset 38, nous apprenons ceci. Vous savez aussi comment Jésus a parcouru le pays en faisant le bien et en guérissant tous ceux qui étaient sous le pouvoir du diable, car Dieu était avec lui. Dans Luc chapitre 13, verset 10 à 16, nous lisons le récit de cette guérison. Oui, Jésus fit ce qu'il fallait dans la vie d'une femme malade depuis 18 ans, car un esprit mauvais la tenait courbée et elle était totalement incapable de se redresser. Mais quand Jésus vit cette femme, l'appela et lui dit, « Tu es délivré de ta maladie. Pour vous aussi, il est possible de vivre ce miracle de guérison. Il vous sera fait selon votre foi. Alors voulez-vous être guéri de tous vos maux? Dans ce cas, faites cette prière et dites un mot par la foi. »

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1: Ce soir, nous sommes dans Hobby Garde Courage et ce soir encore, nous avons pour vos chers amis auditeurs quelques paroles d'encouragement.
2: Les malades reçoivent aujourd'hui les meilleurs soins que l'argent puisse leur procurer. C'est une bonne chose s'ils sont gravement atteints. Cependant, il est important que nous laissions sa place à la prière concernant la restauration de la santé. Oui, prions sans cesse. 1 Thessaloniciens 5, verset 17. Il nous faut persévérer dans la prière, non pas comme une fin en soi, mais pour inviter Dieu à faire ce qu'il désire et accomplir sa volonté. La prière n'est pas une béquille, ni une panacée. Arrêtons de voir la prière comme un placebo, un opium spirituel qui a peu de valeur réelle. Alors qu'ils sont malades, beaucoup ne croient pas ou ne croient plus nécessairement à la puissance de la prière, mais s'accrochent à toute possibilité de guérison. D'autres, de leur côté, croient que Dieu peut guérir et désirent guérir. Ils considèrent la prière comme un moyen par lequel Dieu peut bénir, guérir et accomplir sa volonté souveraine.
1: Dans Deux Rois chapitre 20, la Bible nous parle de la maladie et de la guérison du roi Ézéchias. Le prophète Ésaïe vient le voir et lui dit « Voici ce que le Seigneur déclare, c'est le moment pour toi de régler tes affaires, car tu ne survivras pas à ta maladie. » Celui-ci se tourna contre le mur et adressa au Seigneur cette prière. « Ah Seigneur, souviens-toi, je me suis conduit envers toi avec une entière loyauté. J'ai toujours agi de manière à te plaire. » Puis il ne put retenir ses larmes. Le Seigneur ne tarda pas à lui répondre ceci de la bouche du prophète Ésaïe. « J'ai entendu ta prière et j'ai vu tes larmes. Eh bien, je vais te guérir. Dès après-demain, tu pourras de nouveau te rendre au temple du Seigneur. Je vais même prolonger ta vie de 15 ans. Ne l'oublions pas que le roi Ézéchias était atteint d'une maladie mortelle. Mais la foi fut plus forte que la mort. » Dans la Bible, le psaume 6 est aussi une prière de foi, notamment les versets 3 à 7 et le verset 9, et le verset, ainsi que le verset 10. « Seigneur, aie pitié de moi, je suis sans force. Seigneur, guéris-moi, je n'ai plus de résistance. Je suis en plein désarroi. Et toi, Seigneur, jusque à quand m'en voudras-tu? Reviens me délivrer, Seigneur, toi qui es si bon, sauve-moi. Car dans la mort, on ne peut plus penser à toi, au séjour des défunts, te louer. Je m'épuise à force de soupirer. Chaque nuit, je trempe mon lit de mes larmes. J'inonde ma couche de mes pleurs. » Le psaume 6 se termine par une ferme déclaration de foi. Le Seigneur a entendu mes pleurs. Oui, il a entendu ma supplication. Il a accueilli ma prière. Si la souffrance et les soucis en tout genre vous accablent, accrochez-vous à Dieu, le grand médecin par excellence, mais aussi à la prière de la foi, du psaume 6. Croyez que le Seigneur a entendu vos sanglots, comme le roi Ézéchias, et qu'il répondra à vos prières selon sa volonté.

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1: Qu'importe les circonstances, Dieu partage la souffrance de ses enfants. Lorsque ceux-ci sont atteints par toutes sortes de maladies, par des douleurs atroces dans les profondeurs de leur âme, n'est-il pas aussi émouvant et réconfortant de l'entendre dire, comme dans Exode chapitre 3, verset 7, ceci: j'ai vu la souffrance de mon peuple qui est en Égypte. J'ai entendu les cris que lui font pousser ses oppresseurs, car je connais ses douleurs. Donc Dieu connaît ta douleur. Donc pour nous qui aujourd'hui traversons des tempêtes, des difficultés et qui attendons pour une prochaine intervention chirurgicale ou peut-être les résultats d'un examen, Dieu est là. Dans Isaïe 54, verset 8, il y a une parole du Seigneur pour toi. Dans mon amour sans fin, j'aurai compassion de toi. C'est moi le Seigneur qui te le dis, moi qui prends ta cause en main. Comme il est doux au sein de l'épreuve de pouvoir se tourner vers lui avec assurance plutôt qu'il compatit. Un Dieu insensible, amorphe, apathique ne saurait être notre Père Céleste. Ah non, pas du tout. Notre Dieu, lui, il est amour. Nous avons besoin, en attendant la guérison, de pouvoir confier nos cœurs à sa tendresse et nos pleurs à sa consolation. Le Dieu de la Bible, mon Dieu, votre Dieu, notre Dieu, n'est pas impassible en face de la souffrance. Il ne l'est pas du tout par ses souffrances causées par nos maux. Il n'est pas drapé dans une dignité sans entrailles. Il souffre avec moi, il porte ma souffrance avec moi. Il fait germer promptement ma guérison jusqu'à ce que je meure. La souffrance définitivement dans son royaume de gloire. Le Seigneur se présente à nous comme celui qui console et qui soutient. Il souffre à porter le joug de nos meurtrissures, nos blessures, nos maladies avec nous. Avec un tel partenaire, on est assuré d'obtenir en toutes circonstances une aide vraiment efficace. Car en se mettant sur le joug avec nous, il nous soulage en prenant sur lui nos peines. Une nuit, un chrétien fit un rêve. Il se promenait le long de la plage avec le Seigneur et passait en revue l'ensemble de sa vie. Pour chaque scène, il voyait dans le sable les empreintes de deux paires de pas, les siennes et celles de Jésus. En fin de parcours, il jeta un coup d'œil en arrière et il vit qu'à plusieurs reprises, une paire de traces disparaissait. Curieusement, cela correspondait précisément aux périodes les plus pénibles de son existence. Bouleversé, il interrogea le Seigneur. Quand j'ai décidé de te suivre, tu m'as promis de rester toujours avec moi. Or, je constate qu'aux périodes les plus douloureuses de ma vie, il n'y a dans le sable qu'une seule marque de pas. Je ne comprends pas. Pourquoi m'as-tu abandonné quand j'avais le plus besoin de toi? Le Seigneur répondit, mon fils, mon cher enfant, je t'aime et je ne t'abandonnerai jamais. Quand est venue l'épreuve, l'adversité, la maladie, et que tu souffrais tellement, les pas que tu as vus dans le sable étaient les miens, parce que je te portais. Ne laissons jamais nous ronger la pensée que Dieu nous abandonne. Ne laissons jamais nous ronger la pensée que Dieu nous abandonne quand nous souffrons. Il dit ceci, « Voici, je suis avec vous tous les jours jusqu'à la fin du monde. » Matthieu 28, verset 20.
2: Bonsoir, cher auditeur. Dans la rubrique spécialement pour toi, le texte de ce soir est « Laisse Dieu faire ». Dans le psaume 55, verset 23, la version Bible du Semeur, le Seigneur te dit « Rejette ton fardeau sur l'Éternel, il prendra soin de toi, il ne laissera pas le juste s'écrouler pour toujours ». Trop souvent, nous passons à côté de ce que Dieu veut accomplir dans nos vies, parce que nous estimons qu'il n'agit pas de la manière dont nous le souhaiterions. Malheureusement, en ne laissant pas le Seigneur agir, nous bouleversons parfois ce qu'il avait prévu pour nous. Ne permettons pas à nos propres idées de nous dicter la façon dont Dieu devrait intervenir. Faisons-lui simplement confiance et laissons-le agir selon sa volonté. Il ne fera qu'accomplir des choses merveilleuses en notre faveur. Dans Jean 15, verset 5, la version Bible du Semeur, le Seigneur dit « Je suis le cep de la vigne, vous êtes les sarments. Celui qui demeure en moi et en qui je demeure, portera du fruit en abondance, car sans moi, vous ne pouvez rien faire. En ce soir, ainsi que chaque jour, laisse Dieu faire. C'est le message que j'ai pour toi, cher auditeur. Demeure dans le calme et la tranquillité, car ce que Dieu prépare pour toi, sache que personne ne peut l'empêcher. Laisse Dieu faire, car pendant que tu stresses, lui, il agit. Ce n'est pas dans l'urgence que Dieu œuvre. Il agit au moment parfait et son timing est précis. Dans Jean 16, verset 33, la version Bible du Semeur, le Seigneur te rappelle « Il fallait que je vous dise aussi cela pour que vous trouviez la paix en moi. Dans le monde, vous aurez à souffrir bien des afflictions, mais courage, moi, j'ai vaincu le monde. » Alors, laisse Dieu faire. N'oublie pas que par sa toute-puissance, il a ouvert la mer Rouge pour son peuple. Laisse Dieu faire, car ce qu'il a promis, il l'accomplit. Ne doute pas. Laisse Dieu tracer le chemin et n'aie aucune inquiétude, car il ne se trompe jamais. Laisse Dieu faire. Il te conduira tout au long de la route et assurément, tu arriveras à bon port. Laisse Dieu faire, même si certaines choses tardent. Il n'est jamais en retard. De ton côté, prie sans cesse et demeure fidèle. Laisse Dieu faire, car dans l'ombre, il te prépare la victoire. Ne manque pas les expériences et les opportunités que le Seigneur a déjà préparées pour toi. Attends tout simplement l'accomplissement de sa promesse. Oui, laisse Dieu faire, car il n'y a rien que tu puisses accomplir par tes propres moyens qui puisse changer ses plans. Alors, encore une fois, je t'en supplie, laisse Dieu faire. Alors, cher auditeur, toi qui écoutes attentivement ce message, je vais prier avec toi afin que le Saint-Esprit te remplisse de la promesse du Seigneur qui se trouve dans Philippiens 4, les versets 6 et 7 de la version Bible du Semeur. Ne vous mettez en souci pour rien, mais en toute chose, exposez vos demandes à Dieu en lui adressant vos prières et vos supplications, tout en exprimant votre reconnaissance. Alors la paix de Dieu qui surpasse tout ce qu'on peut concevoir gardera votre cœur et votre pensée sous la protection de Jésus-Christ.

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1: Nous sommes dans l'Aubic pour tenir bon. Beaucoup portent de lourds fardeaux. Il y en a qui ont perdu un être cher, d'autres sont blessés, abattus, n'ayant plus aucun courage. Certains sont asservis à des substances ou à des pratiques provoquant une dépendance, l'alcool, le tabac, la drogue. À la fin, le nombre d'âmes paralysées ne cesse de croître. Il y en a aussi qui ont des déficiences physiques ou mentales qui les diminuent. D'une manière ou d'une autre, chacun a son lot de fardeaux. Notre Seigneur nous lance cet appel. Venez à moi, vous qui souffrez. Venez à moi, car j'ai ce qu'il faut pour chaque affliction. Les bénédictions de guérison et de délivrance se produisent de toutes sortes de façons, chacune adaptée à nos besoins respectifs, auxquels répondra le grand médecin par excellence. Le Seigneur Jésus-Christ nous invite à venir à lui, car il n'y a de vrai repos et de satisfaction qu'en lui. C'est par ses meurtrissures que nous sommes guéris, et ce, dans tous les aspects de nos vies. Que Dieu vous aide à comprendre cela. C'est par ses meurtrissures que nous sommes guéris.

dans cette émission Une Parole qui relève. Nous allons prendre le temps pour prier de là où vous êtes. Je vous invite à fermer les yeux et que nous puissions prier ensemble. Notre Dieu, notre tendre Père Céleste, nous voici devant toi, tels que nous sommes blessés, brisés, courbés, cherchant auprès de toi la solution. Nous nous approchons avec assurance et confiance de ton trône de grâce par la foi. Donne-nous la force et le courage de tenir bon face à toutes ces choses qui menacent nos vies. De nombreux maux touchent nos traits entiers. Seigneur Jésus, tu as guéri les malades par le passé. Et encore aujourd'hui, tu peux le faire, nous le croyons. Merci de porter notre souffrance. Nous déposons devant toi cette douleur, cette maladie, cette blessure. Tu connais ce que nous traversons. Tu connais chaque détail. Tu connais ce que vit chacun. Et tu vois ce que vit chacun ce soir. Touche le corps de l'auditeur ce soir. Restaure ce qui est abîmé et fragile. Et redonne-lui cette force nécessaire pour continuer d'avancer. Quel que soit le chemin que tu choisiras, la manière dont tu vas opérer afin de faire germer la guérison de cet homme, de cette femme, de ce jeune, ou de celui ou celle qui écoute, que ta volonté se fasse. Guéris les blessures anciennes et les plus récentes, celles de leurs proches, celles de chacune des personnes qui écoutent. Tu es le grand médecin par excellence. Nous avons pleinement confiance en toi. Oh, merci d'achever ce que tu as commencé, ce que tu as prévu et commencé en chacun en ce moment. Bon, ce soir, c'est à nous de nous laisser tomber dans tes bras d'amour et de te laisser faire. Oh Seigneur, toi la seule source de guérison. Nous te le demandons encore une fois au nom de Jésus-Christ. Amen. Passe vite, je me rends compte que le temps passe vite. Dans votre émission Une Parole qui relève, ce soir, nous prendrons le temps de donner à un auditeur cette possibilité de nous joindre afin de que je lui pose rapidement une question. Et j'ai une surprise, voilà, pour la dernière de la saison d'Une Parole qui relève, j'ai une surprise et nous prendrons quand même quelques minutes pour avant de clôturer pour cela. Et j'aurais quand même voulu que ce soit une personne qui finalement écoute Espérance FM, mais qui n'est pas adventiste du septième jour. Je le dis ainsi, et que ce soit une Bible qui arrive dans les mains de je ne sais qui, c'est seul Dieu sait. Mais je donne cette possibilité à une personne d'appeler. Je m'en vais vous dire tout de suite le numéro pour nous joindre. Le 0596-72-82-51. Le 0596-72-82-51. C'est le numéro pour nous joindre ici à Espérance FM afin de répondre à une question que je vais vous poser et ainsi gagner une Bible. En attendant les auditeurs, nous allons écouter juste quelques notes de musique.

0: Bonsoir, bienvenue. On a une auditrice, me semble-t-il. Bonsoir. Bonsoir, Claudine.
1: Allô, bonsoir.
0: Bonsoir.
1: Allô.
0: Bonsoir, Claudine.
1: Bonsoir, monsieur.
0: Ça va? Le prénom, c'est Bruno.
1: Oui.
0: Le prénom, c'est Bruno. Bonsoir, ça va?
1: Merci. Oui, oui, bonsoir.
0: Merci pour ton appel. Donc, on ira très vite. Je vais simplement te poser une question. Comme ça, je verrai si tu es à l'écoute de l'émission. Quel est le thème qu'on a abordé ce soir, le thème que je partage avec les auditeurs ce soir?
1: Oui, alors, oui. Oui.
0: Tu es encore là, oui? Tu as entendu la question? Quelle est juste cette question, quel est le thème que ce soir j'ai partagé?
1: Alors, le thème, c'est veux-tu être guéri de tous tes maux?
0: Oui.
1: Dis seulement un mot.
0: Bah, bon. Ok, c'est dis juste un mot, mais voilà, c'est blabonnet. Ok, ben tout remercions. Mais Claudine, je m'en vais rapidement te dire ce que tu as gagné. Tu as gagné une Bible, mais cette Bible, c'est la Bible édition de luxe. C'est quand tu verras la Bible, tu verras de quoi je parle. C'est une très grosse Bible avec voilà. Je peux même pas la décrire, mais bon, je vais faire en sorte de te remettre laisse tes coordonnées au technicien, à Loïc. Et je ferai en sorte de te faire parvenir cette Bible. Mais nous sommes très heureux que tu aies appelé à Espérance FM. C'est une émission que tu écoutes, une parole qui relève?
1: Oui. Merci.
0: De rien, Claudine. Je te disais, est-ce que c'est une émission que tu écoutes habituellement, une parole qui relève?
1: Merci, mais j'écoute habituellement okay. Cette émission.
0: Voilà. Eh bien, c'est gentil d'avoir appelé. Ok, ben toi, c'est une bonne nuit. Et ne raccroche pas, laisse tes coordonnées à Loïc, le technicien.
1: Oui, je l'écoute habituellement.
0: D'accord, mais c'est gentil. Eh bien, reste connecté sur cette radio, Espérance FM, c'est ta radio. Ok. Et laisse tes coordonnées, comme je te disais, à Loïc, le technicien. Ne raccroche surtout pas, d'accord? Sinon, nous te souhaitons une bonne nuit. Que Dieu te bénisse.
1: Oui, comme toujours.
0: D'accord, ok, bye bye. Bye bye, au revoir. Chers amis auditeurs, alors que nous refermons les portes de votre émission Une parole qui relève, nous voulons vous remercier d'avoir passé ce temps avec nous. Nous voulons cependant, comme à chaque fois, vous laisser ces quelques dernières paroles d'encouragement comme un pansement divin pour ce dont vous souffrez en ce moment, en vous rappelant que Jéhovah Rapha, le Dieu guérisseur, s'en chargera lui-même. Je souhaite juste partager deux témoignages, celui de Max et de son épouse. Il y a 10 ans environ, j'ai eu un ganglion de 5 cm de diamètre au niveau du bas-ventre, avec des ramifications tout autour comme des vaisseaux très durs. Et j'étais très inquiet, me posant toutes sortes de questions. Est-ce un cancer, etc. J'avais donc pris un rendez-vous pour une échographie. Puis après avoir réfléchi, je me suis rapproché de mon partenaire de prière à qui j'expliquais ce qui m'arrivait. Et il accepta que nous ayons un temps de prière. Une prière pour moi à ce sujet en prenant le temps de me déclarer par la foi que le Seigneur m'avait guéri. Il m'encouragea à ne pas douter, mais à louer Dieu de tout mon cœur et de remercier Dieu pour la guérison qu'il m'accordera. C'est ce que je fis, ne voulant pas douter. J'ai décidé malgré tout d'aller à cette échographie, toujours sans jamais toucher ni regarder l'endroit du ganglion. Et le médecin qui pratiquait l'échographie me déclara que je n'avais plus rien, absolument rien. Il insista néanmoins sur la zone concernée et me déclara qu'il voyait une calcification que je devais avoir eu quelque chose il y a longtemps, mais qu'aujourd'hui, je n'avais absolument plus rien. Alors devant lui, j'ai rendu gloire au Seigneur pour cette guérison. De son côté, mon épouse souffrait des jambes pour un problème de varices dont elle avait été opérée déjà 3 reprises. Elle devait encore se faire opérer. Après avoir prié pour ce sujet avec sa partenaire de prière, le Seigneur interpella mon épouse du danger de se faire opérer une nouvelle fois. Elle alla donc voir un deuxième médecin plutôt pour comparer le diagnostic concernant cette décision d'opérer. Et chose incroyable, celui-ci lui déclara: « Quel est celui qui vous a dit de vous faire opérer ?» vous n'avez absolument pas besoin d'opération. Peut-être d'ici un an ou plus, mais pour le moment, il n'y a rien d'urgent. Aussi, après son retour, mon épouse, après avoir adoré le Seigneur, a témoigné que désormais, elle ne ressentait plus aucune douleur chaque mois comme auparavant dans ses jambes. Il existe tellement de témoignages de guérison. Aussi, je veux dire à tous ceux et à celles qui auraient tendance à penser que le Seigneur ne guérit pas, qu'il a tout accompli à la croix du calvaire et qu'il a porté toutes nos maladies. Max, en donnant ce témoignage de guérison que le Seigneur a réalisé dans sa vie et celle de son épouse, veut seulement nous encourager, vous encourager à compter entièrement sur notre Dieu et dont les promesses de guérison sont certaines et véritables et sont encore actuelles. Donc, nul besoin d'aller voir des charlatans. Il y a tous ceux qui travaillent dans le médical ou le paramédical. Et il y a aussi le Seigneur sur qui vous pouvez compter. Cependant, il y a juste à vos côtés, oui, à vos côtés, et comme je disais à l'instant, le grand médecin par excellence, qui te déclare à toi qui écoutes ce soir, veux-tu être guéri de tous tes maux? Alors dis juste un mot. Autrement dit, fais juste une prière et garde la foi. C'est ainsi que se referment les portes de votre émission. Nous vous disons à très bientôt sur votre radio Espérance FM. Mais j'aimerais vous laisser ce soir avec Adeline, qui abordera un thème ô combien intéressant comme à chaque fois. Et le thème c'est « Je veux l'aider, mais je me sens dépassé ».« Je veux l'aider, mais je me sens dépassé ». La santé mentale des adolescents. Voilà, c'est le thème que nous aborderons avec Adeline, que nous retrouvons juste tout à l'heure. Je vous souhaite une bonne nuit, un bon courage à chacun de vous et que Dieu vous bénisse. Bye bye.
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6: C'est Espérance FM. Il est 21h. Belle soirée. 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
3: Un Dieu pour tous les jours. Le texte de base est tiré du livre des Psaumes, le chapitre 68, le verset 19. Béni soit le Seigneur qui de jour en jour nous comble de ses dons. Voilà quelques années que nous avons passées chez nous, quelques accords avec nos deux enfants. Dans le cas de notre fille, nous lui envoyons tous les mois de l'argent à deux occasions. Dans le cas de notre fils, cet argent lui est donné chaque semaine. De plus, ils savent qu'ils recevront un cadeau pour leur anniversaire et un autre pour Noël. Bien sûr, s'ajoutent aussi à cela quelques extras en cours d'année. Je peux vous dire que chaque fois que nos enfants reçoivent ces cadeaux, ils se montrent reconnaissants. C'est dans ces moments-là que j'ai reçu les meilleures étreintes et compliments de leur part. Quand leurs parents leur donnent un cadeau exceptionnel. Pendant toutes ces années, je ne me rappelle pas les avoir vus aussi expressifs dans le remerciement pour des bienfaits reçus ou dont ils jouissaient tous les jours. Je sais qu'ils appréciaient et étaient contents, mais c'était comme si en même temps, ils les tenaient pour acquis, croyant qu'il s'agissait de choses qui se produisaient de manière spontanée, sans qu'il y ait quelqu'un qui se soit assuré de les fournir. C'est comme s'ils pensaient qu'ils seraient toujours là. Bien sûr, mes enfants ne sont pas différents de moi, ni de personne. Ce que j'ai observé chez eux est exactement ce que j'ai fait avec mes parents et ce que nous faisons tous la plupart du temps dans notre vie, non seulement avec nos parents terrestres, mais aussi avec notre Père Céleste. C'est la raison pour laquelle j'aime la philosophie de vie du psalmiste. Il reconnaît que l'Éternel est notre salut. Psaume 68, le verset 20. Il n'y a évidemment rien de plus grand que cela. C'est le cadeau avec une majuscule qui surpasse les cadeaux d'anniversaire, de Noël et de toutes les mensualités fournies, aussi appréciables soient-ils. Mais dans ce psaume, David prend aussi le temps de reconnaître que Dieu le comble chaque jour de ses dons. Un coup d'œil rapide dans le dictionnaire nous montre que combler signifie faire en sorte qu'un manque, un déficit, une lacune, etc. disparaisse. C'est ce que Dieu fait chaque jour avec nous, que nous le voyons ou non. Tomber dans un modèle de relation avec Dieu qui ne nous permet pas de voir sa présence dans ces moments particuliers ou lorsqu'il prend des mesures extraordinaires en notre faveur est facile. Mais il est nécessaire d'apprendre à le voir au jour le jour. Si comme le psalmiste, nous apprenons chaque jour à voir que Dieu nous fait du bien constamment, nous développerons une foi en lui audacieuse et renouvelée. Nous vivrons avec l'assurance du salut et apprécieront la simplicité quotidienne sous sa direction.
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3: Bonsoir, chers auditeurs d'Espérance FM. Ce soir, c'est notre dernière émission de la saison. Et c'est avec plaisir que je me retrouve avec vous. Et je ne suis pas seule. Je suis accompagnée de notre technicien Loïc, qui se tient là, à votre service, qui se fera un plaisir de vous accueillir tout à l'heure à l'antenne. Au 05 96 72 82 51. Chers auditeurs, il existe des peurs sans nom, des nuits sans sommeil, des silences que l'on ne sait pas interpréter. Quand je vous parle ce soir, je pense à ces parents qui regardent leurs adolescents, cet enfant qu'ils connaissent depuis toujours, et qui sentent au fond d'eux que quelque chose a changé. Ils s'isolent, ils ne répondent plus, ils pleurent sans raison apparente. Ils explosent, puis disparaissent dans sa chambre. Vous restez là, debout, avec une question au cœur. Que se passe-t-il vraiment? Et que dois-je faire? Je veux aussi poser ici une distinction essentielle avec des mots simples et sans jugement. La santé mentale concerne tout le monde. C'est un état de bien-être psychique, émotionnel et social, et non pas seulement l'absence de difficultés. On peut donc traverser une période difficile, un deuil, un stress intense, une fatigue profonde, et avoir une mauvaise santé mentale, sans pour autant vivre une maladie mentale. À l'inverse, la maladie mentale désigne des troubles diagnostiqués comme la dépression, l'anxiété sévère, les troubles bipolaires ou la psychose qui nécessitent une prise en charge professionnelle. Cette nuance est précieuse. Elle m'aide, comme neurocoach chrétienne et secouriste en santé mentale, à ne pas diagnostiquer, mais aussi à ne pas minimiser ce qui mérite d'être pris au sérieux. Et elle rappelle qu'une personne qui vit avec une maladie mentale peut, avec un bon accompagnement, construire une vraie qualité de vie. Cette perspective rejoint la sagesse de la parole de Dieu. Bien-aimé, je souhaite que tu prospères à tous égards et que tu sois en bonne santé, comme ton âme prospère.

silence et la confusion. Le sujet est « Je veux l'aider, mais je me sens dépassé ». Vous l'avez compris, nous allons parler essentiellement de la santé mentale des adolescents et le désarroi profond de ceux qui les aiment sans toujours savoir comment les aider. À quel moment l'inquiétude normale de parents devient-elle un signal sérieux? Comment distinguer une crise passagère d'un vrai trouble psychique? Comment rester présent sans être envahissant? Comment tendre la main quand l'adolescent repousse tout contact? Ces questions méritent des réponses claires, fondées, humaines et spirituellement éclairées. En tant que nouveau coach chrétienne et secouriste en santé mentale, je veux vous proposer ce soir trois lumières complémentaires. D'abord, la lumière des neurosciences pour comprendre pourquoi le cerveau d'adolescent n'est pas un cerveau adulte et pourquoi certaines réactions sont amplifiées à cette période. Ensuite, à la lumière de la PSSM France, les premiers secours en santé mentale, pour vous donner des repères concrets afin de reconnaître la détresse et d'agir avec justesse. Enfin, à la lumière de la parole de Dieu qui vient habiter cette réalité avec espérance, grâce et sens. Et pour ce faire, je vous invite à prêter une oreille attentive à ce chant qui nous a été choisi par Loïc.

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2: Chers auditeurs et auditrices d'Espérance FM, bienvenue de nouveau dans votre émission. Ce soir, nous traitons un sujet important. Je veux l'aider, mais je me sens dépassée. La santé mentale des adolescents et le désarroi profond de ceux qui les aiment sans toujours savoir comment les aider. Chers parents d'adolescents, je parle des mères, des pères, des grands-parents, des tantes. Je voudrais vous dire ce soir que je connais cette fatigue particulière, celle du parent qui surveille sans pouvoir protéger, qui écoute sans tout comprendre, qui s'inquiète sans savoir si son inquiétude est fondée. On se demande parfois si l'on réagit trop ou pas assez, si l'on a dit ce qu'il fallait ou si nos mots ont blessé davantage. Si notre adolescent a besoin d'espace ou de présence, ce tiraillement constant épuise le cœur. Et pourtant, c'est normal que vous vous sentiez ainsi. Vous n'avez pas été formé pour naviguer seul dans ces eaux-là. Alors ce soir, donnez-moi l'opportunité de vous équiper, de vous informer, de vous accompagner. Et surtout, je voudrais que vous puissiez garder en mémoire cela. Se sentir dépassé, ce n'est pas un échec parental. C'est souvent le signe que vous prenez la situation au sérieux, avec amour et responsabilité. Chers parents, chers auditeurs, avant d'entrer dans le vif du sujet, je vous invite à prendre un moment rien que pour vous. Respirez doucement. Fermez les yeux. Et laissez-vous aller. Accueillez ces questions que je vais vous poser. Notez que ces questions ne sont pas anodines. Elles viendront certainement toucher quelque chose au plus profond de votre cœur. Mais ne laissez pas la culpabilité vous envahir. Laissez venir et accueillez chacune des émotions qui se présenteront à vous. Première question. La dernière fois que votre adolescent a traversé une crise, quelle a été votre première réaction? La peur? La colère? L'impuissance? Et avez-vous eu quelqu'un à qui le dire vraiment? Deuxième question. Combien de nuits avez-vous passé à vous demander si ce que vous observiez était grave ou non? Est-ce ce matin? Avez-vous fait semblant que la nuit a été normale? Troisième question. Avez-vous déjà eu peur de poser certaines questions à votre adolescent, de crainte d'aggraver les choses ou de ne pas savoir quoi faire de la réponse? Laissez venir les réponses. Quatrième question. Depuis combien de temps marchez-vous sur des œufs dans votre propre maison, surveillant chaque mot, chaque geste, pour ne pas déclencher une tempête? Cinquième question. Vous arrive-t-il de vous sentir coupable, comme si ce que traverse votre enfant était de votre faute, même sans savoir pourquoi ni comment? est-il une honte que vous gardez pour vous? Une peur du regard des autres? Une crainte que l'on juge votre famille? Si l'on savait ce qui se passe vraiment? Septième question. Quand vous regardez autour de vous, avez-vous l'impression que personne ne comprend vraiment ce que c'est que vivre avec un adolescent en souffrance psychique? Et en plus de ne pas savoir comment l'aider, je vous invite à garder ces questions en tête. Elles disent quelque chose d'essentiel sur ce que vous vivez. Ne les ignorez pas. Maintenant, je vous invite à rentrer au cœur du sujet. Commençons par comprendre ce que dit la science sur le cerveau de notre adolescent. En tant que neurocoach chrétienne et secouriste en santé mentale certifiée PSSM, je veux vous aider à poser un regard plus juste sur votre adolescent. Mon intention n'est ni d'édulcorer la réalité, ni d'assombrir davantage. Je cherche à discerner avec vous, avec lucidité, paix et amour, ce qui relève d'une turbulence normale de l'adolescence et ce qui appelle une attention plus soutenue. Quand je rencontre des parents épuisés, je vois souvent la même chose, un cœur qui aime profondément et un esprit saturé de questions. La neuroscience nous aide à comprendre pourquoi l'adolescent peut sembler impulsif, fermé, contradictoire ou débordé émotionnellement. Son cerveau n'est pas défectueux. Il est en maturation avec son système émotionnel très réactif et un cortex préfrontal encore en consolidation. Cela change notre manière d'interpréter ses réactions, mais aussi notre façon de l'accompagner sans naïveté et sans peur excessive. Je voudrais, chers parents ou encore accompagnants de jeunes, que vous puissiez déjà comprendre une chose. Un adolescent mérite votre bienveillance, votre amour, votre attention. Vous devez le considérer comme une personne fragile. Et ne donnez pas de l'importance à certaines paroles, oui, je sais, qui peuvent blesser. Mais prenez le temps de les écouter. Je sais que cela peut paraître difficile, ce que je vous dis ce soir, parce que je ne sais pas ce que vous vivez. Mais une chose que je sais, c'est que vous n'êtes pas seul et que Dieu est capable de vous accompagner. Et il y a également des professionnels auxquels vous pouvez faire appel. Permettez-moi de répondre à cette première question. À quel moment l'inquiétude normale devient-elle un signal sérieux? Je regarde d'abord la durée, l'intensité et l'impact sur la vie quotidienne. Une baisse de morale après une dispute, une fatigue passagère, un repli de quelques jours peuvent faire partie des oscillations normales. En revanche, quand l'inquiétude dure plusieurs semaines, s'aggrave ou commence à perturber le sommeil, l'école, l'hygiène, l'alimentation, les relations, l'envie de vivre, je considère que le signal mérite d'être pris au sérieux. Le cerveau adolescent fonctionne déjà avec des émotions amplifiées. Si les circuits du stress restent allumés trop longtemps, tout l'organisme s'épuise. Par exemple, un jeune qui dort de moins en moins s'isole, perd goût à ce qu'il aimait et n'arrive plus à se concentrer. N'est pas simplement dans une mauvaise passe. Dans mon regard de secouriste en santé mentale, ces changements constituent des repères d'alerte. Il ne faut pas banaliser. Je vous le dis avec douceur, si votre paix intérieure s'alarme depuis un moment, ne l'ignorez pas. Dieu ne vous a pas donné un esprit de confusion, mais de discernement. Restez alerte. Je vous invite aussi à observer ce qui devient nouveau ou radicalement différent, des colères inhabituelles, des pleurs fréquents, des propos très sombres, une irritabilité qui ressemble à une absence à soi. Dans ces situations, je conseille toujours de chercher un appui plutôt que le plus rapidement possible afin vraiment de pouvoir aider. Il y a des psychologues, il y a des thérapeutes, il y a des personnes qui sont là pour accompagner ces jeunes et vous accompagner en tant que parents. Comment distinguer une crise passagère d'un vrai trouble psychique? Je m'appuie sur trois repères simples. La temporalité, la répétition et la récupération. Une crise passagère surgit souvent dans un contexte identifiable. Conflit, pression scolaire, rupture amicale, fatigue accumulée, puis redescend quand le système retrouve du calme. Un trouble psychique, lui, s'installe davantage. Il revient fréquemment, se généralise à plusieurs domaines de la vie, où ne laisse plus de véritable retour à l'équilibre. Sur le plan neurobiologique, cela correspond souvent à un système d'alerte qui reste en suractivation, comme si le cerveau interprétait le quotidien comme une menace continue. La mémoire, l'attention et la régulation émotionnelle s'en trouve alors perturbé. Concrètement, je regarde si votre adolescent peut encore se rétablir entre deux épisodes. Il peut retrouver du plaisir, du sommeil, de l'élan, de la souplesse relationnelle, ou bien reste-t-il bloqué dans la même souffrance, même quand l'événement déclencheur est passé. À ce jeune qui ne sort pas de sa chambre, qui refuse des repas en famille, qui ne parvient plus à se lever pour aller au cours, ou qui vit avec une angoisse quasi permanente, sans savoir l'expliquer. Ce n'est pas une faiblesse morale, c'est souvent un signal que l'équilibre psychique est atteint. Dans ces cas-là, je rappelle toujours aux parents qui n'ont pas à tout porter seul. Une évaluation, un médecin, un psychologue, un psychiatre ou une ressource thérapeutique peuvent devenir un point d'appui précieux. Dieu travaille aussi sur les moyens humains et la recherche d'aide fait partie de cette sagesse. Comment rester présent sans être envahissant? Je crois profondément que la bonne présence est une présence stable, sobre, non intrusive. L'adolescent a besoin de sentir que l'on ne l'abandonne pas, mais aussi qu'on ne le surveille pas comme un dossier à résoudre. Son cerveau, encore très sensible au regard extérieur, se ferme facilement sous la pression. À l'inverse, un cadre calme et cohérent aide son système nerveux à baisser en tension. C'est pourquoi je recommande des gestes simples, une phrase courte, une disponibilité régulière, une question ouverte, un repas partagé sans obligation de parler, une présence dans la pièce sans intrusion. Parfois, je suis là si tu veux. Rejoins davantage qu'une longue discussion forcée. Je pense par exemple à un adolescent qui refuse de répondre aux questions mais accepte qu'on lui laisse un thé à côté de la porte. Ou à celui qui n'ouvre presque jamais son cœur mais se sent soulagé quand le parent continue d'être présent pour les gestes ordinaires. Conduire, préparer un repas, proposer une marche, déposer un mot. Ce sont des petits actes, mais ils parlent fort au cerveau, en alerte. Ils disent sécurité, constance, non-jugement. Spirituellement, j'y vois aussi une manière d'aimer à la façon du Christ. Se sentir proche, sans écraser, accueillir sans forcer, attendre sans se retirer. Je peux dire à l'adolescent, et vous pouvez le dire aussi, je ne te demande pas d'aller bien tout de suite. Je te demande seulement de ne pas rester seul avec cela. Il y a également cette question à laquelle je voudrais répondre ce soir. Comment tendre la main quand l'adolescent repousse tout contact? Quand un adolescent repousse tout, je me souviens que le refus du contact n'est pas forcément un refus du lien. Mais notez cela, chers parents. En souffrance, beaucoup de jeunes veulent être laissés tranquilles. En même temps, espère secrètement qu'un adulte fiable reste là. C'est là que la finesse compte. Réduire la pression, éviter l'interrogatoire et maintenir une présence concrète. Un message bref, un plat déposé à côté de lui, une proposition claire. Je vais faire une course. Si tu veux venir, je serai au salon si tu as besoin. Peuvent être plus aidants qu'une insistance répétée. Sur le plan neuropsychologique, la pression augmente la défense, la sécurité. Elle réouvre progressivement la possibilité du lien. Je vous encourage à observer les portes d'entrée qui restent encore accessibles. La musique, un trajet en voiture, un moment d'activité manuelle, un temps de marche, une boisson chaude, un service rendu sans commentaire. Parfois, c'est dans ces espaces indirects que l'adolescent recommence à parler. Et s'il ne parle pas, cela ne signifie pas que rien ne se passe. Je vous invite à persévérer dans une forme d'amour tranquille, patiente, incarnée. En tant que secouriste en santé mentale, je sais qu'un lien maintenu peut devenir un facteur de protection majeur. Je crois aussi que la fidélité silencieuse a du poids devant Dieu. Elle dit à l'autre, encore et encore, tu n'es pas oublié. Chers parents, gardez cette boussole en tête. En cas de doute, cherchez à l'aider plus tôt que trop tard. Demander du soutien n'est pas un échec. C'est un geste de protection, de lucidité, d'amour. Je le redis avec conviction. vous n'avez pas besoin d'attendre d'être au bout de vos forces pour consulter, questionner, appeler, orienter ou vous faire accompagner. Plus nous intervenons tôt, plus nous offrons au cerveau de l'adolescent une chance de retrouver de la régulation et à la famille un peu d'air pour respirer à nouveau. Rappelez-vous de ce verset, Proverbe 22, verset 6. Instruis l'enfant selon la voie qu'il doit suivre. Et quand il sera vieux, il ne s'en détournera pas. Je crois profondément que ce verset nous appelle à la fidélité, pas à la précipitation. Nous semons avec patience, nous accompagnons avec vérité et nous avançons avec l'espérance que Dieu travaille aussi là où nous ne voyons pas encore de fruits. Même quand les progrès semblent longs, même quand les mots manquent, même quand la relation semble fragile, je crois que chaque geste juste compte. Et souvent, c'est dans cette constance humble, une présence, une écoute, une demande d'aide au bon moment, que la grâce ouvre un chemin. Croyez-le, chers parents. Vous avez également la possibilité de pouvoir reconnaître les signes. Les signaux qui disent que votre enfant est en détresse émotionnelle. Premièrement, le retrait social progressif. Il ou elle ne sort plus, ne répond plus aux messages, abandonne ses activités préférées, fuit les repas en famille, se replie. N'est pas de la timidité amplifiée. C'est souvent le premier signe visible d'une souffrance intérieure qui cherche à se cacher. Deuxièmement, les changements de comportement d'humeur durable, une irritabilité persistante, un effondrement des résultats scolaires, des pleurs fréquents, sans raison identifiable, une anxiété qui envahit tout. Quand ces changements durent plus de 2 semaines et perturbent le fonctionnement quotidien, ils méritent une attention sérieuse. Ce n'est plus une mauvaise passe, c'est un signal d'alarme. Il y a également les propos alarmants ou les allusions à la mort. Je préférerais ne pas être là. À quoi ça sert tout ça? Vous seriez mieux sans moi. Ces phrases ne sont jamais des manipulations à ignorer. Toute allusion suicidaire doit être prise au sérieux. Questionnée directement et orientée vers des professionnels. Poser la question n'augmente pas le risque. Elle ouvre une porte que l'adolescent n'oserait pas franchir seul. Il y a également les comportements d'automutilation ou prise de risque. Les marques sur les bras, la consommation de substances, les conduites à risque répétées. Ces comportements sont souvent des tentatives maladroites de réguler une douleur émotionnelle insupportable. Il indique un cerveau qui souffre et ne dispose pas encore des outils pour gérer cette souffrance autrement. La réponse n'est pas la punition, mais l'accueil et l'orientation vers des professionnels, vers des soins adaptés. Vous pouvez également observer l'isolement total et la perte de sens. Quand un adolescent perd tout intérêt pour tout, les amis, la nourriture, le sommeil régulier, l'avenir, quand il semble traverser la vie comme un fantôme, sans projet, sans joie, son futur imaginable. On est face à un signe sérieux de dépression ou d'autres troubles psychiques. Ce silence-là n'est pas de la paix. C'est un cri que personne n'entend encore. Chers parents, chers accompagnateurs, reconnaître ces signaux, c'est déjà un acte d'amour. Apprenons à regarder au-delà des comportements pour simplement voir ce jeune qui souffre en dessous et répondre avec calme, vérité et présence. Dieu le voit. Il ne vous demande pas d'être parfait. Il vous demande simplement d'être présent. Et rappelez-vous du psaume 34, verset 19. L'Éternel est proche de ceux qui ont le cœur brisé. Et il sauve ceux qui sont dans l'esprit, qui ont l'esprit dans l'abattement. Je vous invite à vous laisser guider par Dieu. Voulez-vous prendre un moment avec moi et prier? Père éternel, je voudrais ce soir te présenter toutes ces familles en souffrance, tous ces jeunes qui se sentent perdus, désorientés. Que tu puisses, Seigneur, ce soir, venir comme un baume sur le cœur de ses parents, de ses aidants, mais également de ce jeune qui pense être perdu. Bénis cette jeunesse, Seigneur, qui est en déroute, qui est fatiguée, épuisée. Viens à leur aide. Fortifie-les, Seigneur. Et équipe les parents de courage, de paix et de force. Au nom de Jésus. Amen. Nous allons maintenant vous permettre de faire une pause musicale. Et après quoi, chers parents, chers accompagnateurs, vous aurez l'opportunité de partager vos témoignages en appelant au 05 96 72 82 51 ou encore me laisser un message WhatsApp au 06 96 72 99 99 tout de suite après ce merveilleux chant.

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1: Chers auditeurs et auditrices d'Espérance FM, vous êtes toujours dans votre émission Confidence du cœur. Et c'est le moment pour vous d'appeler à l'antenne au 05 96 72 82 51 ou encore de me laisser un message WhatsApp comme vous savez le faire au 06 96 72 99 99 afin de partager votre témoignage, cette expérience que vous vivez certainement avec votre adolescent, expérience qui parfois est difficile ou encore un moment que vous avez passé et pour lequel aujourd'hui vous êtes victorieux. Je m'en vais lire un premier message. Ma fille était la plus souriante de la maison. Puis, en quelques semaines, elle n'a plus parlé. Elle mangeait à peine, dormait toute la journée. Je pensais que c'était l'adolescence normale. Et pourtant, j'ai quand même fait la démarche de l'emmener chez le médecin. Mon médecin m'a renvoyé avec un cède son âge jusqu'au soir où j'ai trouvé des marques sur ses bras. J'ai compris ce jour-là que j'aurais voulu savoir reconnaître les signes plus tôt. Personne ne m'avait appris à voir. C'est un message de Marie. Marie, je voudrais te dire merci pour ce témoignage. Je voudrais également te dire de ne pas culpabiliser. Dieu merci, tu as pu le voir et je l'ai compris, tu as pu faire les démarches nécessaires pour que ta fille soit accompagnée. Que Dieu te garde et qu'il te bénisse. Nous avons un autre message. Mon fils m'a dit un soir, papa, je ne vois pas pourquoi je devrais continuer. Je ne savais pas si c'était une façon de parler ou quelque chose de grave. J'avais peur de poser la question directement, de peur d'y mettre des idées. Alors j'ai changé de sujet. Je me suis dit que ça passerait. 3 semaines plus tard, il a fait une tentative de suicide. Ce que j'aurais voulu, c'est qu'on me dise, c'est que poser la question directement ne fait pas de mal, ça sauve. C'est un témoignage de Patrick. Patrick, je voudrais vraiment te remercier d'avoir osé partager ce témoignage douloureux. Oui, c'est vrai. Chers auditeurs, il est vrai que quand on entend un jeune parler de la mort, on a souvent peur. Mais je voudrais vous dire une chose. Il vaut mieux poser la question et dire franchement, comment as-tu l'intention de mettre fin à tes jours? Et cela crée un déclic dans le cerveau. Et ainsi, le jeune, il prend conscience et il ne mettra pas fin à ses jours parce que vous allez commencer à amorcer quelque chose et soyez attentifs à ce qu'ils disent. Ne dites pas « mais non, il ne faut pas » ou « il faut prier », non. C'est un moment où il faut se taire. Écouter, accueillir et amener le jeune à voir un médecin. Il est nécessaire des fois qu'il verbalise clairement ce qu'il pense. Nous avons encore un témoignage qui nous parvient. Je travaille avec les jeunes tous les jours. Je pensais que cela me rendrait plus lucide chez moi. Mais avec mes propres enfants, j'étais aveugle. Ma fille cadette souffrait d'anxiété sévère depuis des mois. Elle le cachait derrière une façade parfaite, de bonnes notes, un sourire. à son professeur de sport qui a tiré la sonnette d'alarme. J'ai eu honte. Puis j'ai compris que la honte ne m'aidait pas. Par contre, ça a été un moment pour moi de formation. Cette maman, elle s'appelle Christine. Christine, je te suis vraiment reconnaissante pour ce témoignage. Il est vrai que de nombreux parents portent une honte face au geste ou l'attitude de leur adolescent. Mes chers parents, ce n'est pas le moment d'avoir honte. C'est plutôt un moment qu'il faut traverser avec espoir, paix, et ne pas rester dans l'isolement. Ne pas chercher à cacher à tout prix, mais ne pas non plus exposer le jeune. Restez dans la sérénité et accompagnez votre jeune jour après jour avec patience et paix. Et ne restez jamais dans l'isolement. Je m'en vais vous lire un dernier témoignage. Mon fils avait arrêté de manger normalement. Il se pesait des dizaines de fois par jour. Je ne savais pas que les garçons pouvaient avoir des troubles du comportement alimentaire. Je pensais que c'était une obsession du sport. Quand j'ai enfin cherché de l'aide, le pédopsychiatre m'a dit que c'était un TCA sévère. J'aurais aimé savoir que ça existait chez les garçons. J'aurais agi 6 mois plus tôt. Ce père s'appelle Edouard. Il est vrai qu'en tant que parent, des fois, on ne peut pas attribuer tout comme ça et tout savoir. Ce n'est pas possible. Quand la nouvelle arrive, c'est vrai que c'est difficile à accueillir. Surtout quand on est là auprès de nos jeunes et qu'on ne voit pas les choses arriver. Et c'est sur ce dernier témoignage que je voudrais vous inviter, chers parents, chers accompagnateurs, à sortir du jugement de vos adolescents. Et j'aimerais vraiment que vous puissiez apprendre à les regarder avec amour et bienveillance. Je vous laisse avec juste une courte pause musicale et après quoi je reviendrai pour faire la conclusion.

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1: Chers auditeurs et auditrices, merci d'avoir partagé cette émission avec nous ce soir. Où que vous m'ayez écouté, je veux vous remercier. Je tiens vraiment à vous remercier parce que c'est la dernière émission de la saison. Vous avez été présent chaque mercredi soir de 21h à 22h. Et sans vous, cette émission n'aurait aucune raison d'être. Merci d'avoir été là également ce soir pour partager ce sujet. Je veux l'aider, mais je me sens dépassée. Nous avons parlé ce soir de la santé mentale des adolescents. Et je voudrais vous rappeler une chose. La souffrance psychique des adolescents est réelle, détectable et accompagnable. Et surtout, se sentir dépassé face à la santé mentale de son adolescent n'est pas un échec parental. Alors ce soir, je voudrais vous inviter à ne pas rester dans l'isolement. Vous avez la possibilité, si vous ne savez pas quoi faire, soit vous rapprocher de votre médecin traitant, ou encore appeler à ce numéro national de prévention suicide, le 3114. Et il y aura des opérateurs qui se feront un plaisir de répondre à vos questions. N'attendez pas qu'il soit trop tard. Osez consulter. Chers auditeurs, auditrices d'Espérance FM, je vous remercie et je voudrais vous encourager à prendre soin de vous. Prenez soin de vous et rappelez-vous que vous êtes merveilleux, que vous êtes précieux et que Dieu, il demeure toujours à vos côtés. Je vous souhaite une excellente soirée et à très bientôt.
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3: C'est Espérance FM. Il est 22h. Belle soirée. 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
1: C'est Espérance FM. Il est 23h. Belle soirée. 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
1: Bonjour monsieur, bonjour madame, bonjour demoiselle, bonjour chers jeunes. Bienvenue dans ce temps d'échange autour de la Bible que nous aurons ce matin. Le titre de notre méditation sera le message de la corde. Le message de la corde. Il est tiré du verset 18 de Josué chapitre 2. À notre arrivée dans le pays, attache ce cordon de fil écarlate à la fenêtre par laquelle tu nous as fait descendre. Et groupe auprès de toi dans la maison, ton père, ta mère, tes frères et toute ta famille. Aujourd'hui, nous parlerons d'une histoire des plus cocasses ou encore des plus surnaturelles que nous avons dans la Bible et personnellement que j'aime bien. C'est l'histoire de Josué qui a décidé de suivre le projet de Dieu. Le projet de Dieu est que les enfants d'Israël entrent en Canaan pour récupérer la terre, la Canaan terrestre que Dieu a promis à ses enfants depuis Abraham, Jacob, Isaac et ensuite Moïse. Nous voici avec un jeune, un nouveau leader qui s'apprête à entrer dans la Canaan terrestre et pourtant se dresse devant lui le premier obstacle qu'il doit confronter. Cet obstacle s'appelle le Jourdain. Mais après le Jourdain vient le premier objet de la conquête. Et ce premier objet de conquête, c'est la ville de Jéricho. Alors, la ville de Jéricho est particulière parce que pour ceux qui vivent de nos jours, nous pourrions imaginer que c'est le fort Saint-Louis, d'accord, qui fait le tour d'une ville et qui est renforcé contre toute attaque. En effet, les plus anciennes traces d'habitation ont été retrouvées près des sources d'Inès Sultan. Elles se composent de murs défensifs imposants parce qu'ils font à peu près 3,5 mètres de large, 5 mètres de haut, eux-mêmes protégés par un fossé de 2 mètres de profondeur et 8 mètres de large. Les preuves archéologiques révèlent qu'en l'an 8000 avant notre ère, ça c'est pour leur date, le site s'étendait sur 40 000 mètres carrés, j'ai bien dit, 40 000 mètres carrés, et était entouré de murs de pierre de 3,6 mètres de haut et 1,8 mètre de large en base, à peu près 2 mètres de large en base. Et à l'intérieur du mur se trouvait une tour en pierre de 8,5 mètres de haut et de 9 mètres de large à la base. Le tour possédait un escalier interne de 22 mètres, de 22 marches. Nous comprenons que la structure n'est pas une structure simple. C'est vraiment le fort Saint-Louis tout autour. Et Josué, dans sa stratégie de combattre, a dit: je vais envoyer des espions pour savoir exactement ce qu'il en est. C'est ainsi que nous lisons le livre de Josué, chapitre 2. Josué, fils de Nun, envoya secrètement de Shittim deux espions qui arrivèrent dans un lieu particulier. Et ils virent une dame qui les a reçus dans sa maison. Et selon nos textes bibliques, nous savons que c'est une dame qui était une dame de mauvaise vie, encore une prostituée, qui s'appelait Rahab. La séquence biblique nous dit que les espions furent récupérés par Rahab et elle les cacha sous le toit. Tandis que les serviteurs du roi vont venir, elle va dire aux serviteurs du roi: j'ai pas vu ces hommes, peut-être qu'ils sont partis. Mais la particularité de ce moment est lorsque Rahab, cette prostituée, cette dame de mauvaise vie, exprime sa foi d'abord par des actions. La Bible nous dit: la femme les emmena les deux hommes et les cacha. Elle n'a pas encore parlé, elle ne s'est pas encore exprimée. Mais par ses actions, il y a quelque chose qui se dégage. Ensuite, elle réussit à couvrir leur pas et demande et dit et donne des mauvaises informations aux émissaires du roi. Et ensuite, elle exprime sa foi en disant, verset 9, « L'Éternel, je le reconnais, vous a donné ce pays. La terreur que vous espériez s'est abattue sur nous, et tous les habitants de ce pays défaillent devant vous. Car nous avons appris que l'Éternel a mis à sec devant vous les eaux de la mer des joncs lors de votre sortie d'Égypte. Comment vous avez traité les deux Amoréens qui régnaient entre Cisjordanie, Sion et Og, que vous avez voué à l'interdit. Nous l'avons appris. Nous l'avons appris. Et nous avons perdu courage. Et tous nos esprits sont abattus à votre aspect, car c'est Dieu, votre Dieu, qui est Dieu en haut dans les cieux et en bas sur la terre. Qui lui dit, qui lui crut? Les hommes de Josué sont venus chercher un point faible dans la cité ou voir comment elle est construite pour savoir comment ils vont s'y introduire. Et ils se retrouvent confrontés à une personne spirituelle, à une parole de foi, à une parole qui va exactement au-delà de leur pensée. Je ne sais pas si ça vous est déjà arrivé, que vous vous attendiez à de l'argent et puis que finalement c'est une parole qui vient. Ça me rappelle un prédicateur qui disait qu'il s'attendait à une lettre qui venait de sa mère et il croyait que dans cette lettre il y avait de l'argent. Et il remarqua que la lettre était plutôt plate. Donc il ouvrit la lettre. Et il y avait un petit feuillet avec une phrase qui venait de Jérémie et qui lui disait « L'Éternel a fait pour toi des plans de paix et non de malheur. » Il s'est dit « Mais je m'attendais à de l'argent. Mais au lieu d'avoir de l'argent, j'ai une promesse de l'Éternel. » On se retrouve avec la parole de Dieu qui est déjà mise en œuvre dans le cœur d'une femme pour renforcer le cœur de ses enfants qui ont du mal à comprendre la logique de Dieu. Tous ces faits étaient connus des enfants de Jéricho, dont un bon nombre partageait la conviction de Rahab, sans vouloir comme elle s'y conformer, ni convenir que le Dieu du Sahel est le Dieu du ciel et de la terre. En réalité, ils le savaient tous. Le seul Rahab a décidé de présenter sa foi et de faire confiance à l'Éternel. Donc, il y aura un contrat tacite qui sera passé entre Rahab et cette dame et ces hommes. Et voilà ce que Rahab dit. Je vous fais remarquer que les hommes n'ont pas encore répondu jusqu'ici. Elle est si certaine de la réussite du plan de Dieu que la pécheresse, cette pécheresse, cette prostituée, avant que les hommes ne parlent, leur font jurer. Verset 12. « Et maintenant, faites-moi donc un serment par l'Éternel. Comme j'ai usé de loyauté envers vous, vous aussi, vous useriez de loyauté envers ma famille. Vous me donnerez un signe qui soit certain. Vous laisserez vivre mon père, vous laisserez vivre ma mère, mes frères, mes soeurs, mes soeurs, et tout ce qui est à eux, vous nous ferez échapper à la mort. » Elle a parlé, les hommes maintenant répondent, « Nous sommes prêts à mourir, pourvu que tu ne divulgues pas cet engagement. » Et voici le premier contrat tacite. Ensuite, il y aura un deuxième contrat qui va se passer entre les hommes de Josué et Rahab. Au verset 18 du chapitre 2, voilà ce que ces hommes vont dire. J'imagine que dans leur tête, ces hommes ont dû dire, qu'est-ce qu'on va lui donner, quelle garantie. Et l'Éternel et cette dame, en leur permettant de s'échapper par le fil rouge de fril cramboisi, leur donne une idée. Et voilà ce qu'ils vont dire. À notre entrée dans le pays, attache ce cordon de fil cramoisi à la fenêtre par laquelle tu nous fais descendre. Et recueille auprès de toi, dans la maison de ton père, dans ta maison, ton père, ta mère, tes frères, et toute la famille de ton père. D'accord, il n'y a pas de problème. Vu du point de vue de Rahab, j'imagine que le temps de la réalisation du projet fut un peu long. Faisons le décompte. Selon les instructions de Rahab, il passe 3 jours dans les montagnes. Ensuite, le 4e jour, ils arrivent auprès de Josué et les hommes disent à Josué, voilà le rapport que nous avons de la ville. Ils ne viennent pas avec un rapport concernant les murs qui sont forts, ils ne viennent pas avec un rapport concernant la population. Ils viennent avec un rapport concernant la parole de Dieu qui a été adressée par Rahab. Et ils disent à Josué, certainement l'Éternel a livré tout le pays entre nos mains. Et même tous les habitants du pays...

l'Éternel nous fait passer le Jourdain. Ce qui se passa en un jour, nous connaissons l'histoire. Le souverain sacrificateur qui portait l'arche de l'Alliance arrive vers le Jourdain et rien ne se passa. Le texte nous dit, quand la plante de leurs pieds toucha les eaux du Jourdain, le Jourdain recourgea en haut comme en bas. Cela veut dire qu'en réalité, jusqu'à ce que l'action concrète de l'homme qui fait confiance à Dieu, même s'il ne sait pas encore montrer, compte beaucoup pour l'Éternel, car il sait quelle est sa puissance. Et quand les hommes vont toucher, l'eau, le Jourdain va se séparer. Maintenant, ça fait une journée, disons, ça fait pour la traversée, admettons qu'il y ait une journée, ça fait 8 jours. Et là, nous avons quelque chose qui est particulier. Dans Josué chapitre 5, verset 10, les enfants d'Israël campèrent à Gilgal et là ils célébrèrent la Pâque le 14e jour du mois sur le soir dans les plaines de Jéricho. Donc ils sont en face de Jéricho, dans la plaine de Jéricho, et logiquement, la corde de Rahab est déjà suspendue le long du mur. Comprenons le langage de la corde de Rahab dès ce moment, dès l'entrée de Jéricho. La corde de Rahab est suspendue et Jéricho est là. La corde est passée entre Rahab et le camp des Hébreux. Elle est en train de dire à Josué, « Je sais que l'Éternel va agir en votre faveur, j'attends votre secours. » Josué va inspecter la ville pour voir quelles sont ses forces, quelles sont ses faiblesses. Et au chapitre 5, verset 13, nous avons une particularité où Josué leva les yeux, regarda, et voici un homme se tenait debout devant lui, son épée nue à la main. Il alla vers lui et lui dit, « Es-tu des nôtres ou es-tu un ennemi ?» Et là, la personne lui répondit, « Non, je suis le chef de l'armée de l'Éternel, j'arrive maintenant. » Pouvez-vous imaginer que le chef de l'armée de l'Éternel s'est présenté après qu'ils aient passé le Jourdain, pas avant? Josué est allé chercher une brèche dans la ville, mais c'est l'Éternel lui-même qui se présente à Josué. Et là, Josué tomba visage contre terre et lui dit, « Qu'est-ce que mon Seigneur dit à son serviteur ?» Et verset 15, j'aime bien ce texte, il dit, « Le chef de l'armée de l'Éternel dit à Josué, « Ôte tes sandales de tes pieds, car le lieu sur lequel tu te tiens est saint. » Et Josué fut ainsi. Je me suis toujours posé la question, pourquoi Dieu, dans la révélation envers l'homme, demande envers Josué, lui demande de retirer ses sandales de ses pieds. Parce que le lieu est saint. En d'autres termes, quand Dieu s'approche de ses enfants, Dieu veut s'assurer que les enfants avec qui il va entrer en communication soient en sécurité totale. Il veut leur faire comprendre et les aide à savoir que là où Dieu se trouve, il n'y a pas de danger. Car Dieu sécurise le périmètre, Dieu n'a pas besoin d'armée. Sa présence seulement détruit toutes sortes de cafards ou toutes sortes de bactéries ou toutes sortes d'ennemis. Aucun ennemi, aucune blessure, aucun danger ne peut toucher l'enfant de Dieu qui est en la présence de l'Éternel. Car l'Éternel te dit, c'est saint. Tu peux mettre tes pieds par terre, nous pouvons discuter parce que tu n'as aucun souci à te faire. Et c'est important pour nous de prendre cette notion à cœur. La sainteté de Dieu ne consiste pas seulement dans

sa façon de réprouver le péché. Mais la sainteté de Dieu consiste dans la parfaite sécurité qu'il offre à ses enfants quand ils entrent en contact avec lui afin d'accomplir un projet. Et là, l'Éternel va donner les détails de la bataille à Josué. Dans Josué chapitre 6, verset 2, l'Éternel dit à Josué, « Vois, je livre entre tes mains Jéricho et son roi, et ses vaillants soldats. Faites le tour de la ville, vous tous hommes de guerre, faites une fois le tour de la ville, et tu feras ainsi pendant 6 jours. » Donc imaginons Rahab du haut de son balcon, qui est en train de regarder le peuple de Dieu, qui est en train de perdre du temps, en fait. Alors, ils ont célébré la Pâque. Que je sache, si je ne m'abuse, je me suis un petit peu trompé, verset 2, Dieu va dire à Josué, fais-toi des couteaux de pierre pour la circoncision du peuple d'Israël. D'accord? Alors, il y a les espions qui ont pris à peu près 4 jours. Ensuite, nous avons la traversée. Un autre jour, 3 jours de préparation, plus la circoncision. Un acte de circoncision, en gros, il fallait 8 jours de guérison pour que tout soit caratinisé. En d'autres termes, il fallait qu'une espèce de petite croûte se fasse de sorte que l'organe soit protégé, de sorte qu'il soit habitué à leur nouveau mode de vie sans le prépuce. Ça, c'est de point de vue de Rahab, on se pose des questions. Qu'est-ce qu'ils font là? Ensuite, ils font la fête et célèbrent la Pâque. Rien ne presse Dieu dans son action. Et finalement, contre toute attente, moi, si j'étais Rahab, je penserais que les enfants d'Israël viendraient avec des catapultes, des bulldozers, et puis entreraient dans le fort de Jéricho. Mais ce n'est pas le cas. Ils viennent et font le tour de la ville une fois par jour. Mine de rien, le message de la corde est bien présent. Chaque fois qu'ils font le tour de la ville, les enfants d'Israël remarquent ce fil rouge. Ils remarquent le message que Rahab leur envoie par cette corde. En d'autres termes, par cette corde, Rahab leur dit: je fais confiance à votre Dieu et je suis sûr que vous aurez la victoire, même si vous ne voyez pas comment. Et mon message aujourd'hui est pour ceux qui, en ce moment, ont l'impression que le défi qui est devant eux est de taille et qu'il n'y a pas d'issue. Un examen pour les conditions de préparation furent exécrables, ou encore s'établir à l'étranger, ou encore bientôt se marier, ou encore s'établir en tant que futur marié, ou encore avoir une nouvelle voiture, et aussi acheter une nouvelle maison, mais ça ne se passe bien. L'Éternel m'a dit que c'est bien ce qu'il veut pour moi, et pourtant ça paraît impossible. Le message de la corde de Rahab est celui-ci: Dieu agira à sa manière et il fera l'impossible. Mais à sa manière. Ils feront le tout pendant 6 jours. Le message de la corde de Rahab va les renforcer chaque fois qu'ils passeront devant la maison de Rahab. Il y a quelqu'un qui fait confiance en notre Dieu et qui attend silencieusement sa délivrance. En réalité, le message de la corde de Rahab non seulement était l'évidence de la confiance de Dieu, de Rahab, mais était aussi un message, un SMS, un WhatsApp direct que Dieu envoyait à son peuple. Dans Josué 6, verset 16, à la 7e fois, comme les sacrificateurs sonnaient des trompettes, Josué dit au peuple: poussez des cris, car l'Éternel vous a livré la ville. Et ça me fait penser à ce texte de la Bible qui dit que 1000 tombent à ton côté, 10 000 à ta droite, de tes yeux tu verras la destruction des méchants. Bien que silencieuse, la corde de Rahab retentit et prêche un message de foi que nous devons saisir jusqu'à ce jour. Là où la bénédiction

0: de l'Éternel a été établie, la malédiction du diable ne peut être trouvée. La corde était bien au milieu de la fenêtre de Rahab, mais tous les murs et toutes les personnes qui étaient autour de Rahab ont été détruites. La marche du peuple de Dieu ne se limite pas à ceux qui ont pris un engagement avec Dieu, mais aussi à tous ceux qui ont personnellement, dans le secret, pris cette décision de suivre avec Dieu et sont convaincus que le Dieu de la création est le Dieu qui nous sauvera. Ils sont convaincus que Dieu accomplira parfaitement le projet qu'il a établi. Aucun seigneur de guerre ne peut se mesurer au Seigneur Tout-Puissant de l'univers, car il parle et la chose arrive, il ordonne et elle existe. Ça, c'est Psaume 33, verset 9. Rien ne peut obstruer ou arrêter les plans de Dieu pour sauver une âme. J'aimerais faire une pause ici. Dieu a voulu sauver Rahab. En réalité, Josué, s'il avait fait confiance à Dieu, il savait que la ville devait être détruite. Mais Dieu a envoyé les espions pas pour vérifier les fortifications, mais pour sauver la foi d'une seule âme, d'une seule femme qui avait fait confiance à Dieu. Dans la fin des temps, tout comme Rahab, Dieu suscitera des témoins silencieux pour assister à la manifestation de son pouvoir. Dans la fin des temps, tout comme Rahab, Dieu suscitera des témoins silencieux pour assister à la manifestation de son pouvoir. En réalité, nous pouvons, comme Rahab, faire preuve d'une paix, de silence, d'une foi indescriptible. Nous n'avons certes pas de corde rouge à mettre le long du mur, mais nous pouvons le faire par notre témoignage et la façon que nous témoignerons et que nous témoignons déjà de la gloire et de la victoire de Dieu sur le mal. La réponse de Dieu fut aussi glorieuse pour les enfants d'Israël que pour Rahab. Bien au-delà de la vie sauve que Dieu lui réserva, Dieu lui accorda une place de choix dans le récit biblique. Et nous trouvons l'histoire de Rahab dans le Nouveau Testament, dans Matthieu chapitre 5. Chapitre 1, verset 5, et nous disons ceci. Salmon engendra Boaz de Rahab. Eh oui, Rahab a trouvé un amoureux et elle a engendré un enfant. Et Boaz engendra Obed de Ruth, la Tsunamite, qui elle non plus n'était pas chrétienne, mais qui avait professé sa foi, là encore. Et Obed engendra qui ? Isaïe. Et Isaïe engendra David. Et selon le verset 6, David, le roi David, engendra Salomon, la femme du riz. Pouvez-vous imaginer ceci? Qui lui dit que le cru? Rahab est l'arrière-arrière-grand-mère du roi David, qui se trouve dans la lignée du Christ. La foi de cette prostituée était unie à celle de Dieu. Nous devons, en tant qu'enfants de Dieu, faire très attention de ne pas mépriser ce que nous n'imaginons pas en une relation avec Dieu. Madame, monsieur, toi qui me regardes dans ton fauteuil ou qui m'écoute dans ta voiture, ou toi qui voudrais commettre l'irréparable, sache que la corde de Rahab parle toujours. Et que le message de Dieu est pour toi. Et il fera l'impossible pour toi, même si tu vois que tout est damné et que ton futur est arrêté et que tout semble contre toi. Mais si tu fais confiance à l'Éternel comme Rahab, la corde te dit qu'il pourvoira sûrement à tes besoins et bien au-delà. Et il te donnera une histoire à raconter comme celle de Rahab. Invite ceux que tu aimes à partager la foi, afin qu'ils soient sauvés du malheur qui tombera sur cette terre, et ta récompense sera grande dans les cieux. Autant le parfum de Marie se répand toujours. Autant l'accord de Rahab parle toujours à ceux qui ont l'impression de vivre des situations compliquées comme Rahab. Rahab ne pouvait pas se vanter d'être sauvée auprès de ses voisins. C'est très important de le souligner. Le salut est une œuvre d'humilité totale envers son prochain. On ne peut pas parler de salut ou de foi ou encore partager sa voix avec son voisin ou avec quelqu'un en ayant un port arrogant. Cela ne marche pas. Rahab n'est pas allée se vanter auprès des autres parce qu'au fait, elle voulait que la ville ou que d'autres personnes soient sauvées comme elle. Mais elle a partagé. Elle a évangélisé ceux qui étaient autour d'elle, et disait le texte bien, et tous ceux qui appartenaient aux gens de sa maison. C'est une invitation sincère envers ceux qui nous sont chers. Et ma prière aujourd'hui est la suivante. Je vous demande de fermer les yeux. Père éternel, aide-nous à te faire confiance. Au-delà de l'impossible, au-delà des forts fortifiés qui sont face à nous, aux challenges financiers, aux challenges familiaux, aux challenges de toutes sortes qui sont devant nous. Nous vous disons par la foi, laissez cette corde dehors, cette corde de cramoisie comme Rahab l'a fait. Et te dire que quel que soit le temps que tu prendras pour réaliser le projet que tu as pour nous, nous te faisons confiance. Quelle que soit la manière que tu auras décidé de réaliser le projet, de nous faire entrer dans cette nouvelle dimension de la vie avec toi, nous te faisons confiance. Nous te remettons notre vie, nous te remettons nos proches, nous te remettons nos amis. Et nous te demandons de nous donner cette ferveur, cette foi, cette joie, afin que nous puissions partager en avance cette bénédiction que tu as pour chacun de nous qui est d'être avec toi sur la mer de verre et de manger auprès des grands de la foi, auprès de Rahab. Avec toi, Jésus, auprès des anges, pour l'éternité. Que ta bénédiction soit sur chacun de nous. Et comme Rahab, malgré nos faiblesses, aide-nous à garder la foi. Nous t'avons prié au nom de Jésus et pour ta gloire. Amen.
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prendre un nouveau départ. Le Seigneur t'appelle encore ce soir et te dit, mon enfant, je t'aime, je t'ai pardonné.

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0: Bonsoir, cher ami auditeur. Bonsoir à toi, Alicia.
1: Bonsoir, Dina. Bonsoir à tous les auditeurs. Comment allez-vous?
0: Ben, j'espère que nos auditeurs vont bien. J'espère que toi, cher auditeur, là où tu te trouves, tu es bien.
1: Que tu as passé une bonne journée.
0: Ou si la journée peut-être a été un petit peu stressante ou trépidante, eh bien, nous arrivons aux heures profondes de la nuit où nous souhaitons t'accompagner par la louange pour que tu puisses trouver le sommeil ou juste... Si tu es professionnel et que tu es voilà en service,
1: au travail,
0: sur la route, et ben nous sommes là avec toi.
1: Louons Dieu au cœur de la nuit.
0: C'est ça. Et on veut commencer par la lecture du psaume 138. Je te célèbre de tout mon cœur. Je chante tes louanges en face de Dieu. Je me prosterne dans ton saint temple et je célèbre ton nom à cause de ta bonté et de ta vérité. Oui, tu as surpassé ta réputation dans l'accomplissement de tes promesses. Lorsque je t'ai appelé, tu m'as répondu. Tu m'as encouragé, tu m'as fortifié. Tous les rois de la terre te loueront, Éternel, en entendant les paroles de ta bouche. Ils célébreront les voix de l'Éternel, car la gloire de l'Éternel est grande. L'Éternel est élevé, mais il voit les humbles, et il reconnaît de loin les orgueilleux. Quand je marche dans la détresse, tu me rends la vie. Tu portes la main contre la colère de mes ennemis, et ta droite me sauve. L'Éternel terminera ce qu'il a commencé pour moi. Éternel, ta bonté dure éternellement. N'abandonne pas les œuvres de tes mains. C'est un psaume merveilleux qui vraiment nous fait voir la louange adressée à Dieu parce qu'il a accompli ses promesses. Et ben c'est dans, sous le signe de la reconnaissance que l'on veut vraiment faire ce temps de louange. Et Alicia, je ne sais pas pour toi, est-ce que tu as eu l'occasion de pouvoir dire merci ou d'être reconnaissant envers Dieu ou envers quelqu'un?
1: Non, mais pas qu'une fois.
0: Pas qu'une fois, n'est-ce pas?
1: Ah oui, pas qu'une fois. Mmh. Alors, envers quelqu'un? Oui. Mmh. Envers Dieu? Souvent. D'accord?
0: Ok.
1: J'ai presque envie de dire toujours. Mm-hmm. Mais même envers quelqu'un, c'est souvent aussi. Envers Dieu, très souvent.
0: Ok. Eh bien, élevons donc nos cœurs vers Dieu. Au travers de ce chant, chantons car Dieu est là.

0: bruit. Chantons, car Dieu est là. Dressons-lui un trône de reconnaissance. Nous voulons continuer dans cette optique et dire, Seigneur, je louerai ton nom. Je louerai ton nom éternel. Je louerai l'éternel.
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0: Je louerai l'éternel. C'est un chant que je souhaiterais que l'on puisse chanter ensemble. Il est connu.
2: Moi, je l'aime bien.
0: De reconnaissance. Tu aimes bien, Alicia ?
2: Oui, oui, oui.
0: Ok,
2: Bon choix.
0: Bon choix. Donc, ensemble, de manière tranquille et douce, on élève nos cœurs vers Dieu.

lui dire « Merci Seigneur, merci de nous avoir donné ton Fils Jésus-Christ pour nous sauver, pour nous montrer le chemin à suivre, mais merci d'être là avec nous au quotidien. Merci pour tous les clairs matins, merci parce que, eh bien, tu as créé la lune, les étoiles, tu as créé les temps pour séparer le jour d'avec la nuit. Merci d'être ce Dieu créateur. Merci de m'avoir donné une famille. Merci de m'avoir donné des amis. Merci pour les joies. Merci des fois aussi pour les peines. Merci Seigneur pour tout ce que tu as fait.

0: quel beau chant, Dina. Tu as eu une merveilleuse idée, vraiment. Mmh. Il est très beau. Cher auditeur, je te fais une confidence. Je viens d'apprendre le chant. Je l'ai trouvé tellement beau. Pas mis beaucoup de temps à l'apprendre. Il est vraiment beau. Merci, mmh. Seigneur.
1: Oui, Seigneur, tu es bon. Et nous voulons manifester notre amour pour toi en ce soir. Tu es bon, tu es merveilleux, il n'y a personne qui soit comme toi. Eh bien, je t'invite à écouter Reconnaissance avec ce groupe de louanges. Reconnaissance.

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1: Oui, Seigneur, nous voulons te dire merci. Merci pour être là à nos côtés. Et il y a les paroles de ce chant qui me sont revenues, qui impriment vraiment bien l'idée de se laisser transformer par Jésus. Merci parce que de nos vies, tu fais une harmonie. Alors, eh bien, au lieu de le chanter, je vais lire les paroles, parce que les paroles de ce chant, en tout cas, m'ont beaucoup porté. Et je souhaite le partager avec toi, cher ami auditeur. Merci, Seigneur, pour les épreuves de la vie. Si je te laisse me conduire, je serai plus fort. Merci pour la patience que tu me donnes quand les difficultés sont là. Tu es près de moi. Car ce n'est pas dans ma nature de me soumettre à toi, Seigneur, et de te laisser régner en moi, de laisser régner en moi ton Esprit Saint. Quand je veux prendre en main ma vie, voulant tout seul la diriger, j'oublie si souvent d'écouter ta volonté. Ô Seigneur, merci de laisser ton amour en moi, pour que je puisse chaque jour aider mon prochain. Merci Seigneur de me garder jusqu'au grand jour où tu viendras me prendre enfin pour être à toi toujours. Jésus, tu as changé ma vie. Tu en as fait une harmonie. Je ne suis plus seule ici-bas, car tu es là. Jésus, tu me remplis de bonheur et ta joie inonde mon cœur. Tu m'as libérée, pardonnée. Alléluia. Merci Seigneur, parce que tu as changé ma vie. Tu en as fait une harmonie. Je ne suis plus seule ici-bas, car tu es là. Jésus, tu me remplis de bonheur et ta joie inonde mon cœur. Tu m'as libéré, pardonné. Alléluia.
2: Alléluia.
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3: Bien, moi je propose un autre chant.
1: D'accord.
3: Comment te remercier pour ce que tu as fait? Parce que vraiment, ce qu'il fait pour nous est tellement quotidien, j'ai envie de dire, régulier. Hein, et des fois, c'est tellement intense, on ne sait pas toujours comment le remercier. Eh bien, ce chant nous dit tout, en fait. Il nous dit.

0: bien après ce chant, j'ai choisi un autre chant, Dina, qui s'appelle Merci. Tout simplement. Merci. Est-ce que tu voudrais bien le chanter avec moi, s'il te plaît?
1: Bien sûr, Alicia.
0: Chers auditeurs, nous t'invitons aussi à le chanter avec nous, si tu le peux, si tu le connais, ou tout simplement à l'écouter.

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1: Il n'a pas attendu qu'on lui dise merci. Il a toujours devancé ton désir, cher auditeur, cher ami auditeur. Il t'aime tellement, il sait à l'avance ce dont tu as besoin. Et il t'invite juste simplement à prendre en fait ce qu'il te donne. Tu n'as pas attendu que je vienne à toi, mais tu as revêtu notre humanité.
2: Ah oui.
1: Et moi, j'aimerais bien que l'on chante ce chant.
2: Mm-hmm.
1: Dina.
2: Oui.

0: Ah, qu'il est beau de savoir que l'amour de Dieu transcende tout et qu'il s'est donné pour nous. Béni soit ton nom. Béni soit ton glorieux nom. Eh bien, nous écouterons ce titre.
1: Béni soit ton nom.
0: Béni soit ton nom.

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1: Alors, Hébreux 12, verset 28, nous parle de la reconnaissance. De la reconnaissance que nous devrions avoir tout simplement en rendant un culte à Dieu qui lui soit agréable. Alors, le verset nous dit plus précisément c'est pourquoi, recevant un royaume inébranlable, montrons notre reconnaissance en rendant à Dieu un culte qui lui soit agréable. Donc la reconnaissance, ça peut passer par la louange, comme nous le faisons avec toi ce soir, cher ami auditeur. Mais la reconnaissance, ça passe aussi par le fait de faire sa volonté.
2: De faire la volonté de Dieu.
1: De Dieu, de lui obéir, de...
2: Et puis aussi, je voudrais ajouter de tout simplement offrir son cœur et sa vie, en fait. Parce que en retour de ce que Jésus a fait, lorsqu'on apprécie tous les dons, les bénédictions ou l'accompagnement, en tout cas, que l'on sent profondément avec Dieu, le retour que l'on puisse faire, c'est lui offrir notre vie, en fait.
1: Tout à fait. De manière concrète. Ce culte, en fait, dont il est parlé ici, c'est tout ce qu'on offre par sa personne, par ce qu'on va dégager, par la manière dont on va l'exprimer,
2: envers les autres.
1: On va s'exprimer, voilà, envers les autres. Le simple fait de vouloir lui obéir, ne serait-ce que dans les petites choses, et puis le culte passe par nous, tout simplement, notre personne, ce qu'on va
2: véhiculer.
1: Voilà. C'est tout ça, en fait, qui va exprimer, en fait, cette reconnaissance.

0: Nous sommes arrivés, le temps passe si vite. Mais
1: oui,
0: Alicia.
1: Mais oui.
0: Nous sommes
1: on se sent
0: arrivés.
1: Tellement bien ensemble que
0: c'est ça.
1: On voit pas hein, le temps passer. Cher auditeur, on espère que c'est pareil aussi pour toi. Il faut que tu saches qu'on a plaisir à te retrouver chaque soir, hein, Dina.
0: Oui.
1: Après notre petite journée,
0: oui.
1: on a plaisir à revenir ici et partager avec toi ce moment de louange au cœur de la nuit.
0: C'est ça. Et là, en fait, ce soir, notre moment s'achève. Mais, chers auditeurs, nous avons vraiment été heureuses de partager ce moment de louange avec toi.
1: Souviens-toi, qui que tu sois et où que tu sois, Dieu t'aime. Il ne sommeille ni ne dort et il est près de toi.
0: C'était Louange au cœur de la nuit avec Alicia
1: et Dina.
0: Nous te souhaitons une bonne nuit à l'écoute de nos

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matin suivant, en passant le long du chemin, il voit le figuier. Il est complètement sec jusqu'aux racines. Pierre se souvient de ce qui s'est passé et il dit à Jésus « Maître, regarde, tu as jeté une malédiction au figuier, il est devenu tout sec. » Alors Jésus dit à ses disciples « Croyez en Dieu. » Supposons ceci, quelqu'un dit à cette montagne « Va-t'en et jette-toi dans la mer. » Je vous le dis, c'est la vérité, si cette personne n'hésite pas dans son cœur, mais si elle croit que sa parole va se réaliser, alors Dieu la réalisera. C'est pourquoi je vous le dis, quand vous priez pour demander quelque chose, croyez que vous l'avez reçu, et Dieu vous le donnera. »

On dit couramment, la prière change les choses. Mais ce n'est pas la prière qui le fait, c'est Dieu. Certaines personnes croient que c'est la prière elle-même qui est la source de la puissance, alors elles essaient la prière, en espérant que cela va marcher. Dans Marc 11, Jésus dévoile un des secrets de toute prière véritable. Ayez foi en Dieu. Pas foi en la foi, pas foi en la prière, mais foi en Dieu. Jésus a dit à ses disciples qu'il pourrait commander à une montagne de se jeter dans la mer et que s'il croyait que cela allait se produire, il serait ainsi. Jésus leur a ensuite expliqué la signification de cette promesse renversante. Tout ce que vous demanderez en priant, croyons tout ce que vous demanderez en priant, croyez que vous l'avez reçu et vous le verrez s'accomplir. Jésus parlait de prières exaucées. Ainsi, nous pouvons demander à être exaucés seulement si nous le demandons à Dieu, dans la foi et selon sa volonté. J'ai souvent désiré pouvoir déplacer des montagnes par la foi. Ayant vécu en Suisse, j'aimerais bien que Dieu déplace les Alpes et les mette dans mon arrière-cour en Angleterre. Mais il a accompli quelque chose de bien plus important. Il a ôté de mon cœur des montagnes d'inquiétude, de peur et de ressentiment, et les a jetées dans l'oubli par ma foi en lui. Et il déplace encore des montagnes. Ayez foi en Dieu et priez.

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1: Bien qu'il ne soit pas doté de la parole, quoiqu'il ne soit pas considéré comme doué d'intelligence, leur instinct de survie, leur capacité à subvenir à leurs besoins et à ceux de leur progéniture, leur réaction face au danger et leur grande aptitude à diriger leur clan pour les conduire à la chasse ou à l'exode font des animaux, des êtres vivants dont nous devons respecter la vie. De nombreuses histoires vraies, en provenance du monde entier, nous rappellent que le règne animal est un univers dont nous ne connaissons pas tous les secrets. Aujourd'hui, préparez-vous à plonger dans un univers où le règne animal vous laissera perplexe. Justine Ménard vit seule, dans un logement triste et lépreux, au troisième étage d'un pavillon d'une banlieue poussiéreuse. La voisine du dessous est scandalisée parce que Justine a un fils et que ce fils, qui vient la voir à bord d'une confortable voiture, la laisse seule dans ce deux pièces minable. Et aujourd'hui, la voisine constate que Justine ne peut plus se lever de son lit. Madame Ménard, qu'est-ce qui vous arrive ce matin? Je n'ai plus de force dans les jambes. Ce n'est rien, ça va passer. C'est le changement de temps. On dirait des crampes. Je vais appeler le docteur. C'est bien le docteur Vineuil qui vous soigne, celui qui habite juste en face. Mais non, ne le dérangez pas. Ça va encore faire des frais, des médicaments qui ne me feront rien. Ça ira mieux demain. N'empêche, vous m'inquiétez. C'est la première fois que ça vous arrive. Non, non, ne vous inquiétez pas, Madame Fèvre. J'ai fait du pot-au-feu. Je vais vous en monter avec du bouillon. Une nuit de sommeil et vous vous trouverez bien mieux. Ce que je vais vous demander, Madame Fèvre, c'est de passer chez le boucher pour lui prendre un peu de viande pour Galopin. Il sait ce que je prends d'habitude. Ah, c'est vrai, il y a Galopin. Pauvre bête, qu'est-ce qu'il va devenir si vous ne pouvez plus vous lever? Qu'est-ce que je vais faire avec cette viande? Je la lui donne ou je la passe un peu à la poêle? Un peu cuite avec du riz. Tenez, il y en a un paquet sur l'étagère. Galopin, un gros corneau aux longs poils isurtes, couché au pied du lit, a entendu son nom. Il remue la queue en regardant alternativement sa maîtresse et Madame Fèvre. Son regard déjà fatigué est plein de tendresse et de confiance. « Et votre fils, Madame Ménard, vous allez le prévenir ?»« Non, absolument pas. Gilles a ses propres problèmes, sa femme et ses enfants. Je ne tiens pas à ce qu'on le dérange. Je vais me rétablir. » Et la voisine du dessous repart en hochant la tête. Elle sait ce qu'elle doit faire. Au début de la semaine suivante, en effet, un visage nouveau fait son apparition dans le jardinet, un peu abandonné, qui entoure le pavillon. « Madame Ménard, s'il vous plaît, c'est bien ici ?»« Oui, je suis sa voisine, Madame Fèvre. Madame Ménard est au-dessus. C'est à quel sujet ?»« Je suis l'assistante sociale. C'est vous, je crois, qui avez prévenu le bureau à la mairie. »« Oui, c'est exact. Dans l'état où elle est, je ne sais plus comment faire. » Mes visites quotidiennes et le petit ménage que je fais chez elle ne suffisent plus. Elle a un fils qui a une très bonne situation. Il faut qu'il

0: la prenne chez lui. C'est pour ça que je vous ai demandé de venir la voir. Je vais vous accompagner. C'est moi qui ai les clés. D'ailleurs, il est l'heure de sortir Galopin. Galopin, c'est son chien, un gros corneau, sa seule compagnie. D'une démarche ankylosée, Madame Fèvre grimpe les escaliers, suivie par l'assistante sociale qui examine avec un dégoût un peu blasé les taches d'humidité sur les murs de l'escalier. Madame Ménard, c'est moi, Madame Fèvre. Voilà une visite pour vous. Justine Ménard, assise dans un vieux fauteuil Voltaire, les jambes recouvertes d'un plaid écossais, délavé, regarde par la fenêtre sans voir le paysage. Elle considère avec étonnement l'inconnu qui suit sa voisine. Oui, c'est pourquoi. Je suis Mademoiselle Arbessier, du service social. Quelqu'un nous a suggéré de vous rendre une petite visite pour savoir si tout va pour le mieux. Les personnes de votre âge ont parfois besoin d'un petit coup de main. C'est peut-être une démarche à effectuer, un droit à faire valoir. Vous pourriez peut-être bénéficier d'une aide de la mairie, être invité à l'arbre de Noël. Oh, l'arbre de Noël, c'est encore loin. Et de toute manière, je ne peux pratiquement plus bouger d'ici. J'ai les jambes comme mortes. À peine la force de me tirer de mon lit et de faire le nécessaire, un brin de toilette, par exemple. Je ne suis bien que dans mon fauteuil ou dans mon lit. Je veux mourir chez moi. Eh bien, nous allons parler un peu de tout ça, dit Mademoiselle Arbessier en sortant son bloc-notes. Merci, Madame Fèvre. Je pense que nous n'allons pas vous demander de rester. Je passerai vous dire deux mots en partant. Madame Fèvre, vexée d'être obligée de quitter les lieux, pince un peu les lèvres. Oui, comme vous voulez. Tu viens, Galopin ? Le vieux corneau, en voyant qu'elle décoche la laisse pendue au porte-manteau, se met debout en frétillant, autant qu'il le peut encore à son âge. Justine intervient. Merci, Madame Fèvre. En passant devant le boucher, n'oubliez pas sa viande. Dès que la voisine a, à regret, franchi le seuil et refermé la porte, Mademoiselle Arbessier entreprend de poser à Justine Ménard les questions indiscrètes concernant ses revenus et sa situation de famille. Vous avez effectivement de quoi vivre, modestement, je l'admets, mais le plus inquiétant, c'est votre état physique qui semble se dégrader. Qu'en pense votre médecin traitant ? Il ne peut rien faire pour moi. D'ailleurs, ces médicaments sont encore dans le paquet de la pharmacie. Ça me détraque l'estomac et ça me donne des vertiges. Écoutez, Madame Ménard, il faut voir les choses en face. Si vous devenez incapable de vivre seul, il faudra envisager une hospitalisation dans un service spécialisé. Jamais de la vie. Justine Ménard fait un mouvement pour se lever de son fauteuil, mais elle retombe lourdement. Jamais. Je ne veux pas bouger d'ici, vous entendez? J'ai toujours vécu ici. J'y ai fermé les yeux de mon mari. J'y ai élevé mon fils. Justement, vous avez un fils. Il faut que je prenne contact avec lui. C'est inutile. Je ne veux pas non plus aller chez lui. Ma belle-fille me déteste. Vraiment? C'est ennuyeux. Quelle est l'adresse de votre fils? Ne m'embêtez plus avec ça. Je ne vous la donnerai pas. Soyez raisonnable. De toute manière, si je fais une enquête, je finirai bien par la découvrir. La police est faite pour ça. Il vaut mieux que vous me la donniez. Justine Ménard ferme les yeux. Puis elle tend la main vers le porte-manteau qui orne la porte d'entrée. Dans la poche de mon manteau. Mademoiselle Arbessier retire du manteau une enveloppe bleue. Au dos, l'adresse de l'expéditeur. Gilles Ménard, 125 Avenue de la Liberté, Vincennes. L'enveloppe respire l'aisance bourgeoise. D'après ce que je vois, il n'est pas dans la misère. Laissez mon fils en dehors de ça. Comme on s'en doute, l'assistante sociale n'en fait rien. Quelques jours plus tard, elle se présente à l'entrée du 125 Avenue de la Liberté. Immeuble cossu, bourgeois, construit aux alentours de 1900. Petit jardinet soigneusement entretenu. Un concierge apparaît qui aimablement précise. Monsieur Ménard, deuxième étage, droite, en sortant de l'ascenseur. Quand elle sonne à la porte du fils Ménard, c'est la fille de la maison qui vient ouvrir. Je suis Mademoiselle Arbessier, assistante sociale. J'ai rendez-vous avec ton papa. Papa, c'est la dame qui vient pour grand-mère. La maîtresse de maison apparaît élégante, souriante. Ah, vous venez pour ma belle-mère? Comment va-t-elle? Quelle histoire tout de même! Les parents négligés par leurs enfants ne me semblent pas une histoire particulièrement passionnante, mais en tout cas, elle est assez banale. La maîtresse de maison fronce les sourcils d'un air d'incompréhension et fait entrer la visiteuse dans le salon. Gilles Ménard, le fils de Justine, est là. Il se lève. Il est lui aussi vêtu avec élégance. D'ailleurs, tout l'appartement est cossu, sinon luxueux. Monsieur, je vous ai demandé de me recevoir à la suite de la visite que j'ai faite à votre mère. C'est une voisine qui m'a alertée et je ne comprends pas, en voyant votre train de vie, comment vous pouvez vous désintéresser à un tel point de votre maman. Vous avez des devoirs, ne l'oubliez pas. Moi ? Mais comment ça ? Ça fait des années que je lui demande de venir s'installer ici chez moi. Elle ne veut rien entendre. Tenez, suivez-moi, vous allez voir. Mademoiselle Arbessier accompagne Gilles Ménard au bout du couloir soigneusement astiqué. Regardez, sa chambre est prête. Depuis des années, impossible de la décider. La chambre est tendue d'un joli papier à fleurs, meublée avec goût d'un grand lit à la contrepointe brodée, d'un petit secrétaire ancien et d'une grande armoire rustique. Un cadre parfait pour une vieille dame. Mamie va venir vivre avec nous ? C'est Jean-Michel, le garçon de la famille, qui arrive tout joyeux de l'école. Peut-être on va essayer de la persuader encore une fois. Écoutez, tout ça semble mystérieux. Je crois qu'il faut que nous rendions ensemble visite à votre mère. Mais son état de santé va peut-être poser un problème. Si elle est d'accord pour venir chez nous, j'arrangerai tout au mieux. J'ai les moyens. Alors demain, vers 18h ? Parfait. J'espère que nous parviendrons enfin à la décider. Mais j'en doute un peu. Elle est têtue. Le lendemain soir, Gilles Ménard rejoint Mademoiselle Arbessier au seuil du pavillon où demeure sa mère. Les voilà tous les deux dans l'escalier. Madame Fèvre s'excuse. Je n'ai pas pu aller voir votre mère cet après-midi. Il a fallu que j'aille rendre visite à ma sœur qui est hospitalisée. Ce pauvre galopin doit être impatient de sortir. Je vous accompagne. Mais quand le trio pénètre dans l'humble deux pièces, surprise, Justine Ménard a disparu. Aucune trace d'elle, pas plus d'ailleurs que de galopin. Aussitôt, on examine le jardinet qui entoure le pavillon. Malgré la nuit tombée, il est bien évident que Justine n'est nulle part. Le voisin du dessous ne l'a pas vue lui non plus. Vous êtes certain ? Elle n'a pas appelé à l'aide ? La police n'est pas venue ? Ou une ambulance ? Ou quelqu'un d'autre ? Quand je vous dis que je n'ai rien vu et rien entendu, d'ailleurs je ne suis pas chargée de surveiller votre mère. C'est incroyable. Comment a-t-il pu s'en aller ? Commente Madame Fèvre. Quand je l'ai vue ce matin, elle était couchée dans son lit, incapable de bouger, galopin allongé à côté d'elle. Gilles remarque. Si elle a trouvé la force de se lever et de s'en aller, c'est que son état n'est pas aussi grave. C'est une bonne chose. Et d'autre part, si elle est partie, elle n'a pas pu aller bien loin. Vous avez raison, Monsieur Ménard. Nous ferions bien d'examiner les alentours. Était-elle au courant de notre visite, Madame Fèvre ? Eh bien oui, je n'ai pas pu résister et ce matin, je lui ai dit que vous viendriez tous les deux. J'ai pensé que ça lui remonterait le moral de savoir qu'on s'occupait d'elle. Apparemment, ça n'a pas eu l'effet escompté. Bon, je vous laisse. Je suis chez moi, si jamais vous avez besoin de quelque chose. Auriez-vous une lampe électrique ? Bien sûr, celle que j'utilise pour aller à la cave chercher du charbon. La pluie, comme par malchance, s'est mise à tomber. Mais Gilles Ménard et Mademoiselle Arbessier n'hésitent pas. Il faut retrouver Justine Ménard. On est au seuil de l'hiver. Non loin du pavillon, des terrains vagues, la ligne de chemin de fer, des fossés, des détritus, des trous perfides dans le terrain, surtout de nuit, des barbelés. Autant de pièges. Gilles et l'assistante sociale se frayent un chemin difficile à travers les gravats et les broussailles. Des rats leur filent entre les pieds. Et si on allait voir par là ? On dirait qu'il y a une sorte de cabanon. Oui, il faut vérifier si elle ne s'est pas cachée à l'intérieur. Sinon, il faudra demander l'aide des gendarmes. Mais enfin, où a-t-elle bien pu passer ? Vous êtes certaine qu'elle était incapable de bouger ? C'est ce que j'ai cru constater. Et c'est ce que m'a confirmé Madame Fèvre. La porte du cabanon n'est pas fermée à clé. Elle grince sinistrement. À l'intérieur, dans le faisceau de la lampe électrique, assise sur un vieux matelas rongé par les souris, grelottante et serrant galopin contre sa poitrine, Justine Ménard apparaît seule, immobile dans le noir.
1: « Madame Ménard, mais qu'est-ce que vous faites là ? Maman, que se passe-t-il ?
2: Laisse-moi tranquille. Je ne veux pas qu'on m'oblige à quitter le pavillon. C'est là que je veux mourir, chez moi. »
1: Mais qui vous parle de mourir ? Votre fils Gilles m'a répété qu'il vous attend chez lui. J'ai visité la chambre qu'il vous a préparée. Vos petits-enfants sont impatients de vous voir arriver.
0: Votre belle-fille m'a répété qu'elle ne comprend pas pourquoi vous refusez de venir vivre chez eux.
2: Pourtant, elle le sait bien pourquoi je ne veux pas vivre avec eux.
0: Ah bon ? Et pourquoi, s'il te plaît, maman ? Pourquoi Annette le sait-elle mieux que moi? J'ai besoin d'une explication. L'explication, Justine Ménard la donne.

0: Le monde lui a promis que jamais on ne la séparerait de son corneau adoré.
1: Ne t'en fais pas, a soufflé Gilles à sa femme. Galopin a 13 ans.
0: Un peu de patience. Le prochain roi le poil court.
2: La conclusion de cette histoire, c'est que les animaux, que nous le comprenions ou non, contribuent à l'équilibre de la vie sur Terre, tel que Dieu l'a défini. Même si leur réaction nous échappe, Dieu permet que certains secrets ne soient pas à notre portée. Mais lui reste au contrôle. De nombreux mystères restent à découvrir. La prochaine fois, je vous dévoilerai un

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0: unis dans la prière.
1: Bonjour, chers auditeurs amis. C'est le moment de nous adresser au Seigneur Dieu par la prière. La souffrance. La souffrance est en train de nous submerger. Mais ne la laissons pas faire. Tout autour de nous, ces peines, chagrins, deuils à n'en plus finir. Mais Jésus-Christ est vivant. Il est notre réconfort, notre joie dans le malheur. Il est le bon berger, celui-là même qui nous conduit dans de verts pâturages auprès des eaux paisibles. Voici un Dieu vivant plein d'amour pour l'homme perdu. Le don de sa vie est réel. Son sacrifice nous apporte foi, bonheur sans fin, jusque dans la vie éternelle. Il nous faut vraiment saisir cette opportunité d'appartenir à ce seul Sauveur, lui faire confiance, l'aimer, lui obéir sans aucune hésitation. Ce choix est important. C'est le salut donné gratuitement. Prions. Bon Papa qui est dans les cieux, je viens avec l'auditeur qui écoute maintenant cette prière. Père éternel, Créateur du ciel et de la terre, nous voici devant toi avec le désir sincère de t'appartenir, de t'aimer, de vouloir obéir à ta sainte parole. Par ton Esprit Saint, viens en hâte à notre secours. Viens nous délivrer de tout piège de l'ennemi, de toutes les souillures du monde, de tout ce qui entraîne à une mort certaine. Oui, Seigneur, délivre-nous du mal. Par ton Esprit Saint, mets ta vie, ta paix dans nos cœurs et reste avec nous. Couvre-nous du sang précieux de Jésus-Christ. C'est en son saint nom que je t'ai prié. Amen. Alors, enfants de tout pays, partageons l'amour de Jésus dans la bénédiction et l'entraide. Bye bye. Très bonne journée à tous. Restez bénis. Amen.

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vous propose aujourd'hui plusieurs artistes. Et on va commencer avec la symphonie numéro 9 en mi mineur, opus 95 d'Antonin Dvorak, plus connu sous le nom de Symphonie du Nouveau Monde. Antonin Dvorak compose cette symphonie en 4 mouvements à New York, où il est durant 3 ans directeur du conservatoire. Il compose cette œuvre en 5 mois, au début de l'année 1893. La Symphonie du Nouveau Monde est influencée par son séjour aux États-Unis. La première représentation de la Symphonie numéro 9 a lieu le 16 décembre 1893 lors d'un concert de la New York Symphonic Society au Carnegie Hall sous la direction de M. Anton Sild.

venez d'entendre la symphonie de Debussy, prélude à l'après-midi d'un faune. Pièce pour orchestre en un seul mouvement, le prélude à l'après-midi d'un faune est composé entre 1892 et 1894. Ce premier grand succès de Debussy passe pour être également la première composition musicale de style impressionniste. La première a lieu le 22 décembre 1894. Inspirée par un poème de Stéphane Mallarmé, l'œuvre symphonique ne possède aucun programme, mais transmet les ambiances d'une chaude journée d'été dans une forêt fréquentée par un faune de joueurs de flûte.

Venez d'apprécier le premier mouvement du concerto pour violon en mi mineur, opus 64 de Félix Mendelssohn. Dédié à l'ami du compositeur, Ferdinand David, ce concerto est composé entre 1841 et 1844. Il est joué pour la première fois le 13 mars 1845 à Leipzig, avec Ferdinand David au violon. Et juste avant, c'était un concerto pour piano de Grieg, inspiré de l'œuvre de Robert Schumann, à qui d'ailleurs il est dédié, et composé en 1869. Le compositeur, alors âgé de 25 ans, est complimenté par Liszt. Le concerto obtint un grand succès lors de sa première représentation, le 3 avril 1869.

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0: main de Dieu. La Bible familiale aux éditions Vie et Santé, lue par Christine.
1: Aux églises de Sardes, Philadelphie et Laodicée. Sardes était la capitale du royaume de Lydie. C'est ici qu'habitait le roi Crésus, dont la richesse est légendaire. Au 7e siècle avant Jésus-Christ, on y frappa également les premières pièces de monnaie. Pendant de nombreuses années, un magnifique temple consacré à la déesse Diane avait attiré beaucoup de monde. Mais à l'époque où Jean écrivit le message de Jésus, on n'y vendait plus que des lainages venant de l'Est. Jésus avait le message suivant à cette église. « Tu as l'air vivante, mais tu es morte. » L'église de Sardes était en apparence très pieuse et vivante, mais ses membres ne croyaient plus en Jésus et n'attendaient plus son retour. Jésus voulait les réveiller par ses paroles. « Rappelez-vous l'enseignement que vous avez reçu et gardez-le, changez de comportement. » Si vous ne vous réveillez pas, vous ne serez pas prêts lorsque je reviendrai et vous aurez une mauvaise surprise. Cependant, quelques-uns étaient restés fidèles à Jésus. À ceux-ci, il promit de donner des vêtements blancs, signe que leur péché était pardonné. Il prononcera même leur nom à haute voix devant son Père et devant ses anges, car ils lui appartiennent. Philadelphie, quant à elle, signifie « amour fraternel » et évoque le frère du fondateur de la ville qui avait renoncé au trône par amour pour ce dernier. Cette ville située en Turquie porte aujourd'hui le nom d'Alachéer. Philadelphie fut l'église qui reçut le plus de compliments de la part de Jésus. Il était très satisfait d'elle. Il lui assura que la porte du royaume de Dieu lui était ouverte et que la couronne de la victoire, qui représente la vie éternelle, l'attendait. Ici, tous étaient restés fidèles à l'enseignement de Jésus et des apôtres. Ils témoignaient inlassablement de leur foi à leurs voisins. C'est pourquoi Jésus leur promit de faire d'eux des colonnes dans le temple de Dieu. Cela signifiait qu'ils seraient pour toujours avec lui et porteraient le nom de son Père, car ils étaient ses enfants. La dernière lettre que Jésus dit à Jean d'écrire était adressée à Laodicée, une grande et riche ville commerçante de Turquie. On y tissait des étoffes de lin, de laine, et on y fabriquait un médicament pour les yeux, ainsi que des produits de beauté. Les banques avaient bonne réputation. Les Laodicéens étaient fiers de leur ville et de leurs richesses. Non loin de là, il y avait des sources d'eau chaude qui descendaient vers la ville. Mais lorsque l'eau arrivait à Laodicée, elle n'était plus que tiède. Les chrétiens de Laodicée avaient beaucoup de mal à s'affirmer face au luxe et à l'opulence ambiant. La plupart des gens ne pensaient qu'à gagner de l'argent et à se divertir. Même les chrétiens voulaient devenir riches et célèbres. Ils avaient presque oublié Jésus et la foi ne les intéressait plus. Jésus décrivit l'église de Laodicée de la manière suivante. « Tu n'es ni froide ni bouillante, tu es tiède, écœurante et repoussante. Tu crois que tu es riche et que tu ne manques de rien, mais en réalité, il te manque l'essentiel. Tu es pauvre, nu et aveugle. » Tu es vraiment à plaindre. Je te conseille d'acheter chez moi un remède à mettre sur tes yeux pour que tu puisses voir ce qui te manque. Achète de l'or pur ainsi que les vêtements blancs du pardon. Je veux te ramener sur le droit chemin car je t'aime. Réfléchis donc à ce que je te dis et reviens à moi. Jésus voulait ainsi encourager ses chrétiens et il leur dit « Je me tiens à la porte et je frappe. Si quelqu'un entend ma voix et ouvre la porte, j'entrerai chez lui et nous serons comme deux amis. En même temps, nous serons unis à notre Père qui est dans le ciel. » Jésus promet à tous ceux qui croient en lui et se laissent guider par lui qu'ils vivront pour toujours à ses côtés.
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1: Muriel mentionnait le nom de Kenneth Copeland pratiquement chaque fois que nous avions un cours d'études bibliques. D'après les émissions de radio, ce célèbre évangéliste de Fort Worth, dans le Texas, semblait être un excellent prédicateur. Je demeurais néanmoins sceptique quand Muriel affirmait qu'il était porté vers certaines idées rudimentaires du Nouvel Âge. Pour moi, ses prédications étaient 100% bibliques. En écoutant l'une des émissions de Copeland à la radio, j'entendis parler d'un événement appelé l'Assemblée victorieuse du croyant de la côte ouest. Il devait avoir lieu peu de temps après au centre d'Anaheim, où Copeland et les principaux responsables de son personnel feraient des prédications. Je me dis que ce serait peut-être une bonne idée d'assister à cet événement et d'écouter Copeland en personne. Peut-être aurais-je l'occasion de mieux l'apprécier que lors de ses émissions de radio. « Vous êtes-vous inscrit ?» demanda le portier en uniforme, tandis que je pénétrais dans le foyer de l'édifice principal. J'entendais déjà des chants et des alléluia venant de l'intérieur de l'amphithéâtre. Je passai rapidement à côté de lui en disant « Non, merci, je ne reste pas longtemps. » À quoi bon m'inscrire? Je n'avais pas l'intention de rester longtemps à écouter un prédicateur vieillot. Je voulais juste vérifier qui était Copeland par respect pour Muriel. L'immense amphithéâtre contenait environ 6000 adorateurs. Certains pleuraient, d'autres émettaient des sons inintelligibles que je devinais être des langues. Certains priaient. D'autres étaient occupés à chercher des textes bibliques. D'autres encore mâchaient du pop-corn ou buvaient des rafraîchissements comme s'ils étaient à un jeu de baseball. Je n'avais jamais rien vu de semblable. Je fis du regard le tour de l'amphithéâtre pour trouver un endroit où m'asseoir et remarquer que les rangs du haut étaient libres. Je ferais bien d'aller m'asseoir là-haut, loin de ces chrétiens bruyants. Me dis-je. Je n'ai pas envie qu'ils me transmettent des émotions bizarres. Jal Cole enseignait que les étudiants en métaphysique devaient se protéger des émotions. Une fois assis, j'observais ce qui se passait en spectateur détaché. Sur le podium, un homme chantait. À la fin du chant, il se mit à parler. Je compris que c'était Kenneth Copeland et admis qu'il était doué. Après une courte lecture de la Bible, Copeland commença son sermon. C'était un excellent orateur. Mais hélas, il exprimait les mêmes vieilles idées chrétiennes que j'avais entendues quand j'étais jeune. Il expliquait comment empêcher le diable de voler la joie du chrétien. Je me demandais pourquoi Muriel le considérait comme particulièrement inspiré de Dieu et ayant un niveau de conscience suffisant pour tendre vers certaines idées du Nouvel Âge. Je n'en constatais rien et jugeais que Muriel se trompait. Mais pour être honnête, je restais un peu

0: plus longtemps à l'écouter. Je restais assis dans l'attente d'informations nouvelles extra-bibliques. J'attendis et attendis. Tout ce que j'entendis fut un sermon vieillot truffé de nombreux textes bibliques. Après une demi-heure, je commençais à m'ennuyer ferme. J'étais satisfait d'être venu, car je savais maintenant qu'il ne fallait pas prendre cet évangéliste au sérieux, même s'il impressionnait Muriel. En aucun cas, cet enseignement biblique forcené ne pouvait être comparé aux connaissances métaphysiques vastes et complexes de Jal Cole. Il me semblait que Muriel elle-même avait bien plus de connaissances des choses divines que la plus douée des célébrités chrétiennes. M'ennuyant de plus en plus, j'eus envie de sortir et de rentrer chez moi. Pourtant, une force me rivait à mon siège. Je restais assis et essayais de m'intéresser à ce que disait cet homme. Finalement, l'ennui eut raison de moi. Je sautai de mon siège et descendis la rangée de marches. Sur le chemin du retour, je pensais, en ce qui concerne ce monsieur, c'est tout. Vivement mes livres d'Alice Bailey et les commentaires de Muriel sur la Bible. Au cours de la méditation le matin suivant, je reçus un ordre surprenant. Ce soir, retourne à l'assemblée de Kenneth Copeland, me conseilla la voix de ma conscience. Fis-je en moi-même. Je décidai de faire ce qu'on me disait. Peut-être que les maîtres désiraient me faire rencontrer quelqu'un. Peut-être Copeland allait-il m'enseigner quelque chose après tout. Peut-être avais-je besoin d'une dose supplémentaire d'ennui pour être définitivement convaincu, une fois pour toutes, que les grands prédicateurs bibliques de l'époque n'avaient pas tant de connaissances que ça. De bonne heure, le soir suivant, je retournai à l'assemblée et m'assis dans le même coin isolé qu'avant. À ma surprise, les chants me plurent, et je les accompagnais même une fois des mains. Puis, Copeland commença à prêcher. Je fus à nouveau déçu. C'était toujours les mêmes notions bibliques vieillottes. Plus il s'enthousiasmait et plus je m'ennuyais. Finalement, je décidai de méditer. M'asseyant sur le bord du siège, je redressai mon dos et commençai les visualisations, incantations et invocations au culte rituel. Après 20 minutes environ, je terminai la méditation en visualisant une énergie christique remplissant l'amphithéâtre. Après la méditation, je me sentis poussé à rester jusqu'à la fin. Copeland finit par s'arrêter et je retournai chez moi, convaincu que c'était ma dernière visite. Il n'en était rien. Le matin suivant, au cours de la méditation, je fus choqué d'apprendre que je devais à nouveau me rendre à l'assemblée le soir après le travail. Je me souvins du vieux proverbe. Notre rôle n'est pas de questionner, notre rôle est d'obéir ou de mourir. Après le travail, je parcourus en voiture les 50 km jusqu'à l'assemblée et me dirigeai immédiatement vers mon siège habituel. Dans sa prédication, Copeland dit soudain quelque chose qui m'accrocha. Un frisson me parcourut tandis que je me penchai en avant pour mieux saisir ses paroles. Je l'entendis raconter comment il avait récemment reçu une vision de Dieu. Ce dernier lui avait dit que Jésus commencerait bientôt à apparaître sous une forme physique dans les églises. Jésus, peut-être accompagné de ses anges, serait vu en train de marcher le long des bas-côtés, puis disparaîtrait. Cela arriverait dans plusieurs églises avec une fréquence progressive. Cette déclaration éclata comme de la dynamite à mes oreilles. « Voilà qui est intéressant, » pensais-je. Muriel avait prédit exactement la même chose. Elle nous avait récemment dit au chemin lumineux que nous devions nous attendre à voir Jésus apparaître pendant notre service rituel. En fait, je me souvenais que Muriel avait également fait une prédiction très semblable 4 années plus tôt. À cette occasion, la prédiction concernait les maîtres de la hiérarchie. Ceux-ci avaient informé Muriel que certains maîtres très anciens tels que Saint-Germain, Côte-Ohomi ou Djalkol se matérialiseraient sous une forme physique et seraient peut-être vus au chemin lumineux tranquillement assis durant quelques minutes lors du service rituel métaphysique du dimanche matin. L'apparition des maîtres devait faire partie de l'extériorisation de la hiérarchie. Il s'agissait d'un processus au cours duquel les membres de la hiérarchie apparaissaient sous une forme visuelle et physique dans le monde afin de promouvoir les enseignements du Nouvel Âge d'une manière plus dynamique. Assis au milieu de cette assemblée, je conclus que Muriel avait correctement vu en Kenneth Copeland un prédicateur inspiré par Maître Jésus. Il semblait au moins exprimer certaines idées du Nouvel Âge. Je me rappelais que lors d'une émission à la radio, Ken Copeland avait déclaré qu'il était possible de recevoir une connaissance révélée directement de Dieu par l'intermédiaire du Saint-Esprit. Il semblait certes avoir reçu des connaissances spéciales. L'enthousiasme gagna. La hiérarchie était peut-être effectivement à l'œuvre auprès de certains évangélistes chrétiens comme Muriel l'avait prétendu. Me sentant plus tolérant à l'égard des chrétiens, je me demandais si d'autres prédicateurs recevaient l'influence directe de la hiérarchie, même sans être conscients de la source de leur inspiration. À la fin de la réunion, je quittais l'amphithéâtre et, tandis que je conduisais sur l'autoroute, les mots et la musique du chant final résonnaient gaiement dans ma tête. « Alors chante mon âme, chante pour mon Dieu sauveur. » Que tu es grand, que tu es grand.
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2: Dans la nuit, suite et fin. Surpris par ce langage, Nicodème se demande comment ce changement est possible. Non sans une pointe d'ironie, Jésus l'amène à entrevoir que la notion de vie nouvelle est à chercher en dehors des limites de sa propre formation. Tu es professeur de théologie, tu ne le sais pas ? Nicodème a de grandes connaissances. La religion est sa spécialité. Dans ce monde d'argumentation théologique, il se distingue par son érudition. Mais une notion élémentaire lui manque encore. Il n'a pas compris que la vie spirituelle ne dépend pas de ses connaissances sur Dieu, mais de ses relations avec lui. Il n'a pas encore découvert que l'on peut obtenir la distinction suprême de docteur en écriture sainte sans connaître dans l'expérience l'être suprême. Ne t'étonne pas, poursuit Jésus, si je te parle avec insistance de naître de nouveau, sans espérer que tu me comprennes parfaitement. Il en est de l'action de l'esprit comme celle du vent. On constate ses effets sans qu'il soit nécessaire de comprendre les mécanismes de son fonctionnement. En renaissant spirituellement, des violents se convertissent en apôtres de la paix. Des êtres paralysés par la haine se révèlent capables de pardonner et d'aimer. Des êtres égoïstes s'engagent dans les entreprises les plus généreuses. Peu importe que l'on ne sache pas expliquer le processus de la régénération, ce qui importe, c'est qu'il se produise. Et pour cela, l'effort de notre volonté ne suffit pas. Il faut l'action puissante de la grâce. On ne peut pas préciser de quelle façon elle surgit, mais à un moment donné, elle fait irruption dans notre vie et la transforme. La nouvelle naissance ne se prouve pas, elle s'éprouve. Et non une fois pour toutes, mais chaque jour. 1 Corinthiens 15, 31, 2 Corinthiens 4, 16. Nicodème finit par constater combien sa connaissance de Dieu est limitée. Il a essayé de comprendre Dieu à partir de ses références, mais la créativité divine ne se laisse enfermer dans le cadre d'aucune théologie. La faille ne réside cependant pas dans ses sources, mais dans leur interprétation. Tout l'Ancien Testament est une immense démonstration des initiatives incroyables de l'amour divin. Mais de même qu'il est difficile aux matérialistes de concevoir des réalités autres que les réalités matérielles, de même, le légaliste ne conçoit pas de relation avec Dieu en dehors des limites de ses propres conceptions. Nicodème demeure donc perplexe. Au cours de ce dialogue tendu, le pharisien reste en deçà du cœur à cœur proposé et se limite à poser des questions qui trahissent son trouble. Comment cela peut-il se faire ? Ce sont ses dernières paroles. Ensuite, Nicodème reste silencieux et écoute sans l'interrompre le singulier confident qui partage avec lui l'assurance de ses convictions. Jean 3, 9 et 10. Nous parlons de ce que nous savons. Le savoir de Nicodème est fondé sur des traditions et des théories. Le savoir de Jésus repose sur l'expérience. Le pharisien connaît la lettre de l'Écriture, Jésus en réalise l'esprit. Le docteur cherche encore la lumière que de simples villageois de Galilée sont déjà en train de propager. Et cette lumière transcende les vieux schémas de ses espérances messianiques. Il attendait un Messie qui régnerait sur Israël, mais Dieu a prévu de régner sur l'humanité entière. Son envoyé sera le roi de tous ceux qui veulent la vie sans fin dans le royaume de l'amour sans frontières. Oui, Jean 3,16, Dieu, en effet, a tant aimé le monde qu'il a donné son Fils unique afin que quiconque croit en lui ne périsse pas, mais qu'il ait la vie éternelle. Si Dieu aime sans limite et désire notre bonheur sans restriction, son intention première en envoyant le Messie n'est pas de juger le monde comme le pensait le groupe des amis de Nicodème. Le jugement sera la conséquence ultime de la liberté humaine. La mission du Fils est d'amener à la vie maintenant et toujours. Il ne s'agit pas de détruire les uns et de sauver les autres, mais de rendre l'espérance à tous. 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

Et comme Dieu ne désire pas des sujets contraints, mais des êtres libres, il n'imposera pas son royaume par la force brutale des armes, mais par celle contraignante de l'amour. L'homme, blessé à mort dans les profondeurs de son être, accédera à la vie nouvelle comme un patient que l'on guérit d'une blessure mortelle. Et comme Moïse a élevé le serpent dans le désert, il faut que le Fils de l'homme soit élevé, afin que quiconque croit ait en lui la vie éternelle. Jean 3, 14. Jésus répondit finalement à la grande question que Nicodème ne parvenait pas à formuler. Que faire pour atteindre cette vie nouvelle? Comment naître de nouveau? En nous séparant de Dieu, la seule source de vie, nous nous sommes condamnés à mort. Notre seule possibilité de survie est de relier notre finitude à l'éternité. Voilà la vérité. Nous ne pouvons voir la lumière que par l'intervention d'en haut. En elle seule réside notre salut.

de notre acceptation de la grâce divine. Celui qui recherche la vérité s'approche de la lumière. Et la lumière, c'est Jésus-Christ. Nicodème s'éloigne tandis que ses paroles d'espérance résonnent encore à ses oreilles. Il a trouvé plus qu'un maître. Cependant même, s'il a été marqué pour toujours par son message déconcertant, il lui faudra du temps encore avant de répondre à son appel.

Il existe des naissances spirituelles rapides, simples, et des gestations incroyablement longues, laborieuses. 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Nicodème est le disciple de la nuit, le partisan de l'ombre, l'intellectuel tourmenté qui hésite, non par manque de conviction, mais par manque de courage. L'homme du camp, dira-t-on, est de la prudence, l'homme de la méfiance, celui qui a peur de s'engager car il sait combien il est difficile de ramer contre le courant, qui désire renaître, mais qui a du mal à abandonner la carapace fossilée de son ancien moi. Celui qui admire Jésus mais n'ose pas se prononcer pour lui et court jusqu'au bout le risque de ne pas se dégager du groupe des tièdes que Dieu vomit de sa bouche. Il a eu cette nuit-là la possibilité de devenir un homme nouveau au service de l'Évangile.

Nicodème continuera à servir l'ancienne loi comme simple juriste. Ce n'est que lorsque le haut clergé décidera d'en finir avec le prédicateur révolutionnaire, c'est-à-dire Jésus-Christ, que Nicodème se risquera à prendre sa défense. Et 3 ans plus tard, quand ce disciple de la dernière heure finira par ne plus pouvoir résister à sa conscience et se décidera à prendre publiquement position en faveur de Jésus, celui-ci aura déjà été crucifié.

0: lumière entrevue au cours de sa rencontre secrète illuminera la croix du calvaire et lui rappellera la référence énigmatique au bois dressé entre la terre et le ciel pour le salut des hommes. Alors, cette illumination l'incitera à prendre le parti du crucifié à l'heure où ses propres disciples fuiront, incrédules et atterrés. Défiant les chefs et les collègues qu'il avait toujours craints, Nicodème leur demandera de se charger du corps de Jésus et en ultime hommage à celui qu'il n'avait suivi que de loin. Il couvrira de baume les plaies qu'il avait contribué lui aussi à ouvrir par sa propre lâcheté. Enfin, Nicodème osera naître à cette vie nouvelle à laquelle il avait eu tant de mal à croire. 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

Petit clin d'œil à toi qui m'écoutes. T'arrive-t-il d'être troublé par ce qui t'entoure? Les valeurs et les mœurs véhiculées dans notre société, les nouvelles normes et modes, et j'en passe? Peut-être les remets-tu instinctivement en question. Quoi qu'il en soit, je voudrais t'inviter à faire comme nous le conseille Romains 12, verset 2. Ne vous conformez pas au siècle présent, mais soyez transformés par le renouvellement de l'intelligence afin que vous discerniez quelle est la volonté de Dieu, ce qui est bon, agréable et parfait. Alors, au-delà des nouveaux courants proposés par la société, puisses-tu fonder tes repères sur Dieu et ses valeurs. Dieu t'a donné ce discernement de voir ce qui élève ton âme et ce qui l'abaisse. Choisis la bonne part et cela se traduit dans tout ce que tu écoutes, tout ce que tu vois, tout ce que tu manges, tout ce que tu fais. J'aurai plaisir à te retrouver pour un autre clin d'œil. D'ici là, prends soin de toi.

0: 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Il est 5h. 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
2: Ne paraît pas, mais sois. Lewis Carroll a déclaré ceci. Mieux vaut être que paraître. Cette citation est un appel profond à l'authenticité et à l'intégrité personnelle. Elle suggère que la véritable valeur d'une personne réside dans sa nature profonde, ses qualités intérieures et ses actes réels, plutôt que dans l'image superficielle ou l'apparence qu'elle cherche à donner aux autres. Il est écrit dans le livre de l'Apocalypse au chapitre 14, versets 6 à 7. Je vis un autre ange qui volait par le milieu du ciel, ayant un évangile éternel pour l'annoncer aux habitants de la terre, à toute nation, à toute tribu, à toute langue et à tout peuple. Il disait d'une voix forte, craignez Dieu et donnez-lui gloire, car l'heure de son jugement est venue. Et adorez celui qui a fait le ciel et la terre et la mer et les sources d'eau. Il est écrit dans le livre de Matthieu au chapitre 24, comme Jésus s'en allait au sortir du temple, ses disciples s'approchèrent pour lui en faire remarquer les constructions. Mais il leur dit, voyez-vous tout cela? Je vous le dis en vérité, il ne restera pas ici pierre sur pierre qui ne soit renversée. Il s'assit sur la montagne des Oliviers et les disciples vinrent en particulier lui faire cette question. Dis-nous, quand cela arrivera-t-il? Et quel sera le signe de ton avènement et de la fin du monde? Jésus leur répondit.

Prenez garde que personne ne vous séduise, car plusieurs viendront sous mon nom, disant c'est moi qui suis le Christ, et ils séduiront beaucoup de gens. Vous entendez parler de guerre et de bruit de guerre. Gardez-vous d'être troublés, car il faut que ces choses arrivent, mais ce ne sera pas encore la fin. Une nation s'élèvera contre une nation et un royaume contre un royaume. Et il y aura en divers lieux des famines et des tremblements de terre. Tout cela ne sera que le commencement des douleurs. Alors, on vous livrera aux tourments et l'on vous fera mourir. Et vous serez haïs de toutes les nations à cause de mon nom. Alors aussi, plusieurs succomberont et ils se trahiront, se haïront les uns les autres, et plusieurs faux prophètes s'élèveront et ils séduiront beaucoup de gens. Et parce que l'iniquité se sera accrue, la charité du plus grand nombre se refroidira. Mais celui qui persévérera jusqu'à la fin sera sauvé. Cette bonne nouvelle du royaume sera prêchée dans le monde entier pour servir de témoignage à toutes les nations. Alors viendra la fin. Mon ami, Monsieur Internet fait son travail. L'évangile est prêché dans le monde. Tout nous dit que nous avons entamé la dernière ligne droite avant le retour de Jésus. Il est écrit dans le livre de 1 Corinthiens chapitre 3, « Ne savez-vous pas que vous êtes le temple de Dieu et que l'Esprit de Dieu habite en vous ?» Si quelqu'un détruit le temple de Dieu, Dieu le détruira, car le temple de Dieu est saint, et c'est ce que vous êtes. Que nul ne s'abuse lui-même. Si quelqu'un parmi vous pense être sage selon ce siècle, qu'il devienne fou afin de devenir sage, car la sagesse de ce monde est une folie devant Dieu. Aussi est-il écrit, il prend les sages dans leur ruse, et encore le Seigneur connaît les pensées des sages. Il sait qu'elles sont vaines. Le temps est arrivé pour chacun d'entre nous de prendre la parole de Dieu au sérieux, de ne pas nous borner à l'écouter, mais à la mettre en pratique. Le temps est vraiment à la réflexion et à une prise de conscience. Il est écrit dans le livre de 2 Timothée au chapitre 3, « Sache que dans les derniers jours, il y aura des temps difficiles, car les hommes seront égoïstes, amis de l'argent, fanfarons, hautains, blasphémateurs, rebelles à leurs parents, ingrats, irreligieux, insensibles, déloyaux, calomniateurs, intempérants, cruels, ennemis des gens de bien, traîtres, emportés, enflés d'orgueil, aimant le plaisir plus que Dieu, ayant l'apparence de la piété, mais reniant ce qui en fait la force. » Éloigne-toi de ces hommes-là. Oh mon ami, l'heure est à la vigilance. C'est le temps de réclamer à Dieu du discernement. Le temps de réclamer à Dieu l'intelligence afin de comprendre sa parole et la force de la mettre en pratique. Car il est écrit dans le livre de 2

entendre des choses agréables, ils se donneront une foule de docteurs selon leur propre désir, détourneront l'oreille de la vérité et se tourneront vers les fables. En qualité de chrétien, nous avons une mission à accomplir. Il est écrit dans le livre de Marc, « Allez par tout le monde et prêchez la bonne nouvelle à toute la création. Celui qui croira et qui sera baptisé sera sauvé. » Mais celui qui ne croira pas sera condamné. Oh mon ami, ne soyons pas dans le déni. Car il est écrit dans le livre de Matthieu, pour ce qui est du jour et de l'heure, personne ne le sait. Ni les anges des cieux, ni le Fils, mais le Père seul. Ce qui arriva du temps de Noé arrivera de même à l'avènement du Fils de l'homme. Car dans les jours qui précédèrent le déluge, les hommes mangeaient et buvaient, se mariaient et mariaient leurs enfants, jusqu'au jour où Noé entra dans l'arche. Et ils ne se doutèrent de rien, jusqu'à ce que le déluge vînt et les emporta tous. Il en sera de même à l'avènement du Fils de l'homme. Où il est écrit, tenez-vous prêts, car le Fils de l'homme viendra à l'heure où vous n'y penserez pas. Oh mon ami, nous attendons le retour de Jésus, mais savons-nous à quel moment la mort peut nous surprendre, car elle n'avertit pas. Qu'elle arrive par le taxi de la maladie ou par le train express, qu'elle a mort subite, personne ne l'attend. Et l'on est toujours surpris. Oh, il est écrit toujours dans le livre de Matthieu, chapitre 24. Lorsque vous verrez l'abomination de la désolation dont a parlé le prophète Daniel, établi en lieu saint, que celui qui lit fasse attention. Mon ami, Agé le prophète dénonce le manque de passion spirituelle du peuple de Dieu. Après 17 ans de négligence, le temps était venu de rebâtir le temple. Les Juifs revenus d'exil étaient découragés au regard de l'état de ruine du temple en particulier et du pays en général. Agé leur reprocha de se préoccuper davantage de leur propre maison lambrissée que de la maison de Dieu qui était en ruine. Le prophète les exhorta à considérer attentivement leur voie. Qui dit voix parle de conduite. Le peuple devait réaliser que Dieu leur avait justement retiré sa bénédiction en raison de leur conduite. Agé insista sur le fait que Dieu et son œuvre devaient avoir la priorité. Nous devons, en qualité de chrétiens, comprendre ces choses, car il est écrit dans le livre de Matthieu, chapitre 6, verset 33, « Cherchez premièrement le royaume et la justice de Dieu, et toutes ces choses vous seront données par-dessus. Ne vous inquiétez donc pas du lendemain, car le lendemain aura soin de lui-même. À chaque jour suffit sa peine. » Mon ami, c'est bel et bien le temps de se rendre à l'évidence. Nous ne pouvons continuer à demeurer dans le déni. Nous ne pouvons plus demeurer dans l'ignorance. Nous ne devons plus nous contenter de paraître des chrétiens, mais nous devons être des hommes et des femmes nés de nouveau. Nous devons être des chrétiens authentiques. Nous devons demander à l'Éternel de réveiller notre esprit comme il avait réveillé l'esprit de Zorobabel et l'esprit de Josué et l'esprit de tout le reste du peuple et qui par la suite se mirent à l'œuvre dans la maison de l'Éternel des armées, leur Dieu. Oh mon ami, de même de nos jours, puisque nous voyons et entendons ce qui se passe autour de nous, dans nos églises et dans notre pays, et pays aux alentours, nous devons, en qualité d'enfants de Dieu, qui avons toute l'année déclaré « Père, je suis décidé » à entendre l'appel de l'Éternel, notre Dieu, qui nous appelle à considérer attentivement nos voies. Attentivement, mon ami, c'est avec attention, en manifestant beaucoup d'intérêt, méticuleusement, consciencieusement, soigneusement, avec précaution. Mon ami, la maison de Dieu doit retrouver sa sainteté. Le prophète Agé exhorte les dirigeants à reprendre courage. Il appelle le peuple à vivre dans une sainte obéissance. Mon ami, le Seigneur nous appelle à nous exhorter les uns les autres, à prier les uns pour les autres, à porter nos fardeaux les uns les autres. Nous ne devons plus faire de sentiments, mais parler en toute vérité les uns aux autres. Celui qui te reprend, c'est celui qui t'aime. Mon ami, excusez-moi. Mes plus belles bijoux chrysocales, qu'on nous a dit en créole, c'est pas l'or. Bijoux chrysocales, pas ni point son l'œil. C'est à cela que l'on reconnaît que ce n'est pas de l'or.
moment donné, il canoissi. Mon ami, Dieu veut faire de nous des perles de grand prix, pas des bijoux fantaisie. Il veut faire de nous des lampes torches longue portée, des lampes qui brillent au milieu des ténèbres. Si nous avons sur nous le sceau de Dieu, comportons-nous comme des enfants de Dieu. Jésus, notre modèle, condamne l'hypocrisie dans le livre de Matthieu au chapitre 23. Il déclare, vous ressemblez à des sépulcres blanchis qui paraissent beaux au dehors et qui au dedans sont pleins d'ossements, de morts et de toute espèce d'impureté. Vous paraissez juste aux hommes, mais au dedans, vous êtes plein d'hypocrisie et d'iniquité. Oui, la maison de l'Éternel doit retrouver sa sainteté. Elle doit redevenir celle que Jésus lui-même a déclarée, une maison de prière et non une caverne de voleurs. Mais nous, en tant que membres de l'Église de Dieu, en tant que personnes appelées à être le temple du Saint-Esprit, nous devons considérer nos voies, nous remettre en question, car il est écrit, si tu n'es ni froid ni bouillant, je te vomirai de ma bouche. Ce n'est pas tout de prêcher l'Évangile, il faut vivre l'Évangile. Il est écrit dans le livre de 2 Timothée, fuis les passions de la jeunesse et recherche la justice, la foi, la charité, la paix avec ceux qui invoquent le Seigneur de cœur pur. Il est écrit, moi je reprends et je châtie.

le premier parmi vous, qui soit l'esclave de tous. Car le Fils de l'homme est venu non pour être servi, mais pour servir et donner sa vie comme la rançon de plusieurs. Mon ami, l'heure est venue pour toi et moi de fuir les passions de la jeunesse et rechercher la justice, la foi, la charité, la paix avec ceux qui invoquent le Seigneur d'un cœur pur. Mon ami, Jésus nous appelle à la repentance et à une réelle conversion. Jésus avait déclaré à Pierre, « Lorsque tu seras converti, afferme tes frères. » Oh mon ami, Jésus avait déclaré à Nicodème, dans le livre de Jean, « en vérité, je te le dis, si un homme ne naît d'eau et d'esprit, il ne peut entrer dans le royaume de Dieu. Ce qui est né de la chair est chair, et ce qui est né de l'esprit est esprit. Ne t'étonne pas que je t'ai dit, il faut que vous naissiez de nouveau. » Mon ami, Jésus est le chemin, la vérité, la vie. Il était venu montrer que la chair n'avait rien à voir avec l'esprit. Mon ami, as-tu déclaré durant toute une année, « Père, je suis décidé, décidé de le suivre dans le chemin étroit, périlleux, solitaire, difficile, parsemé d'embûches, le chemin de l'oubli de soi ?» Alors il est temps pour toi de quitter le peloton de tête qui représente le groupe majoritaire en termes sportifs dans une course cycliste. Mais il faut te faire violence et parvenir à t'extirper de ce groupe de tête et faire partie des échappés. Oh mon ami, ce sont les violents qui s'emparent du royaume des cieux. Il faut oser ce délit de fuite. Cet exploit face au vent, face au chronomètre, face à la solitude, à la méchanceté des hommes, à l'injustice, aux différentes épreuves de la vie, il faut tenir, serrer les dents, savoir surmonter le mal par le bien, accepter le crachat, le mépris, l'indifférence, le rejet, l'ingratitude, ne pas se retourner, une seule idée en tête, la victoire. Recevoir des mains du Maître, notre Dieu, la couronne de vie réservée aux vainqueurs. Celui qui persévérera jusqu'à la fin sera sauvé. Oh mon ami, il est écrit dans le livre de l'Apocalypse, « Voici, je viens bientôt et ma rétribution est avec moi pour rendre à chacun selon ce qu'est son œuvre. Je suis l'alpha et l'oméga, le premier et le dernier, le commencement et la fin. Heureux ceux qui lavent leur robe afin d'avoir droit à l'arbre de vie. » Et d'entrer par les portes dans la ville. Oh mon ami, Jésus n'a point mélangé les choses. Dans le livre de Matthieu, il est écrit au chapitre 12, comme Jésus s'adressait encore à la foule. Voici sa mère et ses frères qui étaient dehors, cherchaient à lui parler. Quelqu'un lui dit, voici, ta mère et tes frères sont dehors, et ils cherchent à te parler. Mais Jésus répondit à celui qui le lui disait, qui est ma mère et qui sont mes frères? Puis, étendant la main sur ses disciples, il dit, « Voici ma mère et mes frères, car quiconque fait la volonté de mon Père qui est dans les cieux, celui-là est mon frère et ma sœur et ma mère. » Oh mon ami, Jésus déclare, « Celui qui veut me suivre, qu'il renonce à lui-même, qui se charge chaque jour de sa croix et qui me suive. » Mon ami, tout nous dit que Jésus est à la porte. Les hommes de nos jours ont dépassé les gens de Noé, de Sodome et Gomorre. Entamons donc le sprint. Ne nous contentons pas de gagner une étape ou deux, mais faisons tout pour gagner la course. L'apôtre Paul dit dans le livre de Philippiens, « Je cours vers le but pour remporter. »

témoin. Rejetons tout fardeau et le péché qui nous enveloppe si facilement et courons avec persévérance dans la carrière qui nous est ouverte. Ayant les regards sur Jésus, le chef et le consommateur de la foi, qui en vue de la joie qui lui était réservée a souffert la croix, méprisé l'ignominie et s'est assis à la droite du trône de Dieu. Considérez en effet celui qui a supporté contre sa personne une telle opposition de la part des pécheurs, afin que vous ne vous lassiez point l'âme découragée. Ne paraît pas, mon ami, mais sois. Nous devons faire table rase du passé et tout recommencer à zéro. Il nous faut naître de nouveau.

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1: Prions ensemble. Ô Dieu grand et redoutable, toi qui fais tout à merveille, aide-nous dans le processus de la sanctification que tu nous réclames. Tu as promis de nous donner un cœur nouveau et de mettre en nous un esprit nouveau. Agis, nous te supplions au nom de Jésus, afin que nous devenions ceux et celles que tu veux que nous soyons.

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2: Mon ami, Jésus revient. Fais tout pour te trouver parmi les vierges sages et non parmi les vierges folles. Veille sur ta lampe. Fais tout pour qu'elle demeure allumée jusqu'au retour de Jésus. Je te souhaite bon courage, mon ami, sur les routes de la vie.
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1: 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Il est 6h. Bonne matinée. 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
2: Bonjour à tous. Le procès d'Harry Chalus s'est ouvert hier devant la 32e chambre correctionnelle du tribunal de Paris. L'actuel président du conseil régional de Guadeloupe est accusé de détournement de fonds publics pour des faits qui se seraient déroulés entre 2012 et 2017 alors qu'il était maire de Baie-Mahault et fraîchement élu député. Il aurait réglé avec ses indemnités de représentation de frais de mandat plus de 96 000 euros des dépenses jugées non conformes. L'émotion en Guyane après la mort d'un jeune homme de 19 ans près de Paris. Ce jeune de la commune de Grand-Santis était dans l'Hexagone pour suivre une formation en métallurgie. Il a trouvé la mort dans un accident de RER. Une cagnotte a été lancée par la famille pour rapatrier son corps en Guyane. La colère hier à Basse-Terre, en marge de l'ouverture du congrès de l'eau. Plusieurs associations et collectifs se sont rassemblés devant le conseil départemental. Ils dénoncent une situation de l'eau toujours dégradée en Guadeloupe et demandent des décisions rapides face à une crise qui perdure. L'eau au cœur des préoccupations également en Martinique. La commune de Saint-Joseph traverse une crise de distribution d'eau potable. L'opérateur Odyssey a annoncé hier le renforcement de ses mesures d'accompagnement telles que des distributions de packs d'eau et la mise en place de citernes. 100 jours de mobilisation, le conflit de Transaglo, la société prestataire de services à Martinique Transport, se poursuit. Les salariés sont mobilisés pour de meilleures conditions de travail et des revalorisations salariales. Alors que les salariés ont installé leur piquet de grève devant le siège de l'entreprise, les négociations avec la direction restent au point mort. Le rectorat a finalement annulé hier les suppressions de postes programmés des assistants d'éducation en Guyane et gelé leur redéploiement. Conséquence, les grèves en cours dans certains collèges courroussiens sont levées. Le mouvement menaçait la bonne tenue de certaines épreuves du brevet des collèges. Et puis, le soulagement pour une trentaine d'élèves du lycée professionnel Bertène-Juminaire de Saint-Laurent-du-Maroni. Leur copie du bac professionnel avait disparu pendant 24 heures avant d'être retrouvée. Bonne journée à tous à notre écoute.
3: Bonjour à toutes et à tous. Vers une légère amélioration des températures sur l'ouest de la France et le sud-est, 11 départements repasseront en vigilance orange canicule ce soir à 22h. En attendant, 72 départements sont concernés par la vigilance rouge cet après-midi. 17 sont en orange. 50 territoires sont également placés en risque élevé ou très élevé pour les incendies. La canicule qui a fait une nouvelle victime, un enfant de 3 ans est décédé hier en fin d'après-midi dans le Val d'Oise. Selon l'AFP, il se trouvait seul dans une voiture stationnée devant le domicile de ses parents qui l'ont retrouvé. Un drame qui fait écho à celui de Carpentras où deux enfants ont trouvé la mort cette semaine. Dans le reste de l'actualité, les poursuites à l'encontre de Jérôme Barella sont élargies aux chefs de meurtre sur mineur et viol sur mineur. Le principal suspect de l'affaire Liana encourt la réclusion criminelle à perpétuité, annonce du procureur d'Agen après réception du rapport d'autopsie du corps de la jeune collégienne. Rapport qui n'a pas permis d'établir la cause du décès avec certitude. Les recherches ont repris ce matin à Biarritz pour tenter de retrouver un plongeur enseveli par un éboulement hier. Le corps d'une femme a déjà été identifié hier. La dette française approche de son plus haut niveau historique. Estimation de l'INSEE pour le premier trimestre 2026. Elle chiffre la dette à 117,5% du PIB, soit 0,3 points de moins que le record enregistré en 2021. La dette avait pourtant baissé au quatrième trimestre 2025. Jour de sommet franco-italien à Antibes. Après 4 ans de relations fraîches sur fond de fortes divergences idéologiques, Emmanuel Macron et son homologue Giorgia Meloni vont tenter d'avancer sur plusieurs dossiers stratégiques, notamment la défense, l'espace ou l'énergie. Dans l'actualité internationale, au moins 32 morts et 700 blessés dans un premier bilan et l'état d'urgence déclaré au Venezuela. Le pays a été sévèrement touché par 2 séismes la nuit dernière, classés 7,2 et 7,5 sur l'échelle de Richter. Et puis la Coupe du Monde de football, le dénouement de la phase de groupe se poursuit. 6 matchs à suivre ce soir et cette nuit. Bonne journée.

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Bonjour à toutes et à tous, vous écoutez Espérance FM, il est 6h11. Très heureux de vous retrouver sur la fréquence des 91.6 de la bande FM, la station qui laisse toujours une porte ouverte 24 heures sur 24 sur l'espoir. Un nouveau jour se lève, on remercie le Créateur qui nous permet d'être là pour vous servir. Michel avec vous dans cette matinale jusqu'à 8h. Oui, j'ai peine à croire que nous sommes déjà l'avant-dernier jour de Espérance Matin. Et oui, ça a passé très vite, mes amis. En tout cas, c'est une joie pour moi d'être présent pour vous servir ensemble jusqu'à 8h. En ce jeudi matin, nous décryptons pour vous l'actualité avec recul et bienveillance. Prenez votre petit déjeuner, installez-vous confortablement entre les bonnes nouvelles du jour et les mélodies qui touchent l'âme. Gros bel bonjour à tous ceux et à toutes celles qui étaient de garde hier soir. Prenez bien soin de vous, rentrez bien, faites attention sur le chemin du retour. Que l'Éternel vous bénisse. Gros bel bonjour à tous nos fidèles auditeurs qui nous écoutent jour après jour. Merci de votre fidélité, merci également pour vos dons. Aujourd'hui, nous sommes bien le jeudi 25 juin 2026. Nous souhaitons à tous ceux et à toutes celles qui ont leur anniversaire en ce jour. Un joyeux anniversaire, que cette journée vous soit profitable, que l'Éternel vous bénisse, prenez bien soin de vous et de vos proches. Notre pensée biblique ce matin se trouve dans le psaume 121, le verset 4 à 7. « Voici, il ne sommeille ni ne dort celui qui garde Israël. L'Éternel est celui qui te garde, l'Éternel est ton ombre à ta main droite, l'Éternel te gardera de tout mal, il gardera ton âme. » Psaume 121, le verset 4 à 7. C'est avec la voix de Richard Toupin que nous allons commencer notre matinale ce matin. Tu sais qui je suis. Bon réveil à tous.

0: Michel pour la météo. Michel, on vous écoute.
1: Voici des prévisions de Météo France pour ce jeudi 25 juin 2026. Le soleil

0: temps ensoleillé et sec avec atténuation progressive de la brume de poussière. Le vent faiblit et la mer continue de s'amortir. C'est tout pour aujourd'hui et bonjour chez vous.
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0: Merci de nous avoir choisi. C'est toujours Espérance FM que vous écoutez sur les 91.6 de la bande FM. Voici la voix de Ryan Labiche. Restez debout.

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3: Merci de nous avoir choisis sur Espérance FM. Voici la voix de Shirley Johnson. Elle chante O, E-A-U. Je vous laisse donc apprécier.

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1: Le Dieu toujours présent. Le texte de base est tiré du livre des Psaumes, le chapitre 124, le verset 1er. Sans l'Éternel, qui était pour nous ? Est une expression bien propice à la méditation. Prenez simplement un moment pour essayer de remplir les points de suspension en vous souvenant de la manière dont Dieu a été là pour vous tout au long de votre vie. Pour beaucoup d'entre nous, cette présence divine a été déterminante depuis le moment même de leur naissance. Peut-être vous souvenez-vous maintenant de votre mère vous racontant un jour que vous avez été un miracle de Dieu. Sans l'Éternel, qui était pour nous ? Que serait-il advenu de vous avec cette maladie qui vous a frappé jeune ou déjà adulte ? Sans l'Éternel, qui était pour vous ? Comment auriez-vous connu le Seigneur dans le milieu où vous avez été élevé, entouré des personnes avec lesquelles vous étiez en relation ? Sans l'Éternel, qui était pour vous ? Comment auriez-vous obtenu de si merveilleuses victoires ? Qui vous aurait sauvé de tant de précipices ? S'il n'avait pas été là pour vous, que vous serait-il arrivé ? Quelle aurait été votre vie ? Quelle voie auriez-vous emprunté ? Où seriez-vous aujourd'hui ? S'il n'avait pas été là pour vous, feriez-vous votre métier ou auriez-vous la famille dont vous jouissiez ? Et s'il n'avait pas été là pour vous, quand vous avez eu cet accident, quand votre fils a eu ce problème, ou quand ce qui était important pour vous a été perdu, que vous serait-il arrivé si l'Éternel n'avait pas été là pour vous, quand cette personne a essayé de vous faire du mal, quand cet ami vous a trahi et quand ce chef s'est opposé à vous ? Quelle espérance auriez-vous ? Quel projet feriez-vous si l'Éternel n'était pas aujourd'hui avec vous ? Et comment verriez-vous votre matinée, votre destin éternel si vous ne saviez pas qu'il serait là pour vous ? On pourrait ajouter bien d'autres questions et le tableau serait complet. Vous pourrez vous rendre compte que tout ce que vous avez, c'est à la grâce de Dieu que vous le devez. Le psalmiste a reconnu que la présence protectrice de l'Éternel était ce qui avait protégé Israël de ses ennemis et de la destruction. Et c'est la même chose aujourd'hui. C'est encore par sa grâce. Bien que l'ennemi vienne comme un fleuve, l'Esprit de l'Éternel lèvera un étendard contre lui. Voir Ésaïe 59, le verset 19. Nous avons un Dieu qui a toujours été là dans le passé, qui est toujours là dans le présent et qui sera là dans le futur parce qu'il est le Dieu toujours présent.
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Les obsèques de Madame Leca Germa, décédée à l'âge de 38 ans, seront célébrées le jeudi 25 juin en Blanchard, à Sainte-Lucie. Il m'assure sa force matière de dire Yusseau. Cet avis est diffusé à part de ses enfants Germina et Johanna Leca. Ses sœurs Mon Chéri Molinda, Lovance Sandria, Blanchard Assinta, Marto Lisa, Mon Chéri Virginie, Marita Alphonse, Lolanda Paul, Cynthia Sirieux, ses frères Leca Félix et Lubert Leca, Eliglius Mon Chéri, René Mon Chéri, Nelbert Sirieux, ses neveux et nièces, ses cousins et cousines, oncles et tantes, parrains, marraines, filleuls, beaux-frères et belles-sœurs et ses amis, les familles, les parents, amis et alliés. Les obsèques de Madame Barbos, Angèle, Irène, Néfernoc, décédée dans l'Hexagone le 16 juin 2026 à l'âge de 74 ans, seront célébrées le vendredi 26 juin en région parisienne dans l'intimité familiale. Cet avis est dû à part de son époux, M. Barbos Théonie, ses enfants, des parents amis et alliés. Les obsèques de M. Modestin Félix Benoît, décédé à l'âge de 75 ans, seront célébrées le jeudi 25 juin à 9h à la salle Omniculte de La Joyau. Le cortège serena se parvient de la salle, l'île m'assoit sa force matière de Ducosse. Cet avis est diffusé à part de ses enfants Mirella et Miguel Modestin. Sa sœur Modestin, aimée épouse, Cizrane, surnommée Marie. Son frère Jean-Teuil Daniel, ses neveux et nièces, cousins et cousines, ses beaux-frères et belles-sœurs des familles Modestin, Nat, Lita, Francieta, Eudaric, des parents amis alliés. Les obsèques de M. Gabriel Philippe René, surnommés Gabou et Jacob, décédés à l'âge de 56 ans, seront célébrés le jeudi 25 juin à 15h en l'église paroissiale du Robert. Le cortège sera à place Christian Marajot au cours Baril, l'immation sa force matière du bourg du Robert. Cet avis est diffusé à part de ses enfants, son épouse Gabrielle Dania, sa sœur Marthe-Hélène, son frère Thierry surnommé DJ Electric, ses neveux et nièces, ses cousins et cousines, ses filles, ses collègues de travail de la SNIL, des familles Gabriel, Vautier, Radom, Brunet, Jean-Louis, des parents amis et alliés. Il n'y aura pas de condoléances. Les obsèques de M. Télusson Paul Mathieu, membre de la pastorale des hommes du Morne des Esses, décédé à l'âge de 74 ans, seront célébrés le jeudi 25 juin à 15h dans l'église paroissiale du Morne des Esses. Le cortège serena se parvient de l'église. L'inhumation sa force matière du mort des S. Cet avis est fait à part de son fils, M. Télusson Harold, surnommé Michel, et son épouse, Lynn Rose. Sa fille Michel Télusson et son époux Tourelle. Ses filles adoptives, Catherine et Elisabeth Manot. Ses frères Claudie Télusson et son épouse, Jeannette. Jean-Co Télusson et son épouse, Thérèse. Ses petits-enfants, ses neveux et nièces, ses cousins et cousines, ses amis et voisins. Les familles Télusson, Marie-Louise, M, Crisper Rolati, Galibi, des parents amis et alliés. Les obsèques de M. Cruzol Alexis, surnommé Maurice, ancien employé de sécurité sociale, décédé à l'âge de 89 ans, seront célébrées le jeudi 25 juin à 15h en église paroissiale du Diamant. Le cortège serena se parvient de l'église. L'immation sa force matière du Diamant. Cet avis est vis à part de sa compagne Elmire Batté, sa fille Monette Cruzol, ses enfants adoptifs Patrick, Thierry, Dominique, Miguel et Lydia Niverli, sa sœur Cantinole Raphaël, surnommée Dani, ses frères Cruzol Georges et Mario, Mostor Victor et Taylor. Ses beaux-frères et belles-sœurs, ses neveux et nièces, cousins et cousines et de Eric Cantinol, ses amis de démarche, des familles Cruzol, Mostor, Jarel, Gribias, Spartas, des parents amis et alliés. Les obsèques de M. Roche et Guy Raoul, décédés à l'âge de 80 ans, seront célébrés le mardi 30 juin à 10h en la salle Omniculte de La Joyau. Le cortège serena se parvient de la salle. La crémation se fera au crématorium de La Joyau. Cet avis est diffusé à part de son épouse Germaine Roche, née Berthollem. Son fils Willy Roche et son épouse Jocelyne Roche, née Lampin. Ses petits-enfants, son arrière-petit-fils, ses beaux-frères et belles-sœurs, ses neveux et nièces, ses cousins et cousines, ses anciens collègues de la ville de Fort-de-France, des familles Roche, Berthollem, Charles, Édouard, Loziron, Varlin, des parents amis et alliés. Les obsèques de M. Minot Louis Girard, ébéniste et menuisier, décédé à l'âge de 72 ans, seront célébrés le jeudi 25 juin à 10h à la cathédrale de Saint-Pierre. Le cortège serena sur la place de la Bourse à Saint-Pierre. L'inhumation se fera au cimetière de Saint-Pierre. Cet avis est vis à part de son épouse, ses enfants, ses sœurs Minot Bouquet et Marceline, Minot Myrta et Minot Liliane, ses frères Minot Marc et sa conjointe Eugénie Baya, Minot Luc et son épouse Florence Jean-François, Minot Jacques et sa conjointe Eliane Maolani, ses beaux-frères et belles-sœurs, ses petits-enfants, ses cousins et cousines, ses neveux et nièces et ses filleuls, des familles Minot, Bouquin, Partel, Modoc, Concy, des parents amis et alliés. Les condoléances se feront avant la cérémonie sur le parvis de la cathédrale. Les obsèques de M. Grosy-Claude, décédé à l'âge de 78 ans, seront célébrées le jeudi 25 juin à 10h en l'église paroissiale de Saint-Cyr-Sainte-Juliette à Villejuif. La crémation se fera au crématorium de Val-de-Bièvre à Arcueil. Cet avis est diffusé à part de sa mère Grosy-Maximilienne, ses enfants Jean-François, Marc-André, Philippe et son épouse, ses petits-enfants, sa sœur Martine et son époux, ses frères Marceau, Jean-Claude, Éric, Franck, sa compagne Rose-Marie-Germain, ses neveux et nièces, cousins et cousines, des familles Grosy, Aiguille, Gercé, des parents amis et alliés. Les obsèques de M. Néposte, Christian, Blaise, décédé à l'âge de 80 ans, seront célébrés le jeudi 25 juin à 10h30
en l'église paroissiale L'Assomption de la très sainte Vierge à Bréval, en France hexagonale. Cet avis est fait à part de son épouse, Pinto Elisabeth. Ses enfants nés post-David et son épouse Adeline, nés post-Véronique. Ses petits-enfants, sa sœur Pierrette, veuve Beaumont, ses filleuls, ses neveux aînés, ses cousins et cousines, des familles nés post, Vauquelin, Pinto, Beaumont, des parents amis et alliés. Il n'y aura ni veillée et ni condoléances. Une cérémonie d'hommage sera tenue ultérieurement en Martinique. Les obsèques de M. Annoné Louis, René, surnommé Alex, ancien employé de la ville du Marigot, décédé à l'âge de 70 ans, seront célébrées le jeudi 25 juin à 15h30 à l'église paroissiale du Marigot. Le cortège serait dans ce parvis de l'église, l'immersion de François Mathieu du Marigot. Cet avis est fait à part de sa fille Anne, Idrine, Annoné, son compagnon. Ses sœurs Annette, veuve Savariama. Alice et son époux Albert François. Ses frères André et son épouse Daniel Pépin. Antoine et son épouse Maryse Hiro. Ses belles-sœurs Marie-Louis, veuve Annoné. Vernette, veuve Annoné, de Marguerite Pierre-Louis, ses cousins et cousines, ses neveux et nièces et son filleul, des familles de Rame, Annoné, Plaisel, Michalon, des parents amis alliés. Les condoléances se feront sur parvis de l'église avant la cérémonie. Les obsèques de M. Dupil-Pierre, surnommé Michel, décédé à l'âge de 93 ans, seront célébrées le jeudi 25 juin à 15h sous la tente de la rencontre au Gourmorne. Le cortège sera devant la tente, l'inhumation se fera sous matière du bourg du Gourmorne. Cet avis est fait à part de sa fille Miguel et son compagnon Marc Pastel, sa petite-fille, son épouse Denise, ses neveux et nièces, ses cousins et cousines, ses beaux-frères et belles-sœurs, des familles Dupil, Norbert, Vaugirard et Laou, des parents amis et alliés. Les condoléances se feront avant la cérémonie. Un recueil mort a lieu avant la cérémonie au pont Funès-Boismettes, quartier Petit Tracé au Gros-Morne, à partir de 13h. Les obsèques de Madame Veuve, l'archer Melda Allier, née Lebel, surnommée Dada, décédée à l'âge de 96 ans, seront célébrées le jeudi 25 juin à 15h30 à l'église paroissiale des Anses d'Arlé. Le cortège sera né après du marché aux poissons. Il m'assoit ses forces matières des Anses d'Arlé. Cet avis est fait à part de ses enfants Marceline Larcher, Agnès et son époux Hans-Jean Bertrand, Rose-Hélène et son époux Cutie Eugène, Fernand et son épouse Rosie Sylvie, Marc et son épouse Marie-Angélique Antoinise, Christian Larcher et son ex-épouse Lynn Larcher, Marie-Josée et son époux Madeleine Maurice, Françoise et son époux Grosie Georges, Hubert et son épouse Onie Rose-Hélène, Nadia et son époux Délance Robert, son fils adoptif Yeux Jean-Paul, sa fille adoptive Marie-Angélique Juliette, de Larcher Émile, ses belles-sœurs et leur époux et son beau-frère, de Nathalie Garot, ses petits arrière-petits-enfants, ses neveux et nièces, ses cousins et cousines des familles Lebel, Larcher, Sifflet, Delbois, Nivant, des parents amis et alliés. Les obsèques de Madame Coudin-Yolène née Davida, surnommée Yoïne, décédée à l'âge de 66 ans, seront célébrées le jeudi 25 juin à 15h, en la salle du royaume des témoins de Jéhovah à Châteaubœuf. Le cortège se réunit à ce parvis de la salle, l'inhumation se fera sous matière de Sainte-Thérèse. Cet avis est diffusé à part de son époux Coudin Laurent. Ses enfants Davida, Cédric, Christelle, Johnny, Coudin, Priscilla et Jérémy. Ses petits-enfants, ses sœurs Césaire, Monique, Véronique, Michel et Davida, Sylvie. Ses neveux et nièces, ses cousins et cousines, oncles et tantes, ses frères et sœurs témoins de Jéhovah. Des familles Coudin, Davidas, Harpon, Césaire, des parents amis et alliés. Il n'y aura pas de condoléances. Les obsèques de M. Chanlon, Laurent, Jacques, décédé à l'âge de 66 ans, seront célébrées le jeudi 25 juin à 15h dans l'église paroissiale du Lamentin. Le cortège sera dans ce parvis de l'église. L'inhumation se fera sous matière de Saint-Joseph. Cet avis est fait à part de ses frères Chanlon-José, Chanlon-Yves, Sauveur Amérique, sa sœur Sauveur Lisette, ses neveux et nièces, cousins et cousines de la famille, des parents amis et alliés. Il n'y aura pas de condoléances, ni fleurs, ni couronnes. Une présentation du défunt aura lieu avant la cérémonie de 13h à 14h au 40 rue Eugène Maillard au bourg de Saint-Joseph. Les obsèques de Madame Michel Évariste Alice, décédée à l'âge de 89 ans, seront célébrées le vendredi 26 juin à 11h30 à l'église paroissiale du Carbet. Le cortège se réunira sur le parvis de l'église. L'inhumation aura lieu au cimetière du Carbet. Cet avis est diffusé à part de ses filles Marilyn, Berthe et son époux Armand et Sonia Gabory. Ses frères et sœurs, ses petits arrière-petits-enfants, ses cousins, cousines, neveux et nièces de Michel Mireille. Des familles Michel, Vosges, Pastour, Laugin, Gabory, l'aîné Achaud, des parents amis et alliés. Il n'y aura ni fleurs, ni couronnes, ni condoléances. Une vie aura lieu jeudi de 18h à 22h au salon du dernier recueil à côté de l'ancien cinéma de Saint-Pierre. Les obsèques de Madame Villedeuil, Émilie, née Blamèble, institutrice retraitée, décédée à l'âge de 93 ans, seront célébrées le vendredi 26 juin à 14h30 en l'église Sainte-Madeleine de Montargis dans l'Hexagone. L'inhumation se fera sous matière de Montargis. Cet avis est fait à part de ses filles Yveline, Marie-Michel, Maggie et Jean leur père. Ses frères et sœurs Ernest, Michel, Georges, Marcel, André, Maurice, Paul, Émile. Ses petits-enfants, ses cousins, cousines, neveux et nièces, des familles Blamèble, Villedeuil, Mars, des parents amis alliés. Une messe sera célébrée à l'intention de la défunte le samedi 27 juin à 17h en l'église paroissiale du Carbet. Cet avis tient lieu de faire part.
Les obsèques de Madame Luciate Zéphirin Edwige, décédée à l'âge de 82 ans, seront célébrées le vendredi 26 juin à 15h30 en l'église paroissiale Saint-Jean-Baptiste de Rivière-Salée. L'inhumation se fera au cimetière de Rivière-Salée. Cette avis est diffusée à part de ses enfants Anit, Alice, Annie, Aline, de Maddie Luciate et son époux. Ses petits-enfants, ses arrière-petits-enfants, ses frères et sœurs, ses beaux-frères et belles-sœurs, ses neveux et nièces, ses cousins et cousines de la famille, des parents amis et alliés. Les condoléances se feront sur parvis de l'église avant la cérémonie. Une veille se fera jeudi au pont funèbre Agara de 17h à 21h. Les obsèques de M. Delblon Georges, Nicolas, surnommé T. Georges, Coulia, électricien, automarine retraité, pêcheur plaisancier, membre de l'association Étoile du Sud de Sainte-Anne, décédé à l'âge de 77 ans, seront célébrés le vendredi 26 juin à 15h30 à l'église paroissiale de Sainte-Anne. Le cortège sera à la gare routière. L'inhumation se fera au cimetière de Sainte-Anne. Cet avis est diffusé à part de son épouse, Marthe Delblon Nekabi. Ses enfants sont André et son époux, Awad Jean-Frédéric, Nathalie, son époux Moreau Jean-Yves, Michel, aidé sa compagne Sana Émilie, Céline, Félix, Sylviane et son époux L'Aventure Laurent, sa fille de cœur Charlène Anglio-Gervais, sa sœur Nadine et son époux Bruno Jossin, ses frères et sœurs Napoli et Zahir, ses petits arrière-petits-enfants, ses neveux et nièces, ses cousins et cousines, belles-sœurs et beaux-frères, les familles Delblon, Anglio, Kabi, Bastol, Zahir, des parents amis alliés. Une vie aura lieu jeudi au salon Omniculte Opal du Lys funéraire situé sur la Nationale 8 derrière le Rocher Zombie. Route du quartier Guéno, direction Josso, Rivière Pilote, de 17h à 21h. Les obsèques de M. Rémir Guillaume, Guy, surnommé Guito, retraité chauffeur d'engin agricole Robert Marcelin, décédé à l'âge de 67 ans, seront célébrés le vendredi 26 juin à 15h30 à l'église paroissiale du Lorrain. Le cortège serena se parvient à l'église. L'inhumation se fera au cimetière du Marigot. Cet avis est diffusé à part de sa mère Rémir Léocardi, Marie Morissette. Son épouse Rémir Berthe, surnommée Betty, née Cinefro. Ses enfants Patricia, Leila, Jimmy et sa compagne. Ses frères Touborgui, Alain et son épouse Chantal, Rémir Juvenal et son épouse Marie-Ange, Félix, Henri surnommé Rico, Raphaël surnommé Fayou et son épouse Supaporne. Ses sœurs Rémir Marie-Françoise, Marie-Josée surnommée Marie-Jo et Jojo et son époux Boulet-Étienne. Marise, ses petits-enfants, ses cousins, cousines, ses neveux et nièces, ses oncles et tantes, son filleul. Des familles Rémir, Michalon, Cinefro, Martinez, des parents amis et alliés. Les condoléances se feront sur parvis de l'église après la cérémonie. Une veille aura lieu jeudi au pont funèbre du Lorrain de 16h à 21h. Les obsèques de M. Durivo Joël Aimé, surnommé Bougalou, prothésiste dentaire à la retraite, décédé à l'âge de 79 ans, seront célébrés le vendredi 26 juin à 16h dans l'église paroissiale du Carbet. Le cortège se réunira devant la poste. L'inhumation se fera au cimetière du Carbet. Cet avis est diffusé à part de ses fils Alic et Howlwing. Ses petits-enfants, son frère Serge Durivo, sa sœur Marie-Hélène Botte, ses frères et sœurs de cœur Renaud, Christian, Jean, Constant, Josiane, André et François, ses neveux et nièces, cousins et cousines, des familles Durivo, Mouriès, Émile, Maitrel, Botte, des parents amis et alliés. Les condoléances

0: Christopher se parvit de l'église. Une veillée aura lieu jeudi au domicile du défunt au quartier Laju, au Carbet, de 18h à 22h. Les obsèques de Madame Marda et Jeannette Mémine, surnommées Jeannot ou Dédé, fondatrice du restaurant discothèque Le Soleil d'Or, rue Turbigo, à Paris, décédée le 13 juin 2026 à l'âge de 94 ans, seront célébrées le vendredi 26 juin. L'inhumation se fera à 11h15 au cimetière intercommunal de la Courneuve, 92 avenue Val-des-Crochets, la Courneuve. Cet avis est diffusé à part de ses filles Rosine Chardon et Victorine Dany Chardon, veuve Piroche, de Isabelle Paola Meilleur et son époux. Sa petite-fille, son petit-fils, ses arrière-petits-enfants, sa filleule, ses neveux et nièces. Des familles Marda et Chardon, Meilleur, Piroche, Nanette, ses proches et nombreux amis. Deux recueillements auront lieu vendredi 26 juin. Un à 8h45 à l'hôpital Avicenne, 125 rue de Stalingrad à Bobigny, 93 000. Un autre à partir de 14h à son domicile, 34 rue Gaston-Crépin à Bobigny. Les obsèques de M. Croné Albert Joachin, ancien boucher, charcutier et cuisinier, décédé à l'âge de 81 ans, seront célébrés le samedi 27 juin à 9h en la salle omniculte de La Joyaux. Le cortège se réunira sur le parvis de la salle. La crémation se fera à l'issue de la cérémonie. Cet avis est diffusé à part de ses enfants Sonny, Patrice, Claudine, Prisca, leurs conjoints et conjointes, ses sœurs Odette, Marcel, Ghislaine, Mireille et leur époux. Ses frères Denis, Pierre, René et leur épouse. Ses petits-enfants, ses neveux et nièces, cousins, cousines, filles, beaux-frères et belles-sœurs, ses amis de Morne Coco, ses collègues du Mirédien et de l'ADAPI, des familles Croné, Mandon, Bolosier, Jean-Louis, Boré, des parents amis et alliés. Une vie aura lieu vendredi à l'espace funéraire de la Joyaux de 17h à 21h. Les obsèques de M. Pognon, Bruno Ange, surnommé Guénel, décédé à l'âge de 89 ans, seront célébrées le lundi 29 juin à 13h30 au funérarium de Pierre dans l'Hexagone. 12 rue de l'Europe, zone artisanale à Pierre. Cet avis est diffusé à part de son épouse, Annie Blandinière. Ses enfants, Alex, veuve, Plancel. Philippe et son épouse, Sandrine. Laurent et sa compagne, Nathalie. Sophie et son compagnon, Yvon. Son frère, Denis Pognon. Sa cousine, ses petits-enfants, ses neveux et nièces, cousins et cousines, des familles Pognon, Léria, Anonyme, Lanoir, Adélaïde, des parents amis et alliés. Espérance FM adresse ses sincères condoléances à toutes ces familles endeuillées.
1: Nous ne voulons pas, frères, que vous soyez dans l'ignorance au sujet de ceux qui sont décédés, afin que vous ne vous affligiez pas comme les autres qui n'ont point d'espérance. Car si nous croyons que Jésus est mort et qu'il est ressuscité, croyons aussi que Dieu ramènera par Jésus et avec lui ceux qui sont

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1: 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Il est 7h. 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

0: Bonjour à tous. Le procès d'Harry Chalus s'est ouvert hier devant la 32e chambre correctionnelle du tribunal de Paris. L'actuel président du conseil régional de Guadeloupe est accusé de détournement de fonds publics pour des faits qui se seraient déroulés entre 2012 et 2017 alors qu'il était maire de Baie-Mahault et fraîchement élu député. Il aurait réglé avec ses indemnités de représentation de frais de mandat plus de 96 000 euros des dépenses jugées non conformes. L'émotion en Guyane après la mort d'un jeune homme de 19 ans près de Paris. Ce jeune de la commune de Grand-Sentier était dans l'Hexagone pour suivre une formation en métallurgie. Il a trouvé la mort dans un accident de RER. Une cagnotte a été lancée par la famille pour rapatrier son corps en Guyane. La colère hier à Basse-Terre, en marge de l'ouverture du congrès de l'eau. Plusieurs associations et collectifs se sont rassemblés devant le conseil départemental. Ils dénoncent une situation de l'eau toujours dégradée en Guadeloupe et demandent des décisions rapides face à une crise qui perdure. L'eau au cœur des préoccupations également en Martinique. La commune de Saint-Joseph traverse une crise de distribution d'eau potable. L'opérateur Odyssey a annoncé hier le renforcement de ses mesures d'accompagnement telles que des distributions de packs d'eau et la mise en place de citernes. 100 jours de mobilisation, le conflit de Transaglo, la société prestataire de services à Martinique Transport, se poursuit. Les salariés sont mobilisés pour de meilleures conditions de travail et des revalorisations salariales. Alors que les salariés ont installé leur piquet de grève devant le siège de l'entreprise, les négociations avec la direction restent au point mort. Le rectorat a finalement annulé hier les suppressions de postes programmés des assistants d'éducation en Guyane et gelé leur redéploiement. Conséquence, les grèves en cours dans certains collèges courroussiens sont levées. Le mouvement menaçait la bonne tenue de certaines épreuves du brevet des collèges. Et puis, le soulagement pour une trentaine d'élèves du lycée professionnel Berthène-Juminaire de Saint-Laurent-du-Maroni. Leur copie du bac professionnel avait disparu pendant 24 heures avant d'être retrouvée. Bonne journée à tous à notre écoute.
1: Bonjour à tous, la canicule, un épisode fatal pour les personnes sans domicile fixe. Accident dramatique à Biarritz, une falaise s'est effondrée. Et puis la Coupe du Monde, un véritable festival de buts. Il fait encore très chaud aujourd'hui, 41 degrés attendus à Rennes et Paris, 40 à Bordeaux, 39 à Strasbourg. Désormais, ils sont 72 départements en vigilance rouge, du jamais vu en France. La côte ouest, elle, va connaître un peu de répit. De la Manche aux Pyrénées-Atlantiques, 11 départements repasseront en vigilance orange dans la soirée, mais devront s'attendre à d'importants orages ce soir. Et face à ces fortes chaleurs, comment se protège-t-on quand on vit à la rue? L'été est tout aussi difficile pour les sans-abri que l'hiver. Les fortes chaleurs sont aussi un facteur aggravant et un risque de mortalité. Mardi, un sans-abri est mort d'hyperthermie en Mayenne, à Laval. Les associations comme le Secours Populaire organisent des maraudes et offrent du thé glacé, mais cela ne suffit pas. David Wlozowski, secrétaire général de la Fédération de Paris du Secours Populaire, alerte sur le manque de places d'hébergement d'urgence.
2: On les redirige vers les mécanismes sociaux d'accueil de la ville de Paris et de la région. Il y a des lieux d'hébergement à Paris qui sont pas en nombre suffisant et qui ne sont pas climatisés, non. Donc effectivement, ça ne résout pas totalement le problème. Il y a beaucoup de gens qui n'ont pas accès à ces lieux d'hébergement. Le fait qu'ils soient climatisés ou pas, ces jours-ci, c'est un peu, je dirais, ça serait mieux s'ils étaient climatisés ou pas, j'en sais rien. Mais au moins, c'est un lieu d'accueil, mais ils ne sont surtout pas totalement en nombre suffisant, vu la nécessité de ces jours.
1: Oui. Selon le décompte de l'association Les Morts de la Rue, 929 personnes sans domicile fixe sont mortes l'année dernière. Et ce ne sont pas les seules victimes de cet épisode caniculaire. Un enfant de 3 ans est décédé hier après-midi dans le Val d'Oise. Selon l'AFP, il a été retrouvé dans la voiture de ses parents stationnés devant le domicile. Lundi, c'était à Carpentras. Deux autres enfants âgés de 2 et 4 ans ont perdu la vie dans les mêmes circonstances. Ils se seraient enfermés dans le véhicule. Les recherches ont repris à Biarritz, la station balnéaire de la Côte Basque, touchée par un drame hier soir. 3 plongeurs ont été victimes d'un éboulement alors qu'ils évoluaient au pied d'une falaise. On compte une morte et un disparu, Valdemar Delage.
3: Oui, il est environ 20h20 mercredi soir quand près de 2000 mètres cube de roche se détache d'une falaise non loin du célèbre phare de Biarritz au niveau de la plage Miramar. Les témoins évoquent une grosse explosion comme un coup de tonnerre suivi d'une importante vague qui vient balayer cette zone prisée des plongeurs et des amateurs de snorkeling. En contrebas, au mauvais endroit, au mauvais moment, 2 plongeurs qui profitaient de la fin de journée sont ensevelis sous les décombres. Un 3e s'en sort miraculeusement indemne. Un premier corps est repêché vers 22h30, c'est celui d'une femme. L'autre victime est toujours recherchée.
1: Et les autorités autorités qui ont délimité un périmètre de sécurité en raison de l'instabilité menaçante de la falaise. Interrogé par le quotidien local Sud-Ouest, le sous-préfet de Bayonne a répondu qu'il était trop tôt pour dire si cet effondrement était lié aux fortes chaleurs. Jour de sommet franco-italien à Antibes, après 4 ans de relations fraîches sur fond de fortes divergences idéologiques, Emmanuel Macron et son homologue Giorgia Meloni vont tenter d'avancer sur plusieurs dossiers stratégiques, notamment la défense, l'espace ou l'énergie. Au Venezuela, 2 séismes ont ravagé le pays, au moins 32 morts et 700 blessés. L'état d'urgence a été déclaré et les secousses classées 7,2 et 7,5 sur l'échelle de Richter. C'est le plus puissant mesuré dans le pays depuis les années 1900. 7 buts à 1, c'est pour l'instant le plus gros score de ce début de Coupe du Monde de foot entre l'Allemagne, vainqueur face au Curaçao. D'autres rencontres font office d'exemple, comme la Suède qui a imposé 5 buts à 1 contre la Tunisie. Ce festival de buts, c'est aussi ce qui fait le charme de la compétition, selon Pierre Maturana, directeur de la rédaction du magazine SoFoot.
4: Ça fait partie de la Coupe du Monde, ces histoires de matchs à but, de matchs un peu enlevés, où effectivement tactiquement parfois ça va un peu dans tous les sens et on a l'impression que tout le monde peut marquer. Ça fait aussi partie de l'histoire de cette compétition, donc forcément quand il y a 48 équipes, des records tu peux en battre plus facilement, et quand il y en aura 64, tu pourras les battre encore plus facilement. C'est ce qui fait un peu le sel de la Coupe du Monde, quoi, ce côté match qui va d'un but à l'autre, des 5-6-0, des équipes qui sont un peu cartonnées, des équipes qui arrivent à faire la surprise en résistant. Voilà, il y a à boire et à manger, hein. C'est vraiment le sel de la Coupe du Monde.
1: À noter aussi le record de Kylian Mbappé. Le Français a rejoint ainsi l'Allemand Miroslav Klose à la 2e place des meilleurs buteurs de l'histoire du tournoi avec 16 buts marqués. Alors que la Suisse et le Canada gagnent leur ticket pour les 16e de finale, tout comme le Brésil, le Maroc et l'Afrique du Sud. À suivre ce soir à 22h, Équateur-Allemagne et Curaçao-Côte d'Ivoire. À 1h du matin, Japon-Suède et Tunisie-Pays-Bas. Voilà pour l'info, bonne journée à tous.

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2: Eh bien voilà, c'est l'heure pour nous de retrouver Frédéric dans le point santé. Il est bien là, mais il n'est pas en face de moi, donc on va le saluer. Bonjour Frédéric. Est-ce que Frédéric m'entend? Alors, visiblement pas, donc on va essayer de le joindre dans quelques secondes, dans quelques instants.

0: cette fois-ci, c'est d'abord, on va retrouver Frédéric pour lui dire bonjour. Bonjour Frédéric.
1: Bonjour Michel, bonjour à tous les auditeurs d'Espérance FM.
0: Comment ça va aujourd'hui?
1: Ah ben écoute Michel, ça va. C'est l'avant-dernière, tu l'as annoncé ce matin. Hein.
0: Oui,
1: effectivement. Donc, tu as brisé mon cœur quand tu as dit ça ce matin.
0: Désolé.
1: J'étais dans ma voiture quand tu as annoncé l'avant-dernière de la saison. Tu as brisé mon cœur. Voilà. Donc,
0: alors,
1: je
0: désolé,
1: n'ai même
0: alors.
1: Pas pu arriver au studio. Je n'ai pas pu arriver au studio ce matin. Je suis resté en bas.
0: Oui.
1: Ben c'est la surprise ce matin, Michel, puisque nous n'allons pas faire la pensée du jour. Nous n'avons pas d'éphéméride non plus.
0: Oui.
1: Chers auditeurs, nous vous l'avions annoncé hier, nous avions annoncé une surprise. Et en ce matin, nous sommes en direct depuis l'espace Vie et Santé, Michel. Donc,
0: Je
1: suis juste en dessous de toi.
0: Ah, oui.
1: Voilà.
0: Donc, tu es tout près de moi, alors.
1: Oui, je suis tout près de toi. Et on a... Donc, sans parler de l'espace Vie et Santé. Et j'ai devant moi Monsieur Jonathan Capricorne, qui est le directeur de cet espace. Bonjour Jonathan.
2: Bonjour Frédéric, bonjour Michel et bonjour à tous les auditeurs d'Espérance FM.
1: Alors, je voudrais te remercier Jonathan, parce que c'est exceptionnellement que la boutique est ouverte, puisqu'elle ouvre à 9h, mais Michel, t'as vu, il est 7h21.
0: Oui.
1: Je suis dans cet espace, l'espace est magnifique, et nous allons découvrir ensemble avec nos auditeurs, cet espace qu'on appelle l'espace de savoir et de...
0: Alors, on a des difficultés à entendre Frédéric. On va lui demander simplement de se déplacer légèrement pour que la liaison soit bonne, oui. Voilà.
1: Est-ce que tu m'entends là?
0: Voilà, je t'entends, oui. Vas-y.
1: Là, tu m'entends?
0: Très bien.
1: Voilà. Oui, super. désolé, ça sont les aléas du direct.
0: Eh oui, comme tu.
1: Chers auditeurs, j'étais en train de dire que cet espace, on l'appelle les... voir et de saveur. Alors, Monsieur Jonathan, est-ce que tu peux nous dire pourquoi ce nom, pourquoi espace de savoir et de saveur?
2: Oui, nous avons pris ce slogan parce que pour le savoir, nous avons toute la littérature qu'il faut pour l'homme d'aujourd'hui et la femme d'aujourd'hui. Et même pour les enfants, nous avons aussi un espace pour les enfants, notre littérature.
1: Okay.
2: Et l'espace saveur, mais c'est tout ce qu'il faut maintenant pour pouvoir prendre goût à la vie avec des aliments sains et aussi un espace fruits et légumes.
1: Très bien. Alors, chers auditeurs, vous l'avez bien compris, espace de savoir et de saveur. Le savoir pour l'esprit, toute la littérature pour nourrir le premier cerveau, et puis les saveurs pour nourrir le deuxième cerveau. Alors, pour parler déjà du premier cerveau et de la littérature, nous avons Madame Télia Lucéa, qu'on ne présente plus, chers amis, que vous connaissez très bien. C'est, je vais pas dire au plus parce qu'elle est déjà un petit peu gênée. Bonjour Télia.
3: Bonjour à tous. Nous sommes contents d'être là avec vous ce matin.
1: Alors, qu'est-ce qu'on peut trouver au niveau de la littérature, au niveau des savoirs?
3: Alors, au niveau des savoirs, nous avons plusieurs espaces. Alors, on va commencer par les plus petits espaces. On a voulu vraiment mettre en évidence dans cet espace, donc un coin enfant avec la littérature pour les enfants, des choses vraiment intéressantes, et aussi un espace où ils peuvent se sentir à l'aise, ils peuvent s'asseoir, lire en même temps, jouer, et donc aussi les parents peuvent acquérir ce qu'il faut pour les enfants. Ensuite, nous avons un espace où il y a les livres sur la santé, et aussi les livres sur la famille, et puis un espace divers avec d'autres ouvrages avec nos auteurs. Dès qu'on entre dans le magasin, on a nos auteurs antillais, donc qu'on va retrouver ici, et puis une variété de l'autre côté pour tout ce qui est spiritualité. Et puis on n'oublie pas un espace qui est quand même vraiment réservé à toute une variété de Bibles, avec différentes versions, avec des couleurs, avec ce qui peut attirer les femmes, les enfants, les plus jeunes. Donc un espace Bible. Et puis nous avons autre chose ici qui est assez nouveau.

0: Donc on a un espace avec les objets pour les éclaireurs, les aventuriers, les t-shirts. Puis un espace cadeau avec des idées cadeaux, des agendas, des stylos, des porte-clés, etc.
1: Voilà, Michel, tu es toujours avec nous, tu nous entends?
2: Absolument, tout passe bien, tout se passe bien.
1: Très bien. Alors, chers auditeurs, vous l'avez entendu, hein, l'espace de savoir, beaucoup de livres, je le rappelle, des livres sur la santé, des livres sur la famille, qui viennent en complément de toutes les informations, de toutes les émissions au niveau d'Espérance FM, sur votre radio Espérance FM. Et je rappelle que nous avons une radio qui est complètement éclectique dans ce domaine, puisque aujourd'hui, il vous est proposé toutes sortes d'émissions pour répondre à tous nos besoins. Et bien, en complément de ces émissions, vous pouvez retrouver tous ces livres. On a parlé de l'espace, Télia nous a parlé de l'espace tout à l'entrée du magasin, où on va retrouver tous nos auteurs antillais. On va bientôt retrouver le livre de Frédéric et tout. Puisque le directeur m'a conseillé d'écrire, mais qui sait, un jour, vous allez retrouver le livre de Frédéric Etona, et puis toute une variété de versions de Bible et un espace pour les éclaireurs, pour avoir les t-shirts, les uniformes pour les JA, et puis des goodies, un espace cadeau. Si vous recherchez des cadeaux, vous voulez offrir des cadeaux utiles surtout, c'est pas des cadeaux qu'on met là, vous pouvez venir à cet espace. Alors, où est-ce que, on peut rappeler l'adresse de l'espace?
0: Alors, l'espace se trouve donc à Mangoville-Saint, à Bois-Carré. Alors, pour tous ceux qui connaissent GigaFit, nous sommes juste en face. Et Espérance FM, nous sommes juste en dessous. Donc, c'est au Lamantin que ça se trouve. Donc, nous sommes, c'est assez bien délimité. Hein. Donc, ils prennent l'autoroute en direction, après la gendarmerie, ils continuent. Après, il y a une station d'essence, ils contournent le rond-point. Et tout de suite, à droite, ils entrent à droite et la route Bois-Carré.
1: Voilà, alors il y a quelques repères, on connaît le magasin Prix Ménager, ouais. On fait comme si on va chez Prix Ménager, on passe devant les chocolats Lozéa, d'accord, et puis au lieu de tourner à gauche pour aller vers Prix Ménager, on continue tout droit, et environ 200, 250 mètres, 300 mètres plus loin, vous avez une entrée sur la gauche, il y a un grand terrain vague, et vous avez donc, sur la droite, pardon, plutôt, et juste après, vous avez GigaFit un petit peu en face. Ce sont des éléments pour pouvoir vous repérer. Il nous reste quelques minutes pour vous parler de l'espace saveur. Alors, Jonathan nous a fait venir une personne de marque ce matin pour nous parler de la partie saveur. C'est Vénus Capricorne qu'on ne présente plus non plus. Si vous avez déjà goûté, enfin participé à des cours de cuisine que propose goûter à ce qu'elle fait, moi j'ai en mémoire cette espèce de petite pâtisserie à Bruno. C'est une espèce de... C'est vieux, oui, c'est vieux. Donc... Je n'ai pas oublié ça, Vénus. Bonjour, Vénus.
2: Alors, on va demander à Frédéric de se déplacer, puisque, visiblement, il y a un petit souci de téléphone. Donc, on va essayer de rappeler Frédéric pour pouvoir continuer, justement, ce point santé de ce matin.

0: voilà, nous sommes à nouveau en direct de l'espace Vie et Santé. On va rejoindre tout de suite Frédéric. Frédéric, c'est à toi.
1: Oui, merci Michel. Ben, nous sommes de retour. Là, ce sont les aléas du direct. Mais j'aime bien Michel parce que j'ai l'impression d'être un reporter. Je vois le journal de TF1 avec les reporters. Des fois, on perd la liaison. Ben, voilà, ça revient. Voilà. Ça fait partie du direct.
0: Absolument, merci, tout à fait, oui.
1: Très bien. Alors,

0: Donc là, nous avons, je disais donc, une personne de marque, c'est Vénus Capricorne qui est là pour nous parler des saveurs. Bonjour Vénus.
1: Bonjour Frédéric, bonjour auditeur. Donc, quand vous entrez dans la boutique, à la partie gauche, vous avez vraiment tout ce qu'il faut pour pouvoir nourrir le corps avec des purées d'oléagineux pour bien débuter la matinée avec du bon gras pour le cerveau, avec des céréales complètes qui proposent du pain de qualité, du pain au levain, des biscuits, des galettes. Donc, la première partie, vraiment les choses essentielles pour bien débuter la journée. Et comme il faut aussi du vivant pour maintenir le corps en vie, donc l'Espace Vie et Santé a tout un rayon de fruits et légumes de saison, d'accord? Et à chaque fois, donc vous pouvez trouver ce petit, c'est pas ce petit, parce que le vivant doit composer au moins 50% de notre petit déjeuner le matin. Donc on a les différents fruits et légumes pour nous servir. Et quelquefois, puisqu'on est, on doit travailler, on est souvent pressé, donc on trouve, il y a un rayon surgelé, et là, il y a des aliments déjà tout faits, des galettes,
0: des saucisses,
1: de la farine de manioc. Il y a en tout cas différentes choses pour faciliter le quotidien du père ou de la mère de famille. Et tout cela dans cet espace sur votre gauche. Puisque nous vivons dans un monde où il y a quand même beaucoup de contamination, il y a un rayon pour les compléments alimentaires. On va trouver du charbon pour pouvoir éliminer, par exemple, le chlordécone dans le corps. On va trouver de la vitamine C. On va trouver différents compléments alimentaires, de la levure de bière, qui sera un plus pour notre quotidien. Vraiment, l'espace a pensé à tout.
0: Très bien. Eh bien, chers auditeurs, voilà, c'est complet. Il y a de tout. L'espace des savoirs pour l'esprit, le premier cerveau. L'espace des saveurs pour le deuxième cerveau. Et vous l'avez entendu, la nouveauté par rapport à l'ancienne boutique Vie et Santé, c'est cet espace, c'est ce rayon fruits et légumes qui n'existait pas avant, donc le vivant, on en a parlé tout à l'heure. Et puis, eh bien, tous ces compléments alimentaires qui nous permettent de nous nettoyer. On a toujours la partie, vous avez une petite fringale. Vous arrivez à la boutique, eh ben vous aurez de quoi. Il y a du pain complet, il y a des gâteaux, il y a des macarons, il y a des biscuits, et puis en fonction de chaque jour, vous avez des tartes, etc., des pains au chocolat, des sandwichs. Il y a de tout, et bien entendu toujours complet, de manière des aliments qui nous font du bien. Maintenant, voilà Michel, il y a de tout, et c'est juste en dessous de toi, Michel. Est-ce que tu es déjà venu à l'espace?
2: Non, je suis déjà passé, mais pas encore entré. Mais est-ce qu'on peut, justement, est-ce qu'on peut trouver des bananes plantées, là?
0: Oui, il y en a.
2: Super.
0: Et franchement, au niveau fruits et légumes, c'est pas cher.
2: Ah oui.
0: C'est pas cher. Ça reste vraiment très, très, très abordable. Mm-hmm. Moi, je prends mes petites figues pommes, Michel.
2: Ouais,
0: et vraiment, qui sont bon. Très bons. C'est du bio et c'est de qualité et ce n'est pas très cher.
2: Très
0: alors,
2: bien.
0: Est-ce que pour les vacances arrivent, est-ce que les horaires pour les vacances, ce sont les mêmes qu'on a annoncé tout à l'heure? Ou ça va changer?
3: Alors, ça changera un peu, mais on est en train de discuter puisqu'on vient d'ouvrir. Okay. Hein. On vient d'ouvrir donc avec l'autre collègue Sylvie qui est à la caisse et donc le responsable. Nous sommes en train de réfléchir pour juillet ou donc ce sera annoncé à Espérance FM hein, quand il y aura le changement. En tout cas, la première semaine, ça ne va pas changer. La première semaine de juillet, on reste pareil et on verra. On verra par la suite en fonction.
2: Oui. Frédéric?
4: Et de plus, j'aimerais aussi annoncer que nous avons une journée porte ouverte un dimanche 5 juillet. Donc là, vous êtes tous conviés, nous aurons des exposants et vous pouvez aussi trouver de l'alimentaire, mais la boutique sera ouverte ce dimanche-là.
0: Très bien.
2: Oui, Frédéric,
0: Michel, nous terminons avec... Oui, Michel?
2: Est-ce qu'il y a un téléphone, on peut les joindre ou pas?
0: Non.
2: Allô,
0: si. Ah oui.
2: Oui.
0: Alors, c'est un portable.
2: Oui.
0: 0696-697... 967. Alors, j'aime bien les chiffres. Hein. Ce sont les mêmes, mais disposés autrement.
2: 697.
0: Alors, 0696. Mm-hmm. 0696.
2: Oui.
0: 697. 697 et 967.
2: 967.
0: 697-967.
2: Très bien, très bien, super.
0: Voilà. Alors, on rappelle, tu sais, Michel, il y a, c'était

0: Jeudi, quand je suis venu dans l'émission Le Rendez-vous avec Félix et Jules, il y a monsieur Carpi, Charles Carpi, qui était passé, qui avait fait la promotion de certains nombres de livres, qui étaient en promotion. Donc, ces livres sont encore là, sont accessibles. Tu peux me les ramener, s'il te plaît. Alors, vous en avez quatre. Aux portes du ciel, un appel au réveil à la réforme de Ted Wilson. Mm-hmm. Ensuite, on avait le livre Éprouvé, des vies confrontées aux valeurs éternelles. Nous avons également Comme il nous voit, donc comme Dieu nous voit, un regard sur le côté humain de l'Église. Et enfin, il nous avait beaucoup parlé de la prospérité. Peut-on être chrétien? Peut-on servir Dieu et être riche en même temps? Pourquoi pas? Il n'y a pas d'incompatibilité entre les deux. Eh bien, la prospérité, comment Dieu peut vous la...
1: On n'entend plus Frédéric. Hein. J'espère qu'il s'est...
0: Ah, tu m'entends? Et là, voilà. Tu m'entends?
1: Oui, je t'entends.
0: Tu m'entends là?
1: Vas-y. Oui.
0: Voilà.
1: Vas-y.
0: Le dernier livre, c'était La prospérité véritable, comment Dieu peut nous l'accorder. Tous ces livres sont encore en promotion et nous le rappelons le dimanche 5 juillet, journée porte ouverte dans votre espace, au niveau de votre espace vie et santé, espace de savoir et de saveur. Michel, c'est tout pour aujourd'hui.
1: Merci.
0: Et bien, on se retrouve demain, si Dieu veut, pour la DER de DER.
1: Oui, d'accord, tout à fait, oui.
0: Du point santé. C'était, chers auditeurs, en direct de l'espace vie et santé. Que Dieu vous bénisse. Et à demain, si Dieu veut, si entre-temps, d'ici là, chers amis, sentez-vous bien.
1: Merci Frédéric, à très bientôt.
0: À bientôt, bye bye.
1: Bye bye.
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0: The Beagles on Your Eyes, c'est Mahalia Jackson qui le chante. Il est 7h44 sur Espérance FM. Bienvenue pour ceux qui viennent de se brancher sur la fréquence de l'espoir.
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0: Mesdames et messieurs, bonjour. La une du quotidien France-Antilles ce matin. Assise, 20 ans de prison pour avoir tué sa compagne. À l'issue de son procès en appel, Lionel Griffith a été condamné à 20 ans de réclusion criminelle pour le meurtre de Camille Pierre en novembre 2020 au Marin. Un procès en appel qui n'a pas permis de lever toutes les zones d'ombre autour de ce drame. Autre information, le bouclier qualité-prix automobile passe la première. Hier, le premier bouclier qualité-prix BQP automobile a été signé entre les services de l'État et les entreprises volontaires. Un démarrage modeste, mais qui a le mérite d'exister. Cette édition est maintenant terminée. Je vous remercie de l'avoir suivi. Prochain rendez-vous demain, Dieu voulant, à partir de 7h40. Belle journée à tous.
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0: C'est toujours Michel avec vous sur Espérance FM dans Espérance Matin. Voici la voix de Sandy Patty, Another Time, Another Place. Et c'est pour vous.

0: Michel pour la météo. Michel, on vous écoute.
1: Voici les prévisions de Météo France pour ce jeudi 25 juin 2026. Le soleil est bien présent, mais l'impression de beau temps est toujours gâchée par la présence d'une atmosphère chargée en boum de poussière. Le vent mollit légèrement et devient modéré à localement assez fort. La mer s'amortit avec des creux moyens entre 2 mètres et 2,20 mètres au large Atlantique et jusqu'à 1,40 mètres au large Caraïbes. Voici les horaires de marée en Bedford-France. Pleine mer 23h19, la basse mer est prévue à 7h41. Température minimale prévue 25 degrés, maximale prévue 29 degrés. Horaire du soleil 5h37 et 18h37. Voici la tendance pour le vendredi 26 juin. Temps ensoleillé et sec avec atténuation progressive de la boum de poussière. Le vent faiblit et la mer continue de s'amortir. C'est tout pour aujourd'hui et bonjour chez vous.
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0: écoutez Espérance FM, voici les communiqués du jour. Voici les lieux de collecte de sang pour ce jeudi 25 juin 2026 à la Maison du Don, immeuble Le Fils, premier étage, en face du McDo de Dillon. Ce sera de 13h jusqu'à 19h. Et puis sur le parking du centre commercial Place d'Armes, parking du côté du vétérinaire, ce sera de 8h jusqu'à 13h. Le maire de la ville de Chelchère vous informe que la commune procédera à des travaux d'enfouissement des réseaux au quartier Font-Bernier, rue des Myrtacées. Ces travaux se dérouleront du mercredi 24 juin au vendredi 26 juin 2026 de 7h30 à 14h. La chaussée sera rétrécie pendant la durée des travaux. Le maire vous demande de bien vouloir respecter la signalisation et les mesures de sécurité qui seront mises en place. Le maire vous remercie de votre compréhension quant à la gêne occasionnée. Le maire de la ville du François et son équipe vous donnent rendez-vous au deuxième jeudi des quartiers, jeudi 25 juin à 18h, au réfectoire de l'école primaire Cécile Rosette de Morne-à-Cajou. Cette réunion concerne notamment les habitants du Morne-à-Cajou, du Maine, Saint-Laurent, Manzo, Morne-Gamelle, Réunion, Sud-Nord, Gillot, Gabourin, Font-Giraumont, Résigné, Plaisance, Morne-Valentin, Morne-Aurélien, Moutaou. Venez partager ce temps d'échange pour dialoguer avec les élus du quartier, découvrir les actions engagées au François, découvrir les dernières informations sur la saison cyclonique. Votre présence à cette rencontre citoyenne est essentielle pour construire ensemble l'avenir de votre quartier et de votre commune. Renseignements au 05 96 54 30 02. La ville de Ducos vous invite à une réunion d'information avec la direction de l'environnement de l'espace sud concernant les modifications du planning de collecte de déchets le vendredi 26 juin 2026 à 18h à l'ancienne cantine centrale. Au programme de cette réunion, présentation des évolutions, explication des enjeux et les modalités pratiques, échange avec le public, questions-réponses, à noter la présence des ambassadeurs de tri de l'espace sud. Le planning de collecte change. Venez vous informer. Infoline 06 96 22 87 25. Service environnement. La ville de Ducos vous invite à ces mini-olympiades de vacances souhait et puis amisé. Deux jours de défi. Le 4 juillet 2026 de 7h à 12h sur le stade Max Sauron. Activités proposées, tournoi de foot, tournoi de hand, athlétisme, sprint, 60 mètres et lancer de vortex. Dimanche 5 juillet de 7h à 12h au quartier Canal, activités proposées, course de kayak, bike and wing et tir à la corde. Formez une équipe mixte de 8 personnes de plus de 12 ans. Pour vous inscrire, c'est jusqu'au 29 juin 2026 au 05 96 42 74 47 ou encore au 06 96 29 89 44. Venez participer à la journée découverte autour du cacao, de la fabrication de farine locale et de plantes médicinales le 19 juillet de 8h30 à 16h dans une plantation à Rivière-Salée. Au programme des ateliers, une visite de la plantation et une collation et un déjeuner. Cet atelier est organisé par Happy Silver, spécialiste du public senior. Attention, les places sont limitées. Pour tout renseignement complémentaire, vous pouvez composer le 06 96 50 0020, c'est un portable. Le maire de la ville de Chelchère informe le public que les inscriptions et le paiement à l'école municipale des activités aquatiques pour le mois de juillet 2026 se feront ainsi, du lundi 15 juin au mardi 30 juin 2026. Les pièces à fournir sont consultables sur le site internet de la ville, www.mairie-chelchère.fr, dans la rubrique « Démarches ». Activités aquatiques, aisance aquatique, natation jeune, natation adulte, aquagym, aquabodypalm, triathlon des aînés, activités aquatiques prénatales, accompagnement à la relaxation aquatique. Pour tout renseignement complémentaire, merci de vous adresser à l'accueil de la piscine municipale de Chelchère au numéro suivant 05 96 61 01 58 ou encore 06 96 24 12 44. Espérance FM ainsi s'achève les communiqués du jour.
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bien voilà, c'est terminé pour cette matinale ce matin. Très heureux d'avoir partagé ce petit moment avec vous. Je vous souhaite de passer une bonne journée. Dans un instant, retrouvez les informations avec les confrères de A2PRL. À partir de 8h30, c'est la voix de Philippe que vous entendrez dans le rendez-vous. À 10h, le sanctuaire. Et à partir de 11h, c'est Yasmina qui prend le relais dans Info Actu. À partir de 13h, vous aurez la joie de déjeuner avec Mel sur les 91.6 de la bande FM. Nous vous souhaitons de passer une excellente journée de jeudi. Que l'Éternel vous fortifie. Prenez bien soin de vous et de vos proches. Et belle journée à tous.

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1: 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Il est 8h. 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
1: Bonjour à tous. Le procès d'Ary Chalus s'est ouvert hier devant la 32e chambre correctionnelle du tribunal de Paris. L'actuel président du conseil régional de Guadeloupe est accusé de détournement de fonds publics pour des faits qui se seraient déroulés entre 2012 et 2017 alors qu'il était maire de Bémao et fraîchement élu député. Il aurait réglé avec ses indemnités de représentation de frais de mandat plus de 96 000 euros des dépenses jugées non conformes. L'émotion en Guyane après la mort d'un jeune homme de 19 ans près de Paris. Ce jeune de la commune de Grand Sentier était dans l'Hexagone pour suivre une formation en métallurgie. Il a trouvé la mort dans un accident de RER. Une cagnotte a été lancée par la famille pour rapatrier son corps en Guyane. La colère hier à Basse-Terre, en marge de l'ouverture du congrès de l'eau. Plusieurs associations et collectifs se sont rassemblés devant le conseil départemental. Ils dénoncent une situation de l'eau toujours dégradée en Guadeloupe et demandent des décisions rapides face à une crise qui perdure. L'eau au cœur des préoccupations également en Martinique. La commune de Saint-Joseph traverse une crise de distribution d'eau potable. L'opérateur Odyssey a annoncé hier le renforcement de ses mesures d'accompagnement telles que des distributions de packs d'eau et la mise en place de citernes. 100 jours de mobilisation, le conflit de Transaglo, la société prestataire de services à Martinique Transport, se poursuit. Les salariés sont mobilisés pour de meilleures conditions de travail et des revalorisations salariales. Alors que les salariés ont installé leur piquet de grève devant le siège de l'entreprise, les négociations avec la direction restent au point mort. Le rectorat a finalement annulé hier les suppressions de postes programmés des assistants d'éducation en Guyane et gelé leur redéploiement. Conséquence, les grèves en cours dans certains collèges courroussiens sont levées. Le mouvement menaçait la bonne tenue de certaines épreuves du brevet des collèges. Et puis, le soulagement pour une trentaine d'élèves du lycée professionnel Bertène Juminaire de Saint-Laurent-du-Maroni. Leur copie du bac professionnel avait disparu pendant 24 heures avant d'être retrouvée. Bonne journée à tous à notre écoute.
2: Bonjour à tous. Alors que la France vit une nouvelle journée de canicule avec 72 départements en vigilance rouge, le Premier ministre active le niveau 3 du plan Orsan, le niveau le plus élevé de la mobilisation sanitaire. Sébastien Lecornu justifie sa décision par la pression de la canicule sur notre système de santé, une pression qui ne faiblit pas. Ce niveau 3 permet de renforcer les effectifs hospitaliers, notamment grâce à la mobilisation de la réserve sanitaire. Par ailleurs, des déprogrammations d'interventions non urgentes peuvent avoir lieu lorsque cela est nécessaire. La canicule qui provoque un nouveau drame. Un enfant de 3 ans a été retrouvé mort dans une voiture à Saint-Gratien dans le Val d'Oise. L'enfant aurait échappé à la vigilance de ses parents. Il serait entré seul dans la voiture garée à l'extérieur et s'y serait enfermé. L'intervention des secours n'a pas permis de le sauver. La colère des deux plus hauts magistrats de France sur l'affaire Liana, notamment le procureur de la Cour de cassation, Rémy Heitz. Il dénonce la mécanique du bouc émissaire, alors que depuis le drame, les critiques contre les dysfonctionnements de la justice se sont multipliées. Les deux magistrats pointent du doigt les carences de la France dans la protection de l'enfance. Les députés adoptent un texte contre l'ultra-fast fashion, dont la plateforme chinoise Shein est le porte-étendard. Le texte instaure notamment un malus financier ainsi que l'interdiction des pubs pour les marques de fast fashion. L'adoption définitive du texte doit avoir lieu au Sénat lundi prochain. L'Iran ne compte pas défaire son emprise sur le détroit d'Ormuz. Les gardiens de la révolution mettent en garde contre toute traversée sans leur autorisation. Ils menacent les navires ne s'y conformant pas de mesures appropriées. L'avenir du détroit, point de passage stratégique pour le commerce, est toujours au cœur des négociations avec les États-Unis. Et puis le foot avec la suite de la Coupe du Monde après les qualifications la nuit dernière de l'Afrique du Sud, du Canada, du Brésil et du Maroc. Place ce soir au dernier match des groupes D, E et F. Les États-Unis déjà assurés d'être premiers font face à la Turquie. L'Allemagne, elle aussi première, joue contre l'Équateur. Et les Pays-Bas affrontent la Tunisie, déjà éliminée. C'est la fin de cette édition. Excellente journée.

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Salut les amis, je voudrais partager avec vous une expérience que j'ai vécue avec mon fils il y a de cela quelques jours. Je l'ai grondé et quelques minutes plus tard, il revient, s'excuse, me demande pardon et ajoute « Papa, je t'aime ». Quelques jours plus tard, en y pensant, j'ai voulu faire le parallèle avec ma relation avec Dieu. Et me poser cette question, « Joe, combien de fois t'est-il arrivé de dire « Je t'aime » à ton Dieu ?» Dans notre relation, il a toujours été constant. Dans son amour pour moi, il a toujours été constant. Moi, gros point d'interrogation, je ne pouvais pas répondre à cette question. Je peux vous dire que depuis, je ne rate pas une occasion de lui dire à quel point je l'aime. Et je voudrais que vous aussi, si ce n'est pas encore le cas, que vous le fassiez. Ne ratez pas une occasion de dire à votre Dieu à quel point vous l'aimez. Prenez 5 minutes de votre temps et faites-le aujourd'hui avec nous.

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2: Bonjour auditrices et auditeurs d'Espérance FM, comment allez-vous ce matin en ce jeudi 25 juin? J'espère que vous allez bien, que vous êtes bien réveillés, vous êtes bien en forme pour cette très belle journée que le Seigneur nous donne de vivre, qu'il nous donne de voir. En tout cas, nous sommes là pour cela, pour vous accompagner, vous donner de renouveler l'espérance dans les bontés, dans les grâces de notre Seigneur et Sauveur Jésus-Christ. Nous sommes ensemble ce matin dans votre émission, eh bien jusqu'à 9h15 à peu près, parce que vous savez, hein, nous avons quelques obligations en cette fin de saison, mais nous croyons que le Seigneur nous fera encore beaucoup, beaucoup, beaucoup de bien. Je suis très heureux de vous retrouver, je suis très heureux pour votre fidélité, votre soutien et votre accompagnement de manière indéfectible et qui nous fait beaucoup de bien. Espérance FM, ce matin nous avons vécu un bon moment dans la matinale avec Michel Pianicola et Frédéric Etena qui étaient en direct de l'espace Vie et Santé en dessous de la radio, un espace des savoirs et des saveurs. On peut trouver la littérature nécessaire pour bien approfondir sa connaissance de Dieu, des sujets de santé, des sujets sur la famille, des sujets sur la nature, des espaces pour les enfants, mais aussi un espace, un nouvel espace de fruits et légumes. Et puis des saveurs pour justement découvrir de nouveaux goûts, de nouvelles saveurs. Et tout cela, c'est à l'espace Vie et Santé à Bois Carré, en dessous de la radio Espérance FM, ou encore à côté de la Fédération des Églises Adventistes de la Martinique, ou encore en face de la grande salle de sport qui a ouvert à Bois Carré, Gigafit, c'est en face. Voilà, vous avez toutes les informations pour vous retrouver. Chers auditeurs, je l'ai annoncé hier, mais j'ai perdu ma destination, et j'ai changé de destination pour votre tour du monde dans une tasse, parce que bon, c'est un petit coup de cœur, puisque bon, j'ai eu à découvrir le chachouka. Je ne sais pas si vous avez déjà entendu parler, mais c'est en Israël qu'on découvre le chachouka. C'est un plat savoureux et coloré qui éveille les sens dès le petit matin. Donc vous pouvez le faire avec beaucoup d'épices ou pas du tout épicé, mais en tout cas c'est très savoureux. Alors, le chachouka, c'est un plat à base de poché cuit dans une sauce de tomate épicée, souvent servi avec du pain pita pour tremper. Vous trempez votre pain pita dans le chachouka et vous ramenez ça à la bouche et c'est délicieux. Je l'ai goûté. Je ne vous dirai pas ce qu'on m'a mis en plus, mais c'est une très belle découverte. Je pense que je ferai découvrir cette saveur, eh bien, à l'équipe Toupédissa un de ces jours, peut-être à la nouvelle saison. Jaco, je sais que tu écoutes le rendez-vous. Je vais te faire découvrir le chachouka. Je te dirai ce que j'ajouterai en plus. Alors, c'est une spécialité méditerranéenne qui a gagné en popularité dans le monde entier et qui a gagné beaucoup de monde, symbolisant le mélange des cultures culinaires. C'est un plat qui est délicieux. Si vous allez en Israël ou bien dans la région, vous demandez le chachouka. On m'a fait découvrir et j'ai apprécié le moment. Je vous propose, chers auditeurs, une petite playlist de deux titres musicales. Gospel Act, aide-moi. Voilà, j'ai apprécié ce matin. J'ai envie de réécouter passé. Pour ceux qui l'ont raté, eh bien, on va réécouter. Aide-moi et après quoi, eh bien, crier pour adorer. Ne change pas. Dieu ne change pas. Dieu ne change pas. Après quoi, ce sera, eh bien, Daniela Gelbrich qui nous parlera en ce matin dans sa dernière chronique de la saison. La chronique des mots d'actu, des mots d'espérance. Et oui, après quoi, nous allons aussi prier avec cœur à cœur en prière. Et après l'heure, après le top horaire de 9h, eh bien, je serai là pour vous. Pour les petites annonces, vous pourrez composer le 05 96 72 82 51 72 82 51. Mais ne tardez pas à composer ce numéro si vous avez une petite annonce, parce que ce matin, nous ne serons pas très longs. Que le Seigneur vous fortifie. C'est parti. Gospel Act, aide-moi.

Notre vie est faite d'une succession de combats et de victoires, de jours et de nuits, de joies et de moments plus difficiles. Les situations changent, les gens changent, les saisons passent, mais Dieu, lui, ne change pas. Il est celui qui était, qui est et qui sera toujours. Il ne m'a jamais laissé tomber. Sur ses promesses, nous pouvons compter. Son amour n'a pas de fin. Ses compassions se renouvellent chaque matin.

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1: Si vous deviez vous arrêter quelques minutes et réfléchir à ce qui compte réellement dans la vie, que diriez-vous? Qu'est-ce qui compte vraiment pour vous? Votre compte Instagram? Votre chaîne YouTube? L'image que vous donnez de vous-même? TikTok? À la fin de leur vie, beaucoup de personnes disent que ce qui compte réellement, c'est la personne qu'elles sont devenues et les liens de confiance qu'elles ont pu tisser avec les autres. J'aimerais partager avec vous une citation que je trouve très belle. Les plus belles personnes que nous ayons connues sont celles qui ont connu la défaite, la souffrance, le combat, la perte et qui ont trouvé leur chemin hors des déchirures existentielles. Ces personnes possèdent une appréciation, une sensibilité et une compréhension de la vie qui les remplissent de compassion, de douceur et d'une profonde sollicitude envers les autres. Les belles personnes ne le deviennent pas par hasard. Fin de citation. Il est vrai que la vie est éphémère. Ne gaspillons pas notre vie dans des choses futiles. Il est facile de se perdre dans des préoccupations superficielles. Notre époque nous y pousse constamment. Mais face à cela, nous pouvons nous poser cette question. Avons-nous tenu sur la durée? À la fin de notre vie, Instagram n'aura plus d'importance. Ce qui comptera vraiment, ce sera notre famille, notre intégrité, la personne que nous serons devenus, notre richesse intérieure. Qu'est-ce qui comptera au final? La chose principale que l'on retire de sa vie, c'est la personne que l'on devient. Les belles personnes ne naissent pas par hasard. Elles sont façonnées par la vie, par les épreuves, par la douleur et par la souffrance qu'elles ont traversées. L'amour, tel que Jésus le définit, est une forme de don de soi. Or, tout véritable don de soi comporte une part de souffrance. C'est en acceptant d'offrir notre cœur à la douleur que nous apprenons à aimer davantage. Ainsi, la vie devient une expression d'un amour volontaire. 1 Timothée 4, verset 12 précise « Que personne ne méprise ta jeunesse, mais sois un modèle pour les fidèles en parole, en conduite, en charité, en foi, en pureté. » Ce verset invite à cultiver une profondeur intérieure, la persévérance, ainsi qu'un caractère façonné par la vie. Il souligne aussi l'importance de devenir une personne transformée intérieurement. La chose principale que l'on retire de sa vie, c'est la personne que l'on devient. Selon les textes bibliques, c'est le Créateur qui souhaite nous façonner. Il est notre compagnon de route dans la construction de notre vie. Nous le savons tous. Le mal fait ses ravages de manière irrationnelle dans le monde et la souffrance est répartie de façon injuste. Pourtant, le Créateur est avec nous tout au long de notre vie, même dans les moments les plus sombres et incompréhensibles. Et souvent, c'est au fond du désespoir que l'on ressent sa présence le plus fortement. Il nous conduit vers la belle personne que nous sommes appelés à devenir à ses côtés. Et les belles personnes ne

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chers auditeurs, dans quelques minutes, une minute précisément, et quelques secondes, eh bien, vous retrouverez votre top horaire avec notre partenaire Total Sécurité. Après quoi, quelques annonces et votre l'équipe Cœur à Cœur en prière pour prier après. Donc, Cœur à Cœur en prière, vous pourrez composer le 72 82 51. Voilà. Que le Seigneur vous accompagne durant cette journée. Merci pour votre écoute.

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1: Bonjour, chers auditeurs amis. C'est le moment de nous adresser au Seigneur Dieu par la prière. La souffrance. La souffrance est en train de nous submerger. Mais ne la laissons pas faire. Tout autour de nous, ces peines, chagrins, deuils à n'en plus finir. Mais Jésus-Christ est vivant. Il est notre réconfort, notre joie dans le malheur. Il est le bon berger, celui-là même qui nous conduit dans de verts pâturages auprès des eaux paisibles. Voici un Dieu vivant plein d'amour pour l'homme perdu. Le don de sa vie est réel. Son sacrifice nous apporte foi, bonheur sans fin, jusque dans la vie éternelle. Il nous faut vraiment saisir cette opportunité d'appartenir à ce seul Sauveur, lui faire confiance, l'aimer, lui obéir sans aucune hésitation. Ce choix est important. C'est le salut donné gratuitement. Prions. Bon Papa qui est dans les cieux, je viens avec l'auditeur qui écoute maintenant cette prière. Père éternel, Créateur du ciel et de la terre, nous voici devant toi avec le désir sincère de t'appartenir, de t'aimer, de vouloir obéir à ta sainte parole. Par ton Esprit Saint, viens en hâte à notre secours. Viens nous délivrer de tout piège de l'ennemi, de toutes les souillures du monde, de tout ce qui entraîne à une mort certaine. Oui, Seigneur, délivre-nous du mal. Par ton Esprit Saint, mets ta vie, ta paix dans nos cœurs et reste avec nous. Couvre-nous du sang précieux de Jésus-Christ. C'est en son saint nom que je t'ai prié. Amen. Alors, enfants de tout pays, partageons l'amour de Jésus dans la bénédiction et l'entraide. Bye bye. Très bonne journée à tous. Restez bénis. Amen.

mes chers auditeurs, nous sommes de retour. Il est exactement 9h15, comme cela a été annoncé. Vous pouvez, dès à présent, composer le 05 96 72 82 51 pour vos petites annonces. 72 82 51. Nous ne serons pas ensemble pour très longtemps. Donc, si vous avez une petite annonce, n'hésitez pas à composer le numéro dès à présent. Car le temps sera raccourci et je vais quand même partager vos petites annonces. En attendant, un peu de musique avec les jeunes de la CSA Rama qui nous chantent « Devenir meilleur ». J'attends vos appels. 72 82 51.

chers auditeurs, j'attends vos appels au 72-82-51. S'il n'y a pas de petite annonce, eh bien nous allons nous séparer ici. Alors j'attends en musique, hein, toujours, après Devenir Meilleur d'Assé Sarama, ben nous écouterons le collectif groupe qui nous chante Je t'adore. 72-82-51.

0: Eh bien, chers auditeurs, c'est le moment pour moi de vous dire au revoir. Que le Seigneur vous bénisse tout au long de cette journée. À 10h, vous allez retrouver votre émission Le Sanctuaire Israélite, Mythe ou Réalité. À 11h, Yasmina dans le 11-13 Info Actu. Et Mélissa, à 13h, on déjeune avec Mel. Merci de nous écouter. Que le Seigneur vous fortifie, qu'il vous fasse beaucoup de bien. Nous retrouverons demain matin, Dieu voulant, pour la dernière émission de The Rendez-vous pour la saison. Bye bye.
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1: Bonjour, bonjour à tous nos amis auditeurs. Nous voilà de retour pour notre émission Le sanctuaire israélite. Est-ce un mythe ou une réalité? Alors nous espérons que les fêtes se sont bien passées de votre côté et que vous êtes en forme pour notre petite étude d'aujourd'hui. Alors Candy, comment te sens-tu?
2: Bonjour à toi Samantha, ça va? Ça va très bien, je te remercie, j'espère qu'il en est de même pour toi.
1: Oui, alors là, on peut dire qu'on se ressource depuis que les vacances ont débuté. On a pu se reposer, se ressourcer pour entamer cette nouvelle année ensemble.
2: Gloire à Dieu. En tout cas, je souhaite également le bonjour à nos amis auditeurs. J'espère que vous vous portez bien également là où vous êtes, soit à la maison, au travail, sur la route. Prudence sur la route, bien sûr. Et puis, à celles et ceux peut-être qui sont couchés par cause de la maladie ou quoi que ce soit, je souhaite vous encourager. Et puis, également, alors que nous sommes en ce début d'année de 2024, janvier est en train de commencer, tout juste de commencer, vraiment, je souhaite à chacun de nos amis auditeurs tous les meilleurs vœux dans le Seigneur pour cette année 2024. Les choses paraissent compliquées, mais avec Jésus, nous avons déjà la victoire. Avec Jésus, nous sommes déjà plus que vainqueurs. Soyons persévérants, tenons bon sa main et surtout que nous puissions vraiment lui faire confiance totalement. Il a déjà remporté la victoire.
1: Alors, chers amis auditeurs, nous fêtons le chiffre 7 aujourd'hui. Alors, pourquoi le chiffre 7, Candy? Est-ce que tu peux nous en dire plus?
2: Alors, je suppose que c'est notre 7e chronique, c'est ça?
1: Tout à fait. Donc, ça fait déjà 7 semaines aujourd'hui que nous sommes ensemble autour de ce thème afin de discuter de la parole de Dieu, de découvrir tous les petits secrets que Dieu nous a cachés dans le sanctuaire. Non, qui nous a donné, je dirais, dans le sanctuaire et que nous prenons plaisir à développer semaine après semaine ensemble.
2: Tout à fait. Donc je crois que effectivement, comme tu l'as dit, ce chiffre, il est très représentatif puisque nous l'avions déjà ébauché, je crois bien, au cours des dernières chroniques. Mais c'est vrai que le chiffre 7 dans la Bible, on peut dire qu'il est omniprésent. D'ailleurs, lorsque nous regardons un petit peu le livre de l'Apocalypse, eh bien c'est vrai que le chiffre 7, il est, on peut dire, à chaque coin de rue, ce chiffre en fait qui représente la notion de d'achèvement, la notion de perfection également, nous le disons, la notion du fait que quelque chose a été achevé, quelque chose a été accompli dans sa totalité. Donc rien en fait n'est laissé d'une manière inachevée, mais que en fait tout a été fait selon je dirais les plans du Seigneur. Donc le chiffre 7, on le dit assez souvent que c'est le chiffre de Dieu, le chiffre de la perfection. Donc effectivement c'est un très beau chiffre, Samantha.
1: Mais je te remercie, Candy. Alors comme à l'accoutumée, chers amis auditeurs, j'aurais aimé partager un petit verset avec vous aujourd'hui qui se trouve dans le psaume 34 au verset 5 qui nous dit: j'ai cherché l'Éternel et il m'a répondu, il m'a délivré de toutes mes frayeurs. J'ai envie de vous dire ce matin que si vous avez quelques craintes pour cette nouvelle année qui débute, que vous puissiez tourner vos regards vers le Seigneur et que vous puissiez toujours mettre vos genoux à terre et vous tourner vers la seule personne qui pourra vous donner une réponse claire et surtout une réponse sûre. Tournons-nous en cette nouvelle année vers notre Dieu.
2: Amen.
1: Alors, commençons, Candy. Alors,
2: bien sûr.
1: On retourne à nos moutons, comme on dit.
2: Oui, voilà.
1: Alors, on retourne
2: à notre
1: à notre sanctuaire terrestre qui, selon ce que nous avons pu voir durant les semaines précédentes, est le livre d'études de Dieu pour nous enseigner les vérités du salut dans tous ses aspects.
2: Effectivement.
1: De quoi allons-nous parler aujourd'hui?
2: Oui, alors aujourd'hui, nous allons vraiment essayer de comprendre la notion du parvis. D'accord, on va commencer en fait à rentrer dans la notion du parvis pour comprendre eh bien quelle signification spirituelle cela revêtait pour l'Israélite qui approchait en fait le parvis. Alors tout cela pourquoi? Parce que déjà pour commencer, ce qu'on peut dire, c'est que le cœur du conflit cosmique, d'accord, on peut le dire, c'est Dieu. C'est le caractère de Dieu, c'est sa personne, c'est sa volonté. Donc en fait, sa loi, l'expression même de sa personne qui a été remise en question par Lucifer. D'accord ? Donc c'est vraiment ce Dieu d'amour, ce Dieu tout-puissant qui un jour a été en fait défié par un être hein, qui était très puissant, d'accord, donc Lucifer, et donc a commencé à dire que c'était un dieu despote, que c'était un dieu tyran, que c'était un dieu qui n'avait aucun amour, mais que c'était un dieu vraiment qui voulait le mal pour ses enfants.
1: Alors, est-ce que tu me permets de dire, Candy, que le sanctuaire, ce serait donc un outil que Dieu a utilisé pour rétablir la vérité aux yeux de toute l'humanité sur l'authenticité de sa personne?
2: Oui, c'est ça, de sa personne, effectivement, parce que à travers le sanctuaire, eh bien, il va nous montrer, à travers donc les significations, etc., comment, en fait, il s'occupe de ses enfants. Et que rien, en fait, n'est laissé au hasard. Parce que non, il n'est pas un dieu tyran. Non, il n'est pas un dieu despote. Non, il n'est pas un dieu, en fait, qui est hors de la vie de ses enfants. Mais non, il veut vraiment habiter, cheminer, vraiment tisser une relation d'amour avec ses enfants. Donc, je crois qu'effectivement, comme tu le dis si bien, eh bien oui, le sanctuaire est cet outil réellement que Dieu a utilisé pour rétablir, en fait, qui il est vraiment aux yeux de tout le monde. Voilà.
1: Donc, ce matin, nous allons voir ensemble la signification spirituelle de la tente d'assignation.
2: Oui.
1: Qui était cette tente d'assignation, ou le tabernacle, ou,
2: exactement,
1: ou sanctuaire, sous les, voilà, différentes appellations qu'on lui a données, qui était l'habitation de Dieu lui-même dans le désert.
2: Très bien.
1: Donc, qu'est-ce qu'on peut en dire de cette tente d'assignation?
2: Alors, ce qui est intéressant déjà de noter, c'est que fait intéressant, eh bien, le sanctuaire ne se retrouve pas uniquement dans l'Ancien Testament. D'accord? C'est vrai qu'en général, on l'associe uniquement au Pentateuque, ou alors
1: oui, tout
2: donc,
1: à fait,
2: les cinq premiers livres de la Bible. Donc Genèse.
1: On l'associe essentiellement au temps où le sanctuaire a été érigé,
2: tout
1: où
2: à fait.
1: Ils étaient dans le désert.
2: Voilà, donc Genèse, Exode, Lévitique, Nombre, Deutéronome. Donc, en dehors de ça, on retrouve également le sanctuaire ailleurs, et également dans le Nouveau Testament. D'accord? Donc si je vous dis sanctuaire Nouveau Testament, alors je ne sais pas si vous percevez un petit peu, en tout cas, moi je vous dis l'Épître aux Hébreux. D'accord? Dans l'Épître aux Hébreux, eh bien il y a une signification symbolique du culte mosaïque dans le tabernacle, d'accord? Qui est exposé, en fait, qui démontre avec une clarté vraiment qui est étonnante, qu'il s'agit de quoi? Des choses qui sont dans les cieux, qui ont été imagées pour nous ici-bas sur la terre. D'accord? Donc les lieux saints qui sont en fait des copies. Et donc toutes ces choses-là sont des figures pour nous montrer un petit peu ce qui se passe en haut dans le ciel. Et c'est pour cela que Hébreux 9, verset 23 va dire, prends garde. Oui, alors Hébreux 9, vas-y.
1: Merci. Alors, 23. Si vous avez vos Bibles à côté, donc on vous rappelle, chers amis auditeurs, qu'on est dans une petite étude ensemble. Donc, gardez toujours vos Bibles à côté. C'est bien d'écouter, mais c'est encore mieux de lire, de souligner et de relire ensuite.
2: Ça, c'est important.
1: Donc, prenez vos Bibles avec moi dans Hébreux 9, les versets 23 et 24.
2: Ok.
1: Qui nous dit, « Prends garde à faire toute chose selon le modèle qui t'a été montré sur la montagne. »
2: Tout à fait.
1: Donc, de quelle montagne est-il question ici, Candy? De quel modèle? Donc, qu'est-ce que ce verset est en train de nous dire?
2: Oui, alors ici, donc cette expression-là, hein, d'accord, la parole de Dieu nous donne la signification symbolique de la tente d'assignation. D'accord, ce sanctuaire qui, alors on l'avait déjà vu, mais je vais quand même le redire, donc qui est qui demeure, qui existe au ciel. Et donc quand on parle ici de la montagne, là on parle ici du lieu où Dieu réside. Et donc comme effectivement il réside dans ce lieu-là qui est dans le ciel, de la même manière, il souhaite également résider quelque part ici-bas sur terre. C'est ce qu'il souhaite en fait. C'est ce qu'il veut développer avec ses enfants. Donc c'est vrai que j'ai fait un petit raccourci pour illustrer. J'espère que nos amis auditeurs ont bien perçu. Mais en tout cas, pour avancer un petit peu, ce qu'on peut dire, c'est que par ce sanctuaire, il veut diriger nos regards sur une chose qui est encore plus grande. Qu'est-ce qu'il veut vraiment nous révéler? Il veut révéler ici d'une manière manifeste, d'accord, quelque chose que Paul va appeler, notamment dans l'Épître aux Éphésiens, chapitre 3, au verset 3 et 4, il va mentionner, l'apôtre Paul, ce qu'on appelle le mystère du Christ. Le mystère du Christ. Et en fait, Hébreux nous parle ici de tous ces éléments-là, parce que le point central, c'est le Christ. C'est le Christ. Et c'est pour cela que pratiquement tout dans le sanctuaire va révéler un aspect différent de la personnalité de Christ. Donc aujourd'hui, en tout cas, à l'heure actuelle, là où nous sommes, là, au point là, de notre étude, c'est ce que nous pouvons ajouter comme élément. Le sanctuaire est vraiment un élément, un outil que Dieu utilise afin que, en fait, son peuple puisse maintenant comprendre quel est le Messie maintenant qui sera à venir, le Christ.
1: Amen.
2: Oui, voilà.
1: Alors, je vous propose d'avancer un petit peu l'étude avec moi, hein, chers amis auditeurs, et de prendre vos Bibles dans le livre de Romains, chapitre 15, au verset 4, qui nous dit « Car toutes les choses qui ont été écrites auparavant ont été écrites pour notre instruction. Mm-hmm. » Et dans Luc 24, les versets 27 et 44, qui nous dit « Et commençant par Moïse et par tous les prophètes, il leur expliquait dans toutes les Écritures les choses qu'il leur regarde. »
2: Mm-hmm. Voilà, donc en fait, à travers ces paroles-là, nous constatons une chose, c'est que bien avant le Nouveau Testament, Jésus était déjà dans les prophéties. Jésus était déjà dans les commentaires que les rabbins, que les chefs de la loi, que les docteurs de la loi, etc., que les scribes, les pharisiens. En fait, Jésus était pratiquement omniprésent dans tout ce qui était détaillé, donc jadis dans l'Ancien Testament. Et c'est pour cela que ici, lorsque Luc et Romains, donc les deux textes que nous venons de voir, eh bien, les disciples, lorsqu'ils étaient avec Jésus, ils n'avaient pas encore tout compris. Ils n'avaient pas encore tout compris, mais une chose est intéressante, c'est que le Seigneur, dans sa grande bonté, il nous a révélé tout cela à travers le sanctuaire. Et c'est pour cela qu'aujourd'hui, il est important pour nous de comprendre le sanctuaire.
1: Tout à fait.
2: Voilà. Très bien. Donc, plus nous comprenons le sanctuaire, mieux nous pouvons comprendre le Seigneur Jésus, ce qu'il fait pour nous, ce qu'il est pour nous également. Ce qu'il est pour nous. D'accord ? Alors, pour avancer, nous pouvons dire aussi que le sanctuaire donne à connaître quelque chose, donne à connaître, en fait, ce que Christ accomplit pour nous dans le ciel. D'accord ? Et aussi, ce qui est intéressant de savoir, c'est que en tant que croyant, mes frères et sœurs, chers amis, il est intéressant également de comprendre que tous les détails qui sont rapportés à travers donc le tabernacle, quand nous en saisissons cette signification-là, eh bien nous avons une vue ô combien merveilleuse qui, en fait, nous incite à pénétrer de plus en plus les secrets, je veux dire, ou alors les révélations, les desseins de Dieu pour son peuple. Et c'est pour cela que plus nous rentrons en profondeur et plus nous voulons en savoir plus. Et tout cela, c'est faisable à travers le sanctuaire. C'est vrai que ici, là, nous sommes en train de parler de quelques notions, mais en fait, plus nous creusons et plus nous trouvons des choses nouvelles. Et d'ailleurs, le Christ, il est aussi ainsi. Plus nous contemplons, voilà le terme que je cherchais, la personne de Jésus, et plus en fait nous pouvons en être imprégnés, et mieux nous allons donc le représenter ici-bas sur terre.
1: On peut se dire que c'est comme un bon plat, hein. Quand
2: exactement,
1: on prend la première bouchée, on a envie de continuer, de manger jusqu'à
2: exactement
1: ce qu'il soit terminé.
2: Et parfois on a même déjà envie de retourner au restaurant, parce que ce restaurant-là qu'on a découvert était très bien. Donc des fois on se dit, à quand la prochaine fois?
1: Donc on veut dire, chers amis auditeurs, vous l'aurez compris, que le sanctuaire c'est un petit peu ça. C'est comme un bon petit plat, et que à chaque cuillère, chaque fourchette qu'on prend, on a envie d'en savoir plus,
2: un
1: de comprendre un petit peu plus le caractère de Dieu, peut-être les desseins également de Dieu. Parce que comme Candy l'a dit si bien, tout tout le sanctuaire ne parle que du caractère de Dieu, de ce qui se passe en haut dans le ciel et de tout ce que Dieu avait déjà prévu pour pouvoir sauver l'humanité, de pouvoir vous sauver, de pouvoir nous sauver.
2: Et également de la personne de Jésus.
1: Tout à fait.
2: Oui.
1: On peut dire que c'est christocentrique alors.
2: Exactement, tout à fait. Alors, christocentrique qui veut dire en fait centré sur le Christ. Christocentrique.
1: D'accord. Voilà. Alors Kendi, on essaie d'avancer parce que l'heure ne nous attend pas.
2: Voilà.
1: Alors parlons un petit peu du sanctuaire. On sait que c'était comme un kit. On en avait parlé la dernière fois. C'était comme un kit démontable qui à chaque fois que le peuple se déplaçait, qui pouvait être remonté plus ou moins facilement.
2: Oui, en fait, tout avait été fait pour que, effectivement, dans leur traversée du désert, que ce sanctuaire-là puisse, en fait, les accompagner. On peut se demander, mais pourquoi ? Pourquoi, en fait, Dieu n'a pas, en fait, imaginé un plan où le sanctuaire aurait été fixe, avec des fondations, avec des murs en béton, avec des choses telles que, par exemple, le temple de Jérusalem. Pourquoi ?
1: Parce que je pense que c'est parce qu'ils étaient nomades à l'époque, qu'ils étaient amenés à bouger.
2: Très bien, oui.
1: Et que sûrement Dieu souhaitait qu'ils soient toujours et qu'ils résident toujours au milieu de son peuple.
2: Ça, c'est la première chose. Très, très bien. Donc, effectivement, cette présence-là, à travers toutes les étapes donc, qu'ils ont suivies dans le désert, que ce soit en fait des étapes difficiles ou alors des étapes un peu plus joyeuses où voilà, il y avait de la réjouissance et tout, eh bien il y avait toujours la présence du sanctuaire parmi eux. Donc ça, c'est la première chose. Et surtout, également, eh bien, ils devaient comprendre que le sanctuaire était, comme si vous voulez, on peut le dire ainsi, le centre de leur vie. C'est-à-dire qu'ils ne devaient pas, disons, se séparer du centre de leur vie, du centre de leur intérêt, de leur projet, etc. Vraiment, ça devait rester à leur pensée qu'il est démontable et remontable, tout simplement parce qu'en fait, on doit pouvoir marcher pas à pas dans toute notre vie avec ce sanctuaire. Et d'ailleurs, aujourd'hui, on peut le dire, nous sommes ce sanctuaire. Donc, on ne peut pas se dire, bon, allez, aujourd'hui, j'ai fait 100, allez, demain, on va voir si je peux faire avec. L'année dernière, j'ai fait avec, allez, cette année, je vais faire 100. Bon, allez, les quelques années il y a de cela, bon, voilà, j'ai été au pied du Seigneur, bon, maintenant je peux me relâcher ou viser ça. Non, c'est-à-dire que c'est en fait un processus constant où en fait je recherche la présence du Seigneur dans ma vie.
1: Tout à fait. Alors, tu nous dis, Candy, que c'était comme un kit, que c'était démontable. Mais on sait aussi que Dieu, c'est un Dieu de discipline, que chaque tribu avait leur place. On a pu voir ça dans les études précédentes. Et on savait que chaque tribu avait leur responsabilité. Est-ce qu'il y avait une tribu qui était responsable du démontage, peut-être de la tente ?
2: Tout à fait. Alors, cette tribu, effectivement, nous avions ébauché cela précédemment. Donc, effectivement, c'est les Lévites. Et pourquoi les Lévites ? Donc, je fais une petite parenthèse.

0: leur pureté, leur piété. Et donc, le Seigneur, suite à cet événement, a dit qu'il se réserve les Lévites pour son service. Et c'est pour cela, effectivement, que donc, les Lévites, eh bien, c'était eux qui s'occupaient du sanctuaire. Il y en avait, donc, ils étaient répartis en trois clans, d'accord? Donc, il y avait les Kéatites, les Gershonites et les Mérarites. Et en fait, chacune de ces chacun de ces trois clans avait une tâche bien précise dans le montage, le démontage, donc, du sanctuaire.
1: Donc, on dit, Candy, que Dieu désire résider au milieu de son peuple. Et je me rappelle que tu expliquais que chaque tribu se plaçait d'une manière spécifique autour du sanctuaire. Donc, on a les Lévites qui déplaçaient le sanctuaire.
0: Voilà.
1: Comment cela se passait-il lorsqu'ils arrivaient à un nouveau lieu de résidence?
0: Très bien. Alors, dans chaque nouveau lieu du campement, qu'est-ce qui se passait? On commençait par dresser le tabernacle. Donc en fait, on peut dire que le tabernacle, que le sanctuaire, eh bien que c'était la fondation du campement. Non, ce n'est pas les tentes qui venaient d'abord, puis le sanctuaire. Au contraire, d'abord le sanctuaire, puis ensuite, tout le peuple campait tout autour, selon ce que nous avions expliqué la dernière fois ou la fois précédente, où il y avait donc toutes les distances à respecter, où d'accord, il y avait vraiment cet espace, d'accord, qui était donc réservé. Je ne vais pas rentrer à nouveau dans les détails, mais on se souvient un petit peu de ce que nous avions expliqué. Donc, la première étape, c'était le tabernacle qui était dressé, d'accord? Et puis ensuite, donc, les différentes tribus venaient donc s'ajouter tout autour. Ok? Alors, pour compléter un petit peu ce que je dis, on peut aussi rajouter le fait que la maison, donc l'enceinte même du tabernacle, était composée. Donc il y avait plusieurs composantes, on ne va pas rentrer dans les détails ce matin, mais simplement pour dire que pourquoi en fait c'était la première étape, bien sûr parce que toutes les étapes, toutes les composantes du tabernacle, d'accord, représentaient un type du Christ. Et d'autre part, non seulement, je vais quand même mentionner certains aspects, donc les haies, donc ça c'est les parois qui composaient donc les murs, les tapis, aussi les voiles, donc tout ça représente quoi? Un type du Christ, comme je l'ai dit, mais d'autre part, d'accord, ces éléments-là également représentent un type des rachetés, d'accord, donc ce qui veut dire que lorsque nous considérons ces éléments-là, il y a un ensemble qui se forme. Il y a en fait la maison de Dieu qui prend forme. Ce qui veut dire que Christ et les rachetés qui s'imbriquent les uns aux autres, c'est-à-dire que nous formons un seul et même corps. D'ailleurs, la Bible dit dans le Nouveau Testament que Christ est la tête du corps et que nous sommes les membres.
1: Voilà. Tout à fait.
0: Tout à fait.
1: Alors, y a-t-il une analogie entre la création et le sanctuaire?
0: Oui, alors, effectivement, nous pouvons faire cette analogie, hein, bien sûr. Déjà, lorsqu'on regarde comment la Bible a commencé dans Genèse chapitre 1, verset 1er, donc bien sûr, nous savons, au commencement, Dieu créa les cieux et la terre, bien sûr, cette œuvre de la création était admirable. D'accord? Et donc, avec quelques mots, on peut dire, nous constatons que la terre a existé. D'accord? La terre a été créée. En un chapitre, ou on peut dire un, voire même deux chapitres, on a la création du monde. Donc, maintenant, ces hommes-là auraient composé d'innombrables volumes pour décrire leur propre chef-d'œuvre. D'accord? C'est-à-dire que quand il y a des artistes, ils peuvent écrire des livres et des livres pour décrire un chef-d'œuvre. Et même parfois, pour la création, il y a beaucoup de commentaires à propos de la création du monde. C'est vrai. Mais Dieu a utilisé seulement que deux chapitres. Son œuvre incomparable, pourquoi? Parce que son œuvre incomparable parle d'elle-même. Mais lorsque Dieu va parler de son lieu d'habitation, son habitation sur la terre, donc le sanctuaire,

0: ce qui s'y rattache, donc toutes les, tous les rituels, etc., il a recours, d'accord, à notre grand étonnement, hein, à une description infiniment plus détaillée. D'ailleurs, cette description va s'étendre sur plusieurs chapitres, voire même sur plusieurs livres. Alors, on peut se poser la question, mais pourquoi ce sanctuaire-là prend autant de chapitres, autant de livres, tandis que la création du monde, uniquement que deux chapitres? Est-ce que tu vois un petit peu l'analogie qu'on peut faire?
1: Mais comme tu disais, la création parle d'elle-même. On vit sur la terre, donc on voit. On a des yeux pour voir, on a des sens pour pouvoir réagir à ce qu'il a créé pour nous, pour nous, l'humanité. Mais le sanctuaire est censé représenter des choses qui ne sont pas visibles à l'œil nu pour nous.
0: Effectivement, ça c'est vrai. Ça c'est vrai. Et c'est pour cela, très certainement, effectivement, que nous avons tous ces détails. Mais en tout cas, une chose est sûre, c'est que si Dieu a pris tout ça, autant de précautions, autant d'éléments, autant de détails, c'est que, très certainement, ce sanctuaire est d'une valeur et d'une importance extrême, capitale. D'accord? Et c'est pour cela que nous devons, nous aussi, nous pencher là-dessus. Donc c'est ainsi que, en fait, Dieu consacre, dans le Pentateuque et également dans l'Épître aux Hébreux, donc la teneur d'une, on peut le dire, hein, si on compte, pas moins d'une cinquantaine de chapitres à leur description. D'accord.
1: Donc, Kenzie, est-ce que ce serait pas justement parce que c'est le lieu de rencontre, le lieu d'adoration, justement du roi des rois, du seigneur des seigneurs, qu'il y a autant de détails?
0: Effectivement. Mais oui, je le crois. Et d'ailleurs, lorsque nous considérons la création, c'est là également où Dieu a rencontré pour la première fois l'humanité, Adam et Ève. Donc, pour faire une petite synthèse, nous pouvons dire que la création, en quelque sorte, c'est comme, en fait, l'antichambre du sanctuaire de notre Dieu. C'est comme, en fait, oui, donc l'antichambre, c'est-à-dire quelque chose qu'il a créé, en fait, donc la création, qui peut également représenter ce lieu-là où, en fait, il réside. D'accord? D'ailleurs, et donc nous allons prendre une petite pause juste après, il est intéressant de noter que Moïse, comme prophète de la gloire de Dieu, avait chanté avec le peuple d'Israël un cantique, hein, qui est très renommé dans Exode chapitre 15, juste après la sortie du pays d'Égypte, d'accord?
1: Donc, il nous dit, Yahvé est ma force et mon cantique, et il a été mon salut. Il est mon Dieu, je lui préparerai une habitation, le Dieu de mon Père, je l'exalterai.
0: Effectivement, effectivement. Donc, on constate ici que, ici, Moïse a compris, lorsqu'il est sorti du pays d'Égypte, que ce Dieu-là, eh bien, il méritait notre exaltation, il méritait nos louanges, et il méritait par-dessus tout, que nous puissions lui faire une demeure, afin qu'il puisse demeurer au milieu de nous. Et c'est pour cela que, pour nous croyants, nous devons être participants à l'autel, à ériger cet autel-là pour notre Dieu, à être participants à cet appel que Dieu nous lance pour nous dire « Vous me ferez un sanctuaire et j'habiterai au milieu de vous. » Donc tout ceci, en fait, doit avoir une signification particulière pour nous.
1: Est-ce que nous aussi, Kendi, selon toi, nous devrions avoir le même engouement pour, peut-être, lorsque nous devons ériger des nouveaux bâtiments, peut-être à la gloire de Dieu, ou simplement prendre soin de ceux qui ont déjà été bâtis?
0: Effectivement, parce que je crois que nous mettons beaucoup l'aspect sur notre relation personnelle, la relation spirituelle, c'est vrai, sur notre temps de prière, etc. Mais comme tu le dis, comme tu le mentionnes également, parce que tous ces lieux-là également étaient consacrés à Dieu. Tous ces lieux-là, et nous l'oublions parfois, parce que c'est vrai que nous disons que, en fait, le temple du Saint-Esprit, que c'est nous-mêmes, mais nous oublions que ces lieux-là ont été consacrés à la prière, à la gloire de Dieu, à la louange, d'accord, à la méditation de sa parole, la parole qui est vivante. Et parfois, c'est vrai que nous avons tendance à dénaturer l'aspect spirituel de ces lieux-là, parfois pour en faire des lieux de marché, des lieux dérisoires, des lieux, en fait, voilà. Mais réellement, comme tu dis, ces lieux-là doivent garder leur aspect vraiment de haute importance spirituelle, en tout cas.
1: Je pense que ce qui arrive à beaucoup

0: beaucoup, c'est peut-être le fait qu'on sait que Dieu est omniscient, omnipotent, omniprésent, qu'on sait qu'il est partout en fait, qu'il est toujours là, qu'il sait tout de nous, et qu'on oublie que malgré le fait qu'il soit présent à chaque instant, parce qu'il est notre protecteur, notre ami, notre frère, notre père, notre tout, qu'il a également demandé de lui construire des habitations où on devrait nous venir faire le pas de l'adorer. Pas simplement lui parler en tout lieu, mais faire ce pas d'aller l'adorer.
1: Tout à fait. Et je crois que c'est important parce qu'en fait, cela dénote notre engagement, je dirais notre aptitude, notre dévouement, voilà, pour aller en fait à ses pieds. Et je crois que c'est intéressant également que nous puissions toujours lui montrer que nous sommes disposés, que nous avons le cœur, donc qui est attiré vers sa personne. Voilà.
0: Vous l'aurez compris, chers amis auditeurs, c'est le moment pour nous de faire une petite pause musicale. Donc profitez bien du chant qui va passer juste après.

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1: Nous voici de retour dans notre émission « Le sanctuaire israélite, est-ce un mythe ou une réalité ?» Alors, vous êtes toujours en compagnie de Candy et de Samantha. Alors, pour reprendre là où nous étions arrêtés tout à l'heure, chers amis auditeurs, je vous propose de prendre vos Bibles dans Malachie, chapitre 3, les versets 8 à 10. Malachie 3, les versets 8 à 10, et je le lis pour vous. « Un homme frustrera-t-il Dieu ? Toutefois, vous me frustrez et vous dites, en quoi te frustrons-nous ? Dans les dîmes et dans les offrandes élevées, vous êtes chargés de malédiction et vous me frustrez toujours, vous, la nation tout entière. Éprouvez-moi par ce moyen, dit l'Éternel des armées, si je ne vous ouvre pas les écluses des cieux et ne verse pas sur vous la bénédiction jusqu'à ce qu'il n'y ait plus assez de place. »
2: Oui, alors effectivement, comme tu dis, ça peut vraiment résumer effectivement l'importance que nous apportons à tout ce qui a trait pour notre Dieu. Parce que c'est vrai que parfois, eh bien, nous avons tendance à, sans même parfois le savoir, hein, mais nous avons tendance et effectivement à peut-être à tromper Dieu dans notre approche, peut-être lui donner les restes, peut-être lui donner quelque chose qui n'est pas en fait selon ses standards divins, lui donner des choses vraiment au rabais, des choses peut-être avec une certaine, en fait des choses dérisoires, je dirais. Alors effectivement, que nous puissions comprendre que Dieu, il voit tout, il connaît tout. Nous ne pouvons, en fait, comme on le dit dans notre jargon, nous ne pouvons doubler Dieu, nous pas qu'être doublé. Ce qui veut dire qu'en fait, nous n'allons pas, Dieu n'est pas quelqu'un, en fait, qu'on pourra couillonner, entre guillemets, pardonnez-moi l'expression. Tout cela pour dire que nous devons être francs, sincères et honnêtes avec notre Dieu.
1: Tout à fait, parce qu'il connaît nos aspirations, hein. Il sait tout ce qui se passe dans notre tête, hein.
2: Bien
1: sûr.
2: Si
1: par exemple, je sais pas, hein, on a, je sais pas, on a un petit 10 euros là, et puis on va aller manger une glace, on va aller manger ci, on va aller manger tout ce qui nous plaît, et puis le sabbat matin,
2: on donne les centimes rouges.
1: Ouais. Tout à fait.
2: Voilà.
1: Dieu connaît toutes choses. C'est vrai que si c'est tout ce que nous possédons, c'est sûr qu'il acceptera de bon cœur, de très très bon cœur.
2: Bien sûr.
1: Mais si nous laissons toujours
2: les restes
1: pour lui,
2: voilà.
1: On peut passer par des moments difficiles où on n'arrive pas à joindre les deux bouts. Mais comme il nous le dit si bien, je pense qu'il souhaite parfois qu'on puisse l'éprouver, lui faire confiance et lui laisser le temps aussi de pouvoir agir et nous bénir abondamment, bien au-delà de ce qu'on peut imaginer.
2: Amen, amen, tout à fait.
1: Alors Candy, il nous reste très peu de temps, essayons d'accélérer un petit peu,
2: voilà,
1: le pas. Alors, dans quel état d'esprit les Israélites s'approchaient du parvis?
2: Oui, alors, ça c'est intéressant parce qu'il y a un texte, alors je n'ai pas relevé la référence, toutefois, enfin je peux donner la référence la prochaine fois, mais il est déclaré « Bienheureux celui que tu as choisi et que tu as fait approcher, il habitera tes parvis. Mon âme désire et même elle languit après les parvis de l'Éternel, mon cœur et ma chair crient après le Dieu vivant. » En fait, oui, il y a en fait toute une joie, tout un engouement, toute une excitation lorsque le pécheur devait s'approcher du parvis. Donc on peut se demander, mais qu'est-ce qu'il y avait en fait dans ce parvis? Qu'est-ce que le croyant trouvait dans ce lieu, en fait, dans le parvis?
1: Je sais que tu as au moins noté 5 choses qu'il trouvait.
2: Tout à fait, au moins.
1: Voilà.
2: Alors, premièrement, la félicité et le rassasiement des biens. Alors, on peut trouver cela dans Psaume 65, le verset 4. La félicité et le rassasiement des biens. Tout simplement parce qu'en fait, ils avaient cette joie dans le cœur, d'accord, de pouvoir apporter ce qu'ils avaient de meilleur à leur Dieu. Et pour eux, si vous voulez, c'était comme un achèvement, c'était vraiment comme leur reconnaissance, c'était comme, je vais dire, la crème de la crème de tout ce qu'il y avait de plus cher dans leur cœur, la félicité et le rassasiement de biens. Alors, maintenant, si nous avançons,
1: Donc on a dit, première chose, la félicité et le rassasiement des biens. Alors, deuxième chose qu'ils pouvaient trouver dans le parvis.
2: Oui, alors on peut dire maintenant qu'ils trouvaient ici, dans ce parvis qu'ils approchaient, la réponse de l'âme dans sa recherche au Dieu vivant.
1: Alors, pourquoi qu'est-ce que ça veut dire
2: Voilà. Donc ça, on peut le trouver. On a un exemple dans Psaume 84, verset 2. Alors, pourquoi nous avons ce point? Tout simplement parce que l'être humain a été créé pour adorer. Adorer quoi? Certaines personnes vont adorer le soleil, d'autres vont adorer leur voiture, d'autres vont adorer des objets en bois, peut-être d'autres ce sera en métal, d'autres ce sera des pierres précieuses, d'autres ce sera peut-être une star de la télévision, d'autres les stars du sport, etc. Bref, tout le monde a quelque chose qu'il adore. Et c'est pour cela qu'il est important que le chrétien reconnaisse que son seul vrai Dieu, que ce n'est pas sa voiture, ce n'est pas sa maison, ce n'est pas sa femme ou son mari, etc.
1: Ou ses enfants.
2: Oui, ou ses enfants, les diplômes, etc., les achèvements, son lieu de travail, sa place sociale. Mais c'est son Dieu.
1: Son Dieu
2: uniquement, voilà.
1: Alors, troisième aspect, troisième chose qu'il trouvait dans le parvis.
2: Oui, alors on peut dire, la troisième chose, les meilleurs moments de sa vie. Les meilleurs moments de sa vie. Pourquoi? Parce que effectivement, lorsque l'être humain, lorsque l'Israélite maintenant a trouvé réponse, donc dans sa recherche de ce Dieu par excellence, eh bien maintenant, il prend plaisir à en fait rentrer dans la présence de Dieu. David d'ailleurs va déclarer: vaut mieux un jour dans tes parvis que 1000 autres ailleurs. D'accord? Donc vraiment, les meilleurs moments de sa vie, on va dire.
1: Alors, un petit résumé. Premièrement, félicité, rassasiement de bien.
2: Tout à fait.
1: Deuxièmement, réponse de l'âme dans sa recherche du Dieu vivant. Troisièmement, les jours les meilleurs de sa vie. Oui. Quatrièmement.
2: Alors, pour le quatrième point, j'ai noté ici le renouvellement de sa foi. Pourquoi? Parce que une fois que la foi, mes frères et sœurs, chers amis, il faut le comprendre, une fois que la foi d'un individu prend de l'ampleur, eh bien, sa vie également s'épanouit. C'est comme une fleur. Une fleur qui a du mal à produire de la sève, elle sera vouée à diminuer. Si effectivement nous disons que la foi est importante pour le chrétien, d'ailleurs, on entend si bien tout le temps, j'ai la foi, je ne perds pas la foi, etc. On parle tout le temps de foi à tort et à travers. Disons-nous une chose, c'est que très souvent notre vie n'est pas assez épanouie quand nous n'avons pas la foi dans notre Dieu. Notre vie, en fait, a du mal à prendre un certain essor, un certain envol. Pourquoi? Parce que, très certainement, notre foi est au plus bas. Mais ces Israélites-là, en vivant, en voyant, en touchant toutes ces choses-là dans le sanctuaire, on peut dire qu'il y avait un renouvellement constant de leur foi. Et donc, leur vie donc, en était épanouie.
1: Alors, dernier point, quel était le dernier aspect qu'il trouvait dans le parvis?
2: Alors, le dernier aspect, on va dire l'offrande à Dieu, mais aussi l'adoration. Alors, l'offrande à Dieu, j'entends au moins deux choses par cela. Déjà, premièrement, le pardon des péchés, d'accord? Donc, effectivement, donc il y avait l'animal qui était apporté pour être sûr que, effectivement, lorsque l'acte était fait, que j'étais pardonné, d'accord? Mais aussi, donc là maintenant, je peux dormir sur mes deux oreilles. Quels sont ceux qui, parfois, n'arrivent pas à trouver le sommeil parce qu'ils ont la conscience lourde? Et ça, c'est compliqué. C'est compliqué, mes frères et sœurs. C'est pour cela qu'il est important de comprendre ce point-là. Mais aussi, là, par exemple, nous sommes en début d'année. Quels sont ceux qui ont déjà pris le temps de se poser la question « Qu'est-ce que je vais offrir à Dieu comme prémisse en ce début d'année ?» Voilà.
1: Alors, Kendi, nous arrivons au terme de notre émission d'aujourd'hui. Donc, si tu voulais que les auditeurs puissent se rappeler de quelque chose aujourd'hui, ce serait quoi?
2: Alors, moi, je dirais que le désir ardent de l'Israélite, en tout cas celui qui était pieux, vraiment, était de trouver sa place, entre guillemets, dans ce lieu. Donc là, on a vraiment ébauché le parvis. Les prochaines fois, on va donc rentrer un peu plus en profondeur. Mais c'est important de comprendre que, d'ailleurs, plusieurs, ces jours-ci, nous allons donc, nous entrons dans le livre des psaumes, dans la leçon de l'école du sabbat. Il est important de noter que les chantres des psaumes étaient profondément émus lorsqu'ils étaient en fait dans le parvis. Et c'est là en fait que commençait la félicité des croyants. D'accord? Pourquoi? Parce que c'est comme si en fait ils se retrouvaient devant la face de Dieu. Et c'est là en fait qu'ils apportaient les offrandes, pas devant le sacrificateur qui était humain comme eux-mêmes, mais devant Dieu lui-même. Et tout cela dans la louange des chantres qui étaient là. Donc les Lévites, d'accord, qui étaient des chantres en fait, qui étaient là pour accompagner l'adoration, qui étaient là pour accompagner tous ces rituels. Mes frères et sœurs, je crois qu'un jour, nous serons également dans cette félicité éternelle. Nous serons dans cette atmosphère où en fait, nous allons communier dans une adoration parfaite à notre Dieu. Alors que nous puissions réellement, en ce jour, en ces jours que nous avons, ces jours de paix, ces jours où nous pouvons encore être libres d'adorer, eh bien, comme nous le voyons ici, dans ces exemples, à travers la vie des Israélites dans le sanctuaire, eh bien, en prendre un exemple, pour ne pas tourner notre adoration hebdomadaire, donc je parle le fait d'aller à l'église, comme quelque chose qui est déjà acquis, comme quelque chose qui est en fait rabaissé, mais que nous puissions réellement comprendre que nous nous trouvons dans la présence de notre Seigneur Dieu Tout-Puissant. Voilà.
1: Nous voici arrivés au terme de notre émission, Kendi. Nous allons devoir vous quitter, l'émission s'achève. Nous sommes aussi tristes que vous parce que nous avions prévu beaucoup plus de choses pour cette étude d'aujourd'hui, mais nous aurons le temps ensemble de revenir dessus la semaine prochaine. Mais nous espérons que cette étude vous a plu, que vous avez pu comprendre le message que nous avons essayé de faire passer aujourd'hui, que vous avez pu comprendre les différents versets et surtout comprendre le parvis et tous ces messages merveilleux que Dieu a pour nous à travers ce sanctuaire. Donc Kendi, je te donne déjà rendez-vous la semaine prochaine
2: si Dieu
1: le veut, pour notre prochaine chronique ensemble.
2: Voilà, mais en tout cas, chers frères et sœurs, chers amis, chers auditeurs, que Dieu vous bénisse en ce début d'année. Nous réitérons nos vœux les plus chers pour chacun d'entre vous en cette nouvelle année 2024, et que le Seigneur soit notre rocher, qui soit notre guide, qui soit notre boussole, notre appui, notre tout en fait, notre tout, et que nous puissions par sa grâce continuer à cheminer vers la vie éternelle. Que Dieu vous bénisse et à très bientôt.
1: À très bientôt, bye bye.
2: Bonne journée.
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1: 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Il est 11h. Bonne matinée. 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
1: Bonjour à tous. Le procès d'Harry Chalus s'est ouvert hier devant la 32e chambre correctionnelle du tribunal de Paris. L'actuel président du conseil régional de Guadeloupe est accusé de détournement de fonds publics pour des faits qui se seraient déroulés entre 2012 et 2017 alors qu'il était maire de Baie-Mahault et fraîchement élu député. Il aurait réglé avec ses indemnités de représentation de frais de mandat plus de 96 000 euros des dépenses jugées non conformes. L'émotion en Guyane après la mort d'un jeune homme de 19 ans près de Paris. Ce jeune de la commune de Grand Sentier était dans l'Hexagone pour suivre une formation en métallurgie. Il a trouvé la mort dans un accident de RER. Une cagnotte a été lancée par la famille pour rapatrier son corps en Guyane. La colère hier à Basse-Terre, en marge de l'ouverture du congrès de l'eau. Plusieurs associations et collectifs se sont rassemblés devant le conseil départemental. Ils dénoncent une situation de l'eau toujours dégradée en Guadeloupe et demandent des décisions rapides face à une crise qui perdure. L'eau au cœur des préoccupations également en Martinique. La commune de Saint-Joseph traverse une crise de distribution d'eau potable. L'opérateur Odyssey a annoncé hier le renforcement de ses mesures d'accompagnement telles que des distributions de packs d'eau et la mise en place de citernes. 100 jours de mobilisation, le conflit de Transaglo, la société prestataire de services à Martinique Transport, se poursuit. Les salariés sont mobilisés pour de meilleures conditions de travail et des revalorisations salariales. Alors que les salariés ont installé leur piquet de grève devant le siège de l'entreprise, les négociations avec la direction restent au point mort. Le rectorat a finalement annulé hier les suppressions de postes programmées des assistants d'éducation en Guyane et gelé leur redéploiement. Conséquence, les grèves en cours dans certains collèges courroussiens sont levées. Le mouvement menaçait la bonne tenue de certaines épreuves du brevet des collèges. Et puis, le soulagement pour une trentaine d'élèves du lycée professionnel Berthène-Juminaire de Saint-Laurent-du-Maroni. Leur copie du bac professionnel avait disparu pendant 24 heures avant d'être retrouvée. Bonne journée à tous à notre écoute.
2: Bonsoir à tous. Un léger mieux sur le front de la canicule. Demain, de 72 départements en vigilance rouge. Aujourd'hui, on passera à 61. La façade atlantique va repasser en orange, de la Manche aux Pyrénées-Atlantiques. Selon Météo France, l'air le plus chaud va progressivement se décaler vers l'est du pays, tandis qu'une dégradation orageuse ce soir va amener de l'air relativement plus frais. C'est une conséquence de la canicule. La SNCF rend gratuit l'échange et l'annulation de billets de TGV, alors que certaines liaisons ne sont pas assurées. Selon le PDG de SNCF Voyageurs, 9 trains sur 10 circulent. La colère des enseignants, les syndicats appellent à la grève face à leurs conditions de travail qu'ils jugent inacceptables en cette période de forte chaleur, avec des classes surchauffées. Selon l'intersyndicale, les différents ministres n'ont jamais vraiment donné suite à leurs alertes et leurs propositions. Les personnels doivent bricoler pour assurer leur mission dans des conditions difficiles. La canicule qui provoque un nouveau drame. Un enfant de 3 ans a été retrouvé mort dans une voiture à Saint-Gratien dans le Val d'Oise. L'enfant aurait échappé à la vigilance de ses parents. Il serait entré seul dans la voiture, garée à l'extérieur et s'y serait enfermé. L'intervention des secours n'a pas permis de le sauver. Également dans l'actualité, les députés adoptent un texte contre l'ultra fast fashion dont la plateforme chinoise Shein est le porte-étendard. Le texte instaure notamment un malus financier ainsi que l'interdiction des pubs pour les marques de fast fashion. L'adoption définitive du texte doit avoir lieu au Sénat lundi prochain. Emmanuel Macron mobilise l'aide de la France après les séismes qui ont touché le Venezuela. Le chef de l'État annonce l'envoi de 85 secouristes français spécialisés en sauvetage d'éblaiement. Le dernier bilan provisoire fait état d'au moins 164 morts et près de 1000 blessés. L'état d'urgence est déclenché dans le pays. Des équipes de secouristes coordonnées par l'ONU sont en route. Et puis le foot, la Coupe du Monde place ce soir au dernier match des groupes D, E et F. Les États-Unis déjà assurés d'être premiers de leur poule font face à la Turquie. L'Allemagne, elle aussi première, joue contre l'Équateur. Et puis les Pays-Bas affrontent la Tunisie, déjà éliminée. Voilà pour l'info, excellente fin d'après-midi.

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à toutes et à tous. Merci de nous avoir choisis. Merci pour votre fidélité. Nous sommes le jeudi 25 juin 2026. Il est 11h13 à l'horloge d'Espérance FM. Yasmina pour vous servir dans Info Actu et je vous accompagnerai jusqu'à 13h. Martinique Transport nous informe des perturbations sur la ligne LA22 Basse-Pointe-Mahou jusqu'à nouvel ordre. Mouvement social de Transaglo jusqu'à nouvel ordre. Déplacement temporaire du point d'arrêt en raison de travaux jusqu'à nouvel ordre. Perturbations sur la ligne LA23 Robert Station TCSP de Mahou jusqu'à nouvel ordre. Jumelage des lignes ROB3 Vert prix Bois 9 volts et Hermitage Lheureux. ROB8 Pointe-Rouge Pointe-Savane jusqu'à nouvel ordre. Jumelage des lignes ROB4 Bois Désir Hermitage Galette Augrain. ROB5 Pointe-Rouge Pointe-Savane jusqu'à nouvel ordre. Jumelage des lignes ROB2 Vert prix l'Estrade Café. ROB6 Duchesne Fourachou jusqu'à nouvel ordre et ligne NC9 Morne Rouge non desservie jusqu'à nouvel ordre. Soyez prudents et vigilants sur les routes. Embouteillage modéré sur Victor Hugo à Saint-Pierre. Embouteillage important sur Saint-Joseph. Embouteillage modéré sur Saint-Joseph aux alentours de rue du Morne des Oliviers. Ralentissement sur le Robert aux alentours de la départementale 1. Embouteillage modéré sur la départementale 3 au Lamantin. Embouteillage important sur le Lamantin aux alentours de la départementale 15. Embouteillage important sur Fort-de-France aux alentours de boulevard du Soleil-Levant. Embouteillage modéré sur Fort-de-France aux alentours de la départementale 41. Embouteillage important sur avenue Antoine Vitesse à Dillon. Embouteillage important sur Saint-Esprit aux alentours de la départementale 6, pare-choc contre pare-choc sur Petit-Bourg, Rivière-Salée aux alentours de la nationale 7, fermeture de route sur les Trois-Îlets aux alentours de route de Beaufont et embouteillage important sur Chelcher aux alentours de la nationale 2. La régie communautaire de l'eau et de l'assainissement d'ici informe ses abonnés qu'en raison d'une casse, l'alimentation d'eau sera interrompue jeudi 25 juin 2026 de 10h à 14h dans les quartiers suivants de Fort-de-France, avenue France-Fanon. Pour faciliter l'accès à la zone d'intervention, l'avenue France-Fanon sera fermée à la circulation, sauf aux véhicules d'urgence, pendant la durée des travaux. Une signalisation sera mise en place aux abords du chantier. Odyssey met tout en œuvre pour établir l'eau dans les meilleurs délais, prie ses abonnés de bien vouloir l'excuser pour les inconvénients qui peuvent en découler. En raison du lavage du réservoir Bouteau, la distribution d'eau potable connaîtra des perturbations, voire des interruptions. Le quartier concerné du Robert, Sabine Bouteau. Début le jeudi 25 juin 2026 en début de matinée, retour à la normale estimée le 25 juin en début d'après-midi. Cap Nord Martinique et la SME remercient les abonnés concernés de leur compréhension. À vos agendas pour le planning de collecte de sang. Ou donner son sang. Aujourd'hui, jeudi 25 juin, à la cave du Lamantin, de 8h à 13h. Samedi 27 juin, stade Armand-Ribier, le Diamant, de 9h à 14h30. La nouvelle maison du don est située à immeuble Le Fils, à Dillon. Aujourd'hui, jeudi, after work, de 13h à 19h. Demain, vendredi, ouverture de 8h à 17h. La maison du don répond 05 96 75 79 00. Et c'est parti pour les coliques de la mi-journée. Retrouvez à 11h18 des mots font aussi des phrases. S comme service. On continue avec la Minute Info avec le ministère des Solidarités pour les personnes âgées et leurs aidants à 11h30. Les événements du juin 11h34. Que s'est-il passé le 25 juin, commençant par l'année 1991. Dans notre conseil pratique du juin 11h40, enlevez un pansement sans douleur avec de l'huile. Et on va continuer à muscler notre cerveau à 11h50 sur le thème interdiction de se dénigrer. Aujourd'hui, exceptionnellement, retrouvez notre séquence info à 12h14 sur le thème Journée mondiale du vitiligo. Dans notre chronique Comment connaître ses droits 12h15, remboursement et paiement du solde de l'impôt 2026, les dates à retenir, vous avez été nombreux à nous demander de revenir sur ce thème. Et ce sera suivi du petit sourire du jour à 12h19, des communiqués 12h22, la météo 12h30 et les avis d'obsèques 12h37, place au petit clin d'œil du jour.

toi qui écoutes, je voudrais t'adresser ce petit clin d'œil avec beaucoup d'amour. Peut-être y a-t-il autour de toi une personne que tu apprécies fortement et qui passe par un moment difficile. Tu ressens le fait qu'elle aurait besoin de soutien, d'un appui, voire même d'une présence. Je voudrais t'encourager à faire un pas en sa faveur. Parce qu'à la lumière du texte biblique de Proverbes 17, verset 17, il est dit « L'ami aime en tout temps et dans le malheur, il se montre un frère. » Alors dans la mesure de tes possibilités, vraiment, épaule au mieux cet ami qui en a besoin et qui ne l'exprime pas forcément. Une parole d'encouragement peut la fortifier. Un service rendu peut la soulager. Une oreille attentive peut l'apaiser. Une simple présence peut l'épauler. Et un soutien par la prière peut la rassurer. J'aurai plaisir à te retrouver pour un autre clin d'œil. D'ici là, prends soin de toi.

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1: Aujourd'hui, est comme service. Corinne, bonjour.
2: Bonjour Gilles.
1: Alors, merci de vous mettre à notre service pour dialoguer sur cette fréquence.
2: Oh, j'espère que je serai efficace.
1: Merci, oui, comme l'on dit effectivement. Corinne, aujourd'hui donc, cette expression, ce mot qui signifie beaucoup et en même temps, le service, là, veut tout dire et rien dire. Mais on est dans un monde où il y a beaucoup de services. Et en même temps, j'ai l'impression que ce mot voulait signifier aussi peut-être antérieurement l'aide gratuite. Maintenant, le service, c'est payant.
2: Oui, on a beaucoup besoin qu'on nous rende des services, bien sûr, parce qu'on peut pas tout faire soi-même. Mais je crois qu'on est dans une société où on aime bien payer celui qui fait quelque chose pour nous. Comme ça, on lui doit rien, l'affaire est réglée, on a aligné un ou deux billets de banque et on n'en parle plus.
1: Vous êtes un peu dur.
2: Non, vous croyez pas que c'est un peu
1: alors,
2: comme ça?
1: Alors, moi, j'ai quand même entendu dire que les Français, par exemple, puisque nous parlons français, les Français n'aiment pas payer pour le service, alors que les Américains payent très cher pour les services. Donc, nous, on est encore dans une époque un peu révolue.
2: Alors, peut-être aussi quand il y a des relations entre les gens, un peu d'amitié, on va volontiers échanger.

0: une législation de plus en plus contraignante par rapport au travail, aux lois du travail, eh bien, ça devient parfois difficile où on prend un peu des risques à faire travailler quelqu'un sans transiter par l'argent.
1: Alors, le service était un petit peu un troc?
0: Oui, c'est cela. Oui, parce qu'évidemment, on pourrait aussi imaginer le service à sens unique. Alors là, c'est plus sympathique du tout, quoi. C'est de l'exploitation. Ça peut aller jusqu'à l'exploitation.
1: Alors, il y a aussi du service gratuit, des personnes qui se mettent au service des autres. C'est l'entraide, la relation d'aide, l'humanitaire. Là, il n'y a pas d'attente de retour.
0: Oui, sinon...
1: La philanthropie.
0: Exactement, c'est aussi une notion très à la mode, enfin très actuelle. Beaucoup d'associations sont entièrement orientées sur différents services à rendre à la population dans toutes sortes de domaines matériels, intellectuels, d'entraide aux personnes âgées par exemple aussi. C'est quelque chose qui se développe beaucoup et généralement il y a beaucoup de monde, beaucoup de volontaires et de bénévoles dans ces associations pour rendre service de toutes sortes de manières.

0: ce service est aussi un service, il est gratuit, il répond à des besoins et on se sent utile. Une nécessité dans notre vie aussi.
1: Oui, ce qui fait que c'est quand même important dans la vie ordinaire, dans la vie relationnelle, dans les relations les uns avec les autres, d'essayer de maintenir cette valeur parce qu'on en a réellement besoin. Peu de gens sont totalement autonomes. Il y a toujours quelque chose qu'on ne sait pas faire et dont on va avoir besoin. Donc on ne peut pas s'isoler dans une tour d'ivoire où personne... on n'aurait plus besoin de personne et on ne ferait rien pour les autres. C'est pas vrai, ça, c'est pas la vraie vie. Dans la vraie vie, il y a un échange d'entraide qui est une nécessité.
0: Alors dans ce service gratuit, on peut dire que les parents font office de cette activité gratuite envers les enfants aussi.
1: Ah, je sais pas
0: si... Le service est important dans la famille.
1: C'est vrai. Je ne sais pas si on utilise le mot service dans ce sens-là. Mais oui, bien sûr. Et il est très, très important.
0: Les femmes sont au service de leurs enfants pendant des années, souvent.
1: Oui. Ou bien de multiples services sont rendus à l'intérieur d'une famille. Par exemple, des grands-parents qui gardent les petits-enfants pour leurs enfants qui travaillent. Mille choses. On va aider à faire des travaux, à faire plein d'activités.
0: Il n'y a pas de retour, en tout cas aujourd'hui, difficilement. Les enfants ensuite partent et voguent vers leur propre vie. Donc, c'est un service à la vie.
1: Oui, c'est presque un service rendu à l'humanité. Parce que choisir d'éduquer les plus jeunes des humains, c'est pas seulement un service à ses propres enfants. C'est servir l'avenir de la vie, l'avenir de l'humanité. Donc, c'est entrer dans une sorte de chaîne continue de relations humaines.
0: Alors Corinne, dans le domaine religieux, dans le domaine spirituel, le service dans toute religion a une part assez importante, semble-t-il, hein, la vocation de se mettre au service du Dieu,
1: oui,
0: ou des divinités.
1: Oui. Alors c'est une première application du service dans le domaine religieux, c'est donc la relation avec Dieu. Et Dieu étant, je pense dans à peu près toutes les religions, un seigneur, un roi, un personnage qui domine, eh bien les humains sont des serviteurs. Ils sont bien sûr à un rang inférieur à Dieu, donc il n'y a pas de réciprocité là. C'est pas on se rend des services l'un l'autre entre Dieu et les humains. C'est les humains, les croyants sont au service de Dieu. Maintenant, ça peut être une notion un petit peu abstraite. On peut se demander qu'est-ce que ça veut dire au juste d'être au service de Dieu. Dieu a-t-il besoin qu'on lui rende des services?
0: Alors, il semble aussi en même temps que Dieu peut être au service de l'humanité. Bien souvent, et on voit dans l'évangile, par exemple, un Jésus qui se présente comme aussi au service de l'humanité.
1: Alors
0: on
1: ça, c'est
0: renvoie un petit peu à l'ascenseur.
1: Exactement, c'est une particularité de Jésus qui a d'ailleurs choqué ses contemporains. Et j'ai choisi un passage de l'évangile de Jean qui le montre bien, c'est le chapitre 13 de l'évangile de Jean, où Jésus fait une action qui choque beaucoup ses disciples, en particulier Pierre, qui va prendre la parole et vraiment s'insurger. Parce que Jésus se met à laver les pieds de ses disciples. Alors c'est un geste qui n'existe plus dans nos sociétés, mais qui était un geste ordinaire à cette époque où on marchait pieds nus sur des routes bien sûr non goudronnées, donc extrêmement poussiéreuses, donc pieds nus ou en sandales. Hein. Donc on était couvert de poussière. Et c'était donc un geste habituel, tout à fait ordinaire, quand on entrait dans une maison, de se faire laver les pieds. Mais le

serviteur qui était chargé de cette tâche était toujours le plus humble des serviteurs. Et voilà que Jésus se met à faire cela lui-même. C'est très choquant parce que lui, il est le Seigneur. En aucun cas, le maître d'une maison n'accomplit cette tâche très humble de laver les pieds. Et donc Jésus, là, enseigne un message capital de l'Évangile, une sorte de retournement des valeurs. Dieu est notre Seigneur, c'est vrai, mais effectivement, il se met au service, il se donne à l'humanité.

0: Dieu qui se met au service, à la disposition de l'humain, ça c'est quand même un message unique.
1: C'est révolutionnaire. Et ça nécessite de, je trouve, de beaucoup méditer sur ce que ça veut dire. Ça n'ôte rien à la grandeur de Dieu. Il reste tellement au-dessus de nous, forcément. Il est le Créateur, il règne sur l'univers. Mais c'est comme pour nous montrer un exemple. Et c'est ce que va dire Jésus. Je vous ai montré un exemple en vous lavant les pieds. Je vous ai montré une sorte de nouvelle philosophie de vie, une sorte de nouvelle manière de construire vos relations. Alors, puisque moi Jésus, moi votre Seigneur, j'ai fait cela, vous aussi, entre vous, faites la même chose. Entre vous, faites régner une nouvelle hiérarchie qui n'est plus fondée sur l'écrasement, la domination de quelques-uns, mais sur l'entraide, la solidarité, les services mutuels. Et Jésus va aussi dire, celui qui veut être grand parmi vous, celui qui veut briller, qui veut être le premier, qu'il se fasse le serviteur des autres. Et dans la Bible, il ne faut pas oublier que serviteur, on devrait toujours le traduire par esclave, parce qu'on était dans une société où l'esclavage existait. Et c'était ce mot-là, c'est-à-dire quelqu'un qui n'a aucun droit, vraiment tout à fait au bas de l'échelle. Alors, ça a un côté choquant, il ne s'agit pas de rétablir l'esclavage, mais de comprendre que notre service vis-à-vis de Dieu et notre hiérarchie est complètement bousculée. Et il y a là donc une démarche d'humilité personnelle très intense, très intense. Et quand on comprend que Dieu en Jésus-Christ a donné sa vie, est mort même pour nous, eh bien ça devient un petit peu plus facile de comprendre qu'on peut nous aussi donner gratuitement, faire des choses pour les autres gratuitement, parce que nous sommes au service d'un Dieu qui aime à ce point.
0: Alors dans l'éducation aussi, on dit que le plus grand cadeau que l'on peut faire à des enfants, c'est de leur apprendre à servir, à travailler aussi. Il est dit dans la Bible qu'il y a plus à donner qu'à recevoir. Cela va un peu dans le même sens.
1: Oui, il y a plus de joie à donner qu'à recevoir. Oui, ça s'applique très bien, extrêmement bien au service. Parce que quand on le vit, évidemment, si on le vit en s'écrasant et en ayant l'impression d'être rien, ça va pas tellement nous construire, ça va pas nous faire du bien. Mais si on le vit en ayant la conscience de notre vraie valeur, et notre vraie valeur nous est donnée par Dieu lui-même, qui nous aime chacun individuellement, qui nous a créés, qui nous a sauvés par Jésus-Christ. Donc on a une vraie valeur, et tout en ayant conscience de notre vraie valeur, on accepte de donner de l'importance à l'autre et de nous mettre à son service, pour être des représentants de Dieu sur cette terre, pour aimer les autres au nom de Dieu, à la place de Dieu qui ne peut aimer les humains que par les humains qui sont prêts à aimer. Hein, nous sommes un peu le cœur de Dieu ou les mains de Dieu sur cette terre. Alors, c'est pour ça que nous sommes appelés à servir comme Dieu voudrait faire du bien à tout un chacun. Mais c'est nous qui l'utilisent pour faire cela. C'est ceux qui veulent bien se mettre à son service qui l'utilisent pour servir l'humanité.
0: Avec un grand S comme service aujourd'hui dans le cadre de notre abécédaire. Corinne, à bientôt.
1: Au revoir.
0: Au revoir.
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Voici venir les événements du jour que s'est-il passé le 25 juin en commençant par l'année 1991. En 1991, la Croatie et la Slovénie proclament leur indépendance de la Yougoslavie, geste que le gouvernement fédéral déclare illégaux et illégitime. Deux jours après la déclaration d'indépendance, la situation se dégrade brusquement dans le nord-ouest de la Yougoslavie, où les affrontements entre l'armée yougoslave et les forces civiles slovènes font plus de 100 victimes. En 1974, l'Assemblée abaisse à 18 ans l'âge de la majorité électorale et civile. Et en 1950, début de la guerre de Corée. Ainsi se referment les événements du jour.

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4: Petit conseil du jour, enlevez un pansement sans douleur avec de l'huile. Décoller un pansement sur la peau de votre enfant n'a rien de plaisant. Alors pourquoi ne pas utiliser un peu d'huile d'olive pour l'enlever plus facilement et surtout sans lui faire mal? Imbibez un coton-tige ou une boule de coton d'huile d'olive, mettez-en généreusement. Frottez, tamponnez doucement le contour ainsi que toute la surface du pansement. Retirez tranquillement le coin du pansement et ajoutez de l'huile au besoin pour le décoller facilement et sans douleur. Si vous le pouvez, utilisez de l'huile d'amande douce plutôt que l'huile d'olive qui sera bénéfique pour votre peau.
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1: Alors, la petite carte d'exercice que je vous propose aujourd'hui, c'est interdiction de se dénigrer. Et vous allez imaginer que vous vous administrez un solide coup de marteau sur la tête toutes les 10 minutes. Avez-vous pensé au mal de bloc que vous ressentiriez en fin de journée ? L'auto-dénigrement se compare parfaitement à ce type de traitement, franchement. Il vous arrive suffisamment de situations fâcheuses sans qu'il soit nécessaire

0: nécessaire de vous compliquer davantage la vie avec des remarques blessantes. Évitez de vous traiter de toutes sortes de noms, de vous blâmer sans raison, de vous juger sévèrement, de vous répéter des critiques dévalorisantes. Prenez vos erreurs, vos faux pas, avec un grain de sel et reconnaissez que personne n'est parfait. Bon entraînement.
1: C'était une pensée de Dany Beaulieu, extrait du jeu Psychodéfi.

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1: C'est Espérance FM. Il est midi. Bon appétit. 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

0: Bonsoir à tous. À mesure que la canicule se poursuit, les urgences se remplissent. Les médecins alertent sur les dégâts de ces fortes chaleurs, notamment sur les plus fragiles. Avec un mercure aussi haut, les festivals de musique doivent s'adapter. On sera en Ardèche où des mesures ont été prises pour rafraîchir le public. Et puis c'est une mesure qui inquiète les futurs étudiants. Un rapport préconise de quintupler les frais d'inscription à l'université. L'UNEF n'en veut pas. Après 72 aujourd'hui, 61 départements seront en vigilance rouge canicule demain. La façade atlantique va repasser en orange. La chaleur que l'on subit depuis plusieurs jours épuise les organismes. Le gouvernement a lancé le plan Orsan de niveau 3 dans les hôpitaux face à une augmentation des passages aux urgences. Le risque de mortalité augmente lui aussi et les dégâts seront visibles à retardement, explique le médecin président du syndicat de l'Union française pour une médecine libre, Jérôme Marty.
1: On sait qu'il y a une cinétique et une latence en quelque sorte, jusqu'à 8 jours, 10 jours après la canicule, avec des décompensations qui peuvent être des décompensations cardiaques, respiratoires, rénales, etc. chez les patients fragiles. On a des organismes fatigués et qui vont mettre beaucoup de temps à se relever de l'événement que l'on vit. On rentre dans la période dangereuse là maintenant, on est au 4e ou 5e jour. On sait que ça va taper encore fort, en particulier région parisienne, sud-ouest, etc., pendant encore 2 jours. Et on rentre incontestablement dans une période dangereuse. On le voit avec le surcroît d'entrée aux urgences. Ça ne va faire malheureusement qu'augmenter dans les 2 jours qui viennent.
0: Jérôme Marty appelle les médecins à décaler leurs horaires de consultation entre 7h et 13h ou entre 19h et 23h pour éviter aux patients les heures les plus chaudes. La colère des enseignants, les syndicats appellent à la grève face à leurs conditions de travail qu'ils jugent inacceptables en cette période de canicule avec des classes surchauffées. Selon l'intersyndicale, les différents ministres n'ont jamais vraiment donné suite à leurs alertes et leurs propositions. Les personnels doivent bricoler pour assurer leur mission dans des conditions difficiles. 60 000 festivaliers attendus sous la chaleur. En Ardèche, le festival Aluna ouvre ses portes aujourd'hui. Jusqu'à ce week-end sur scène, Gaëtan Roussel, Matt Pokora ou encore Damso. Et dans le public, des spectateurs sous un soleil de plomb. Alors, les organisateurs ont tout prévu avec de l'eau à volonté, comme l'explique le responsable sécurité du festival, Alain Larata.
2: On a mis en place un plan qui consiste à pouvoir arroser le public, y compris dans les files d'attente des navettes à l'extérieur du festival. Et puis, une fois sur le festival, il y a 4 zones de brumisation qui permettront au public d'aller se rafraîchir. Et sur les zones statiques devant nos 2 scènes, il y a les équipes de sécurité qui feront de l'aspersion avec des tuyaux d'arrosage classiques. Et puis, on distribue de l'eau gratuitement et on laisse les gourdes jusqu'à 1 litre rentrer sur le festival pour que nos festivaliers puissent régulièrement sera approvisionné gratuitement avec de l'eau fraîche.
0: L'année dernière, une pointe à plus de 42 degrés avait été enregistrée pendant le festival. 2 médecins et 5 infirmières sont mobilisés pour faire face à d'éventuels malaises. Également dans l'actualité, à Biarritz, les recherches se poursuivent après l'effondrement d'une falaise. Hier soir, le corps d'une femme a été retrouvé, mais un autre plongeur est porté disparu, un homme de 34 ans. Les recherches sont compliquées par l'eau devenue trouble suite à la chute de la roche. Le parquet de Nanterre ouvre une enquête préliminaire après des soupçons de trafic d'enfants sur Vinted. Plusieurs internautes ont signalé des annonces suspectes sur la plateforme de seconde main. Des annonces de jouets, peluches ou figurines vendues des dizaines de milliers d'euros. Il pourrait s'agir d'un code pour pédocriminels. Augmenter les droits d'inscription à l'université, c'est la proposition d'un rapport remis au gouvernement. D'après les auteurs du document, le modèle financier des campus français ne sera plus soutenable d'ici à 2030. Ils proposent donc de quintupler les droits d'inscription, passant par exemple de 250 à 1300 euros pour un master. Pour l'UNEF, le syndicat étudiant, cette mesure revient à toucher au principe de gratuité et de service public de l'enseignement. C'est ce que dénonce la secrétaire générale de l'UNEF, Manon Moré.
3: On a aujourd'hui des étudiants qui sont des milliers à ne pas accéder au banc des universités à cause de la sélection sur Parcoursup et mon master. Et donc maintenant, ça reviendrait en fait à instaurer une sélection par l'argent. Et donc, on ne peut plus parler de service public de l'enseignement supérieur à partir du moment où on fait payer les droits d'inscription entre 900 euros et 1300 euros. Et c'est faux de dire que tous les étudiants peuvent se permettre de payer 900 euros une année de licence. C'est impossible. La précarité étudiante, elle explose depuis des années. C'est rare aujourd'hui dans un pays d'avoir des frais d'inscription aussi bas. Et on se bat pour maintenir ce modèle-là parce que c'est avant tout une mission de service public, l'université.
0: Et le ministre de l'Enseignement supérieur, Philippe Baptiste, assure qu'il n'y aura pas de changement des droits d'inscription l'année prochaine. Et puis les footballeurs de l'équipe de France seront-ils encore perturbés par les orages demain en Coupe du Monde contre la Norvège? Après un match à rallonge contre l'Irak, lundi, un nouveau risque d'orage est possible demain. Les prévisions sont tout de même cette fois moins alarmantes. Voilà pour l'essentiel de l'info. Excellente soirée.

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3: C'est l'heure de notre séquence Info. Aujourd'hui, nous vous proposons de vous parler de la journée mondiale du vitiligo. La journée mondiale du vitiligo sera célébrée le 25 juin 2026. Cette année, l'événement revêt une importance symbolique majeure car il marque le retour du siège mondial à Chandigarh en Inde pour la première fois en 12 ans sous la direction honoraire du professeur Davinder Parsad. Le thème officiel de la journée mondiale du vitiligo 2026 est « Du stigmate à la force », visant à transformer la honte et les malentendus en confiance et acceptation. La célébration s'accompagne d'un congrès mondial réunissant patients, cliniciens et chercheurs et coïncide pour la première fois avec une réunion régionale de la Société internationale de dermatologie. En France, l'Association française du vitiligo organise également des événements de sensibilisation, notamment une journée spéciale prévue le 27 juin 2026 à Lille. Le vitiligo, qui touche environ 1% de la population mondiale, est une maladie auto-immune chronique caractérisée par la perte de pigmentation de la peau, ayant des impacts psychologiques et sociaux significatifs sur les personnes concernées. Retrouvez toutes ces informations sur la journée mondiale du vitiligo sur le site www.journée-mondiale.com et dans notre chronique « Comment connaître ses droits ?». Vous avez été nombreux à nous demander de revenir sur ce thème « Remboursement et paiement du solde de l'impôt 2026, les dates à retenir ». Bonne écoute à tous et bon courage. Merci pour votre fidélité.
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3: C'est l'heure de notre chronique « Comment connaître ses droits ». Remboursement et paiement du solde de l'impôt 2026, les dates à retenir. La déclaration de revenus permet de vérifier que l'impôt prélevé à la source correspond à l'impôt dû. Êtes-vous concerné par un remboursement ou bien devrez-vous vous acquitter d'un solde d'impôt sur le revenu ? Service public vous informe sur les différentes situations et les échéances correspondantes. L'impôt sur le revenu est prélevé à la source depuis le 1er janvier 2019. La déclaration annuelle de revenus qui intervient au printemps permet de vérifier votre situation et de l'actualiser si nécessaire. Le montant définitif de l'impôt dû au titre des revenus de l'année précédente est établi à ce moment-là. Pour la déclaration 2026 que vous venez d'effectuer, si l'impôt calculé correspond aux sommes prélevées à la source en 2025, vous n'avez aucune démarche à réaliser. Si les montants ne correspondent pas, vous êtes dans l'une de ces deux situations. Vous allez bénéficier d'un remboursement du trou perçu par l'administration fiscale. Vous avez un solde à payer pour compléter ce qui a déjà été versé. Pour rappel, le taux de prélèvement à la source est fixé par l'administration fiscale. Il correspond au taux d'imposition et détermine le pourcentage de vos revenus prélevés pour l'impôt. Il est calculé sur la base de la déclaration de revenus effectuée au printemps sur les revenus de l'année précédente. Il est modifiable tout au long de l'année, y compris au moment de la déclaration de revenus. Concernant le remboursement du trou perçu, vous êtes éligible au remboursement si le montant prélevé en 2025 dans le cadre du prélèvement à la source est supérieur au montant final de votre impôt ou bien si vous avez droit à une restitution de réduction ou crédit d'impôt. Le détail du calcul de votre impôt est indiqué sur votre avis d'impôt, disponible dans votre espace en ligne ou par courrier durant l'été 2026. À savoir, le remboursement est effectué directement sur le compte bancaire que vous avez communiqué à la Direction générale des finances publiques, DGFiP, entre juillet et août, ou par l'envoi d'un chèque à votre domicile si vous n'avez pas renseigné de compte bancaire. Pensez à vérifier que le compte bancaire enregistré auprès de l'administration fiscale est exact. Concernant le complément ou solde de l'impôt sur le revenu à verser, vous avez un montant à payer à titre de solde d'impôt sur le revenu. Cela peut être le cas si les montants prélevés à la source en 2025 ne couvrent pas le montant définitif de l'impôt dû. Vous avez bénéficié d'une avance de réduction ou de crédit d'impôt trop importante en janvier 2026. Si vous êtes dans l'une de ces situations, vous n'avez pas de démarche à effectuer. Le montant à payer sera directement prélevé sur votre compte bancaire à partir du 25 septembre 2026 en une seule fois, le 25 septembre 2026 si le montant est inférieur ou égal à 300 euros. En 4 échéances d'égal, montons si le montant est supérieur à 300 euros. 25 septembre, 26 octobre, 25 novembre et 28 décembre 2026. En cas d'impossibilité de prélèvement automatique, les modalités de paiement figurent sous votre avis d'impôt ou sur la demande de régularisation qui vous est adressée à la suite d'un rejet de prélèvement. En l'absence de coordonnées bancaires ou en cas de rejet de prélèvement ou si votre avis ne prévoit pas de prélèvement automatique, vous devrez régler la somme restante due selon l'un des modes de paiement suivants. Somme inférieure ou égale à 300 euros, paiement en ligne sur le site des impôts ou via l'application mobile ou par tout autre moyen de paiement autorisé. Espèces et cartes bancaires auprès d'un buraliste ou partenaire agréé ou chèque auprès de votre centre des finances publiques. Somme supérieure à 300 euros, paiement en ligne sur le site des impôts ou via l'application mobile. À savoir, si vous rencontrez des difficultés pour régler votre solde, vous pouvez demander un délai de paiement. Vous devez faire la demande au plus tard le dernier jour du mois précédant le prélèvement, par exemple avant le 31 août pour un prélèvement en septembre. Retrouvez toutes les informations, remboursement et paiement du solde de l'impôt 2026, les dates à retenir sur le site www.service-public.gouv.fr. On continue avec le petit sourire du jour pour avoir du baume au cœur.

Quand j'ai une Jean-Patti étudier l'autre pays, mais chaque fois qu'il a appelé maman, il a dit maman, ça vous fait. 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

0: Espérance FM, voici les communiqués du jour. Une réunion d'information avec la direction de l'environnement de l'Espace Sud. La ville de Ducos vous invite à une réunion d'information avec la direction de l'environnement de l'Espace Sud concernant les modifications du planning de collecte des déchets le vendredi 26 juin 2026, 18h, à l'ancienne cantine centrale. Au programme de cette réunion, présentation des évolutions, explication des enjeux et des modalités pratiques, échange avec le public et sur réponse. À noter la présence des ambassadeurs de tri de l'Espace Sud. Le planning de collecte change, venez vous informer. Infoline au 06 96 22 87 25, service environnement. Travaux d'enfouissement des réseaux, quartier Fontbernier. Le maire de la ville de Chalchia vous informe que la commune procédera à des travaux d'enfouissement des réseaux au quartier Fontbernier, rue des Myrtassés. Ces travaux se dérouleront du mercredi 24 juin au vendredi 26 juin 2026 de 7h30 à 14h. La chaussée sera rétrécie pendant la durée des travaux. Le maire vous demande de bien vouloir respecter la signalisation et les mesures de sécurité qui seront mises en place. Le maire vous remercie pour votre compréhension quant à la gêne occasionnée. Facturation électronique. À partir du 1er septembre 2026, les entreprises devront être prêtes pour la facturation électronique. Pour accompagner les entreprises du territoire centre, Fort-de-France, Le Lamentin, Chalchère et Saint-Joseph, la CACEM organise plusieurs réunions d'information et de sensibilisation. Le jeudi 25 juin, la CACEM donne rendez-vous aux entreprises de la ZAE de Kerlis à Fort-de-France au restaurant La Petite Pause à 18h. Chef d'entreprise, ne manquez pas ces rendez-vous pour anticiper cette obligation. Retrouvez le planning complet sur le site internet et les réseaux sociaux de la CACEM. Espérance FM, ainsi se referment les communiqués du jour.
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2: 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Yasmina, on vous écoute.
3: Aujourd'hui, la nuit prochaine, le soleil est bien présent, mais l'impression de beau temps est toujours gâchée par la présence d'une atmosphère chargée en brume de poussière. Prévision pour vendredi 26 juin, temps ensoleillé sec avec atténuation progressive de la brume de poussière. Le vent faiblit et la mer continue de s'amortir. L'indice de l'air s'est dégradé, température 31 degrés. Le soleil s'est levé à 5h37 et se couche à 18h37. Les personnes sensibles sont invitées à réduire leurs activités en plein air. C'était votre bulletin météo sur Espérance FM.

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3: 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Apaise nos douleurs et fortifie.

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0: Les obsèques de Madame Leca Germa, décédée à l'âge de 38 ans, seront célébrées le jeudi 25 juin en Blanchard, à Sainte-Lucie. Il m'assoit sa force matière de dire Yusso. Cet avis est diffusé à part de ses enfants Germina et Joanna Leca. Ses sœurs Mon Chéri Molinda, Lovance Sandria, Blanchard Assinta, Marto Lisa, Mon Chéri Virginie, Marita Alphonse, Lolanda Paul, Cynthia Sirieux, ses frères Leca Félix et Lubert Leca, Eliglius Mon Chéri, René Mon Chéri, Nelbert Sirieux, ses neveux et nièces et cousins et cousines, oncles et tantes, parrains et marraines, filleuls, beaux-frères et belles-sœurs et ses amis, des familles, des parents, amis et alliés. Les obsèques de Madame Barbos, Angèle Irène Néfernoc, décédée dans l'Hexagone le 16 juin 2026 à l'âge de 74 ans, seront célébrées le vendredi 26 juin en région parisienne dans l'intimité familiale. Cet avis est dû à part de son époux, M. Barbos Théonie. Ses enfants, des parents amis et alliés. Les obsèques de M. Gabriel Philippe René, surnommé Gabou et Jacob, décédé à l'âge de 56 ans, seront célébrées le jeudi 25 juin à 15h en l'église paroissiale du Robert. Le cortège sera à place Christian Marajo au cours Baril et m'assoit sa force matière du bourg du Robert. Cet avis est diffusé à part de ses enfants, son épouse Gabrielle Dania, sa sœur Marthe Hélène, son frère Thierry surnommé DJ Électrique, ses neveux et nièces, ses cousins et cousines, ses filles, ses collègues de travail de la SNIL, des familles Gabriel, Vautier, Radom, Brunet, Jean-Louis, des parents amis et alliés. Il n'y aura pas de condoléances. Les obsèques de M. Télusson Paul Mathieu, membre de la pastorale des hommes du Morne-des-Esses, décédé à l'âge de 74 ans, seront célébrés le jeudi 25 juin à 15h en l'église paroissiale du Morne-des-Esses. Le cortège serena se parvient de l'église. L'inhumation sa force matière du mort des S. Cet avis est diffusé à part de son fils, M. Télusson Harold, surnommé Michel, et son épouse, Lynn Rose. Sa fille Michel Télusson et son époux Tourelle. Ses filles adoptives, Catherine et Elisabeth Manot. Ses frères Claudie Télusson et son épouse, Jeannette. Jean-Claude Télusson et son épouse, Thérèse. Ses petits-enfants, ses neveux et nièces, ses cousins et cousines, ses amis et voisins. Les familles Télusson, Marie-Louise, M, Crisper Rolati, Galibi, des parents amis et alliés. Les obsèques de M. Cruzol Alexis, surnommé Maurice, ancien employé de sécurité sociale, décédé à l'âge de 89 ans, seront célébrées le jeudi 25 juin à 15h en église paroissiale du Diamant. Le cortège surina se parvient de l'église. Il m'assoit sa force matière du Diamant. Cet avis est diffusé à part de sa compagne Elmire Batté, sa fille Monette Cruzol, ses enfants adoptifs Patrick, Thierry, Dominique, Miguel et Lydia Niverli, sa sœur Cantinole Raphaël, surnommé Dani, ses frères Cruzol Georges et Mario, Mostor Victor et Taylor. Ses beaux-frères et belles-sœurs, ses neveux et nièces, cousins et cousines et de Eric Cantinol, ses amis de démarche, des familles Cruzol, Mostor, Jarel, Gribias, Spartas, des parents amis et alliés. Les obsèques de M. Roche et Guy Raoul, décédés à l'âge de 80 ans, seront célébrés le mardi 30 juin à 10h en la salle Omniculte de La Joyau. Le cortège surina se parvient de la salle. La crémation se fera au crématorium de La Joyau. Cet avis est diffusé à part de son épouse Germaine Roche, née Berthollem. Son fils Willy Roche et son épouse Jocelyne Roche, née Lampin. Ses petits-enfants, son arrière-petit-fils, ses beaux-frères et belles-sœurs, ses neveux et nièces, ses cousins et cousines, ses anciens collègues de la ville de Fort-de-France, des familles Roche, Berthollem, Charles, Édouard, Loziron, Varlin, des parents amis et alliés. Les obsèques de M. Annoné Louis, René, surnommé Alex, ancien employé de la ville du Marigot, décédé à l'âge de 70 ans, seront célébrés le jeudi 25 juin à 15h30 en l'église paroissiale du Marigot. Le cortège surina se parvient de l'église, il m'assoit sa force matière du Marigot. Cet avis est diffusé à part de sa fille Anne, Idrine, Annoné, son compagnon. Ses sœurs Annette, veuve Savariama. Alice et son époux Albert François. Ses frères André et son épouse Daniel Pépin. Antoine et son épouse Marise Hiérault. Ses belles-sœurs Marie-Louis, veuve Annoné. Vernette, veuve Annoné. De Marguerite Pierre-Louis. Ses cousins et cousines, ses neveux et nièces et son filleul. Des familles Drame, Annoné, Plaisel, Michalon, des parents amis et alliés. Les condoléances se feront se parvenir de l'église avant la cérémonie. Les obsèques de M. Dupil-Pierre, surnommé Michel, décédé à l'âge de 93 ans, seront célébrées le jeudi 25 juin à 15h sous la tente de la rencontre au Gros Morne. Le cortège surina devant la tente, l'inhumation se fera sous matière du bourg du Gros Morne. Cet avis est diffusé à part de sa fille Miguel et son compagnon Marc Pastel, sa petite fille, son épouse Denise, ses neveux et nièces, ses cousins et cousines, ses beaux-frères et belles-sœurs, des familles Dupil, Norbert, Vaugirard et Laou, des parents amis et alliés. Les condoléances se feront avant la cérémonie. Un recueil mort a lieu avant la cérémonie au pont funèbre Met, quartier Petit Tracé au Gros Morne, à partir de 13h. Les obsèques de Madame Veuve Larcher Melda Allier, née Lebel, surnommée Dada, décédée à l'âge de 96 ans, seront célébrées le jeudi 25 juin à 15h30 en l'église paroissiale des Anses d'Arlé. Le cortège sera né après du marché aux poissons. Il m'assoit sa force matière des Anses d'Arlé. Cet avis est diffusé à part de ses enfants Marceline Larcher, Agnès et son époux Hans-Jean Bertrand, Rose-Hélène et son époux Cutie Eugène, Fernand et son épouse Rosie Sylvie, Marc et son épouse Marie-Angélique Antoinise, Christian Larcher et son ex-épouse Lynn Larcher, Marie-Josée et son époux Madeleine Maurice, Françoise et son époux Grosie Georges, Hubert et son épouse Oni Rose-Hélène, Nadia et son époux Délance Robert, son fils adoptif Yeux Jean-Paul, sa fille adoptive Marie-Angélique Juliette, de l'archer Émile, sa belle-sœur et leur époux et son beau-frère, de Nathalie Garot, ses petits arrière-petits-enfants, ses neveux et nièces, ses cousins et cousines des familles Lebel, Larcher, Sifflet, Delbois, Nivant, des parents amis et alliés. Les obsèques de Madame Coudin Yolène née Davida, surnommée Yoïne, décédée à l'âge de 66 ans, seront célébrées le jeudi 25 juin à 15h, en la salle du Royaume des Témoins de Jéhovah à Châteaubœuf. Le cortège se réunit sur parvis de la salle, l'inhumation se fera au cimetière de Sainte-Thérèse. Cet avis est diffusé à part de son époux Coudin Laurent. Ses enfants Davida, Cédric, Christelle, Johnny, Coudin, Priscilla et Jérémy. Ses petits-enfants, ses sœurs Césaire, Monique, Véronique, Michel et Davida, Sylvie. Ses neveux et nièces, ses cousins et cousines, oncles et tantes, ses frères et sœurs témoins de Jéhovah. Des familles Coudin, Davidas, Harpon, Césaire, des parents amis alliés. Il n'y aura pas de condoléances. Les obsèques de M. Chanlon, Laurent, Jacques, décédé à l'âge de 66 ans, seront célébrées le jeudi 25 juin à 15h dans l'église paroissiale du Lamentin. Le cortège se réunit sur le parvis de l'église. L'inhumation se fera au cimetière de Saint-Joseph. Cet avis est diffusé à part de ses frères Chanlon José, Chanlon Yves, Sauveur Amérique, sa sœur Sauveur Lisette, ses neveux et nièces, cousins et cousines de la famille, des parents amis et alliés. Il n'y aura pas de condoléances, ni fleurs, ni couronnes. Une présentation du défunt aura lieu avant la cérémonie de 13h à 14h au 40 rue Eugène Maillard au bourg de Saint-Joseph. Les obsèques de Madame Michel Évariste Alice, décédée à l'âge de 89 ans, seront célébrées le vendredi 26 juin à 11h30 à l'église paroissiale du Carbet. Le cortège se réunira sur le parvis de l'église. L'inhumation aura lieu au cimetière du Carbet. Cet avis est diffusé à part de ses filles Marilyn, Berthe et son époux Armand et Sonia Gabory. Ses frères et sœurs, ses petits arrière-petits-enfants, ses cousins, cousines, neveux et nièces de Michel Mireille. Des familles Michel, Vosges, Pastour, Laugin, Gabory, Léné, Achaud, des parents amis et alliés. Il n'y aura ni fleurs, ni couronnes, ni condoléances. Une vie aura lieu jeudi de 18h à 22h au salon du dernier recueil à côté de l'ancien cinéma de Saint-Pierre. Les obsèques de Madame Villedeuil, Émilie, née Blamèble, institutrice retraitée, décédée à l'âge de 93 ans, seront célébrées le vendredi 26 juin à 14h30 dans l'église Sainte-Madeleine de Montargis dans l'Hexagone. L'inhumation se fera au cimetière de Montargis. Cet avis est diffusé à part de ses filles Yveline, Marie-Michel, Maggie et Jean leur père. Ses frères et sœurs Ernest, Michel, Georges, Marcel, André, Maurice, Paul, Émile. Ses petits-enfants, ses cousins, cousines, neveux et nièces, des familles Blamèble, Villedeuil, Mars, des parents amis alliés. Une messe sera célébrée à l'intention de la défunte le samedi 27 juin à 17h en l'église paroissiale du Carbet. Cet avis tient lieu de faire part. Les obsèques de Madame Luciate Zéphirin Edwige, décédée à l'âge de 82 ans, seront célébrées le vendredi 26 juin à 15h30 en l'église paroissiale Saint-Jean-Baptiste de Rivière-Salée. L'inhumation se fera au cimetière de Rivière-Salée. Cet avis est diffusé à part de ses enfants Anit, Alice, Annie, Aline, de Maddy Luciate et son époux. Ses petits-enfants, ses arrière-petits-enfants, ses frères et sœurs, ses beaux-frères et belles-sœurs, ses neveux et nièces, ses cousins et cousines de la famille, des parents amis et alliés. Les condoléances se feront sur parvis de l'église avant la cérémonie. Une veille se fera jeudi au pont funèbre Agara de 17h à 21h. Les obsèques de M. Delblon Georges, Nicolas, surnommé T. Georges, Coulia, électricien, automarine retraité, pêcheur plaisancier, membre de l'association Étoile du Sud de Sainte-Anne, décédé à l'âge de 77 ans, seront célébrées le vendredi 26 juin à 15h30 à l'église paroissiale de Sainte-Anne. Le cortège se réunit à la gare routière. L'inhumation se fera au cimetière de Sainte-Anne. Cet avis est diffusé à part de son épouse, Marthe Delblon, née Kaby. Ses enfants Sandré et son époux, Awad Jean-Frédéric. Nathalie, son époux, Moreau Jean-Yves. Michel, aidé sa compagne Sana Émilie. Céline, Félix, Sylviane et son époux, l'aventure Laurent. Sa fille de cœur, Charlène Anglio-Gervais. Sa sœur Nadine et son époux, Bruno Jossin. Ses frères et sœurs, Napoli et Zahir. Ses petits arrière-petits-enfants, ses neveux et nièces, ses cousins et cousines, belles-sœurs et beaux-frères. Des familles Delblon, Anglio, Kaby, Bastol, Zahir, des parents amis alliés. Une vie aura lieu jeudi au salon Omniculte Opal du Lys funéraire situé sur la Nationale 8 derrière le Rocher Zombie. Route du quartier Guénaud, direction Josso, rivière pilote, de 17h à 21h. Les obsèques de M. Rémir Guillaume, Guy, surnommé Guito, retraité chauffeur d'engin agricole Robert Marcelin, décédé à l'âge de 67 ans, seront célébrés le vendredi 26 juin à 15h30 à l'église paroissiale du Lorrain. Le cortège se réunit sur le parvis de l'église. L'inhumation se fera au cimetière du Marigot. Cet avis est diffusé à part de sa mère Rémire Léocardi, Marie Morissette. Son épouse Rémire Berthe, surnommée Betty, née Cinéfro. Ses enfants Patricia, Leila, Jimmy et sa compagne. Ses frères Touborgui, Alain son épouse Chantal, Rémire Juvenal et son épouse Marie-Ange, Félix, Henri surnommé Rico. Raphaël surnommé Fayou et son épouse Supaporne. Ses sœurs Rémire Marie-Françoise, Marie-Josée surnommée Marie-Jo, et Jojo et son époux Boulet-Étienne. Marise, ses petits-enfants, ses cousins, cousines, ses neveux et nièces, ses oncles et tantes, son filleul. des familles Rémir, Michalon, Sinéfo, Martinel, des parents amis et alliés. Les condoléances se feront sur parvis de l'église après la cérémonie. Une veille aura lieu jeudi au pont funèbre du Lorrain de 16h à 21h. Les obsèques de M. Durivaux Joël Aimé, surnommé Bougalou, prothésiste, dentaire à la retraite, décédé à l'âge de 79 ans, seront célébrés le vendredi 26 juin à 16h dans l'église paroissiale du Carbet. Le cortège se réunira devant la poste. L'inhumation se fera au cimetière du Carbet. Cet avis est diffusé par de ses fils Alic et Howlwing. Ses petits-enfants, son frère Serge Durivaux, sa sœur Marie-Hélène Botte, ses frères et sœurs de cœur Renaud, Christian, Jean, Constant, Josiane, André et François, ses neveux aînés, cousins et cousines, des familles Durivaux, Mouriès, Émile, Maitrel, Botte, des parents amis et alliés. Les condoléances se feront sur parvis de l'église. Une veille aura lieu jeudi au domicile du défunt au quartier Laju, au Carbet, de 18h à 22h. Les obsèques de Madame Marda et Jeannette Mémine, surnommées Jeannot ou Dédé, fondatrice du restaurant discothèque Le Soleil d'Or, rue Turbigo à Paris, décédée le 13 juin 2026 à l'âge de 94 ans, seront célébrées le vendredi 26 juin. L'inhumation se fera à 11h15 au cimetière intercommunal de la Courneuve, 92 avenue Val des Crochets, la Courneuve. Cet avis est diffusé à part de ses filles Rosine Chardon et Victorine Dany Chardon, veuve Piroche, de Isabelle Paola Meilleur et son époux. Sa petite-fille, son petit-fils, ses arrière-petits-enfants, sa filleule, ses neveux et nièces. Des familles Marda et Chardon, Meilleur, Piroche, Nanette, ses proches et nombreux amis. Deux recueillements auront lieu vendredi 26 juin. Un à 8h45 à l'hôpital Avicenne, 125 rue de Stalingrad à Bobigny, 93 000. Un autre à partir de 14h à son domicile, 34 rue Gaston-Crépin à Bobigny. Les obsèques de M. Croné Albert Joachin, ancien boucher, charcutier et cuisinier, décédé à l'âge de 81 ans, seront célébrés le samedi 27 juin à 9h en la salle omniculte de La Joyau. Le cortège se réunira sur parvis de la salle. La crémation se fera à l'issue de la cérémonie. Cet avis est diffusé à part de ses enfants Sonny, Patrice, Claudine, Prisca, leurs conjoints et conjointes, ses sœurs Odette, Marcel, Ghislaine, Mireille et leur époux. Ses frères Denis, Pierre, René et leur épouse. Ses petits-enfants, ses neveux et nièces, cousins, cousines, filles, beaux-frères et belles-sœurs, ses amis de Morne Coco, ses collègues du Mirédien et de l'ADAPI, des familles Croné, Mandon, Bolosier, Jean-Louis, Boré, des parents amis et alliés. Une avis aura lieu vendredi à l'espace funéraire de la Joyau de 17h à 21h. Les obsèques de M. Pognon, Bruno Ange, surnommé Guénel, décédé à l'âge de 89 ans, seront célébrés le lundi 29 juin à 13h30 au funérarium de Pierre dans l'Hexagone. 12 rue de l'Europe, zone artisanale à Pierre. Cet avis est diffusé à part de son épouse, Annie Blandinière. Ses enfants, Alex, veuve, Plancel. Philippe et son épouse, Sandrine. Laurent et sa compagne, Nathalie. Sophie et son compagnon, Yvon. Son frère, Denis Pognon. Sa cousine, ses petits-enfants, ses neveux et nièces, cousins et cousines, des familles Pognon, Léria, Anonyme, Lanoire, Adélaïde, des parents amis et alliés. Espérance FM adresse ses sincères condoléances à toutes ces familles endeuillées.
1: Nous ne voulons pas, frères, que vous soyez dans l'ignorance au sujet de ceux qui sont décédés, afin que vous ne vous affligiez pas comme les autres qui n'ont point d'espérance. Car si nous croyons que Jésus est mort et qu'il est ressuscité, croyons aussi que Dieu ramènera par Jésus et avec lui ceux qui sont

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1: 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Il est 13h. 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

13h14 sur les ondes d'Espérance FM. Comment allez-vous, amis auditeurs? Aujourd'hui, jeudi, on arrive tout doucement près du week-end. Je sais que les programmes s'enchaînent et que nous sommes déjà en train de, voilà, d'organiser le week-end, etc. Mais et si on vivait les choses comme elles viennent également aussi? Ça, vous allez vous former que ça fait du bien et en général, on vit les meilleurs moments quand on est dans ces conditions. Aujourd'hui, je voudrais simplement vous informer que c'est la journée mondiale du vitiligo. Voilà. Cette journée mondiale a été voulue par des fans de Michael Jackson qui, on sait, souffrir de cette même maladie, justement atteint par le vitiligo. Il s'agit d'une maladie qui se manifeste notamment par une dépigmentation de la peau. C'est une initiative internationale pour que le 25 juin soit reconnu officiellement comme la journée mondiale du vitiligo par les Nations Unies. Elle a été lancée par le biais du site 25dune.org et elle vise à recueillir 500 000 signatures pour une pétition qui sera portée à la connaissance du secrétaire général des Nations Unies. Eh bien, le vitiligo est connu depuis bien longtemps et on le mentionne déjà dans le papyrus d'Ebers qui date de 2500 ans avant Jésus-Christ. Et le nom de cette maladie nous vient du latin vitulum ou vitium. On n'est pas tout à fait certain. Il pourrait donc signifier tache blanche. Voilà, le vitiligo se manifeste par des zones de peau dépigmentées de taille plus ou moins importante sur le visage, les pieds, les mains, les articulations, etc. Cette maladie n'est ni infectieuse, ni contagieuse, ni physiquement douloureuse. Ses répercussions psychologiques ne sont pourtant pas à prendre à la légère et les personnes atteintes souffrent souvent du regard des autres, le fameux regard des autres. C'est quand je pense vitiligo, eh bien alors on a cité tout à l'heure Michael Jackson puisqu'il a été atteint également et que cette initiative vient de ses fans. Mais je pense également à une autre star, une personne très connue qui souffre également des taches de vitiligo, si je vous dis Winnie Harlow. Alors on peut apprécier ou ne pas apprécier, mais simplement ce sur quoi j'aimerais mettre la lumière, c'est le fait qu'elle porte en fait les taches de vitiligo également et qu'elle en a fait une force en fait. Elle est mannequin, voilà, elle est mannequin, elle défile et elle est très très très demandée, voilà. Elle est vraiment, alors c'est Chantel Brown Young son vrai nom, mais elle est connue sous son nom.

voilà, en tant que mannequin, Winnie Harlow, qui est née le 27 juillet en 94 à Toronto. Et c'est une mannequin canadienne. Elle est atteinte du vitiligo, une dépigmentation de la peau. Elle vit au Canada et elle s'est fait connaître en participant à beaucoup d'émissions de top modèles, etc. depuis l'âge de 19 ans. Et quand elle est là, on ne l'oublie pas. Voilà, elle porte en fait ses taches de vitiligo avec une fierté qui est vraiment déconcertante. Elle en a fait sa force en fait. Elle est mannequin et quand on la regarde, on ne peut que dire qu'elle est magnifique parce que c'est ce qu'elle dégage. Elle a choisi d'accepter ce qu'elle est et finalement, en fait, ça fait toute sa beauté et ça fait toute sa particularité. Et c'est pourquoi les marques se l'arrachent, ils se bousculent pour que Winnie Harlow puisse défiler pour eux. Donc comme quoi, vous voyez, c'est vrai que le regard des autres, il faut parfois l'affronter, mais surtout et s'aimer comme on est. Et ça peut finalement faire notre force. Voilà, allez, on poursuit notre pause déjeuner avec un peu de musique. Nous n'aurons pas notre point sécurité aujourd'hui comme à l'accoutumée, mais en tout cas, je vous propose qu'on poursuive avec le point santé avec Frédéric Etena. Donc ce sera dans un instant. Juste avant cela, on va écouter un morceau musical. Ça nous servira d'entrée. Je vous souhaite un bon appétit. Bye bye.

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2: Eh bien voilà, c'est l'heure pour nous de retrouver Frédéric dans le point santé. Il est bien là, mais il n'est pas en face de moi, donc on va le saluer. Bonjour Frédéric.
3: Bonjour Michel, bonjour à tous les auditeurs d'Espérance FM.
2: Comment ça va aujourd'hui?
3: Eh bien écoute Michel, ça va. C'est l'avant-dernière, tu l'as annoncé ce matin. Hein.
2: Oui,
3: donc tu as brisé mon cœur quand tu as dit ça ce matin. J'étais dans ma voiture quand tu as annoncé l'avant-dernière de la saison, tu as brisé mon cœur. Voilà, donc je n'ai pas pu arriver au studio ce matin. Je suis resté en bas.
2: Et
3: c'est la surprise ce matin, Michel, puisque nous n'allons pas faire la pensée du jour. Nous n'avons pas d'éphéméride non plus.
2: Oui.
3: Chers auditeurs, nous vous l'avions annoncé hier, hein, nous avions annoncé une surprise. Et en ce matin, nous sommes en direct depuis l'espace Vie et Santé, Michel. Donc, c'est juste en dessous de toi.
2: Ah oui.
3: Voilà.
2: Tu es tout près de moi, alors.
3: Oui, je suis tout près de toi. Sans parler de l'espace Vie et Santé. Et j'ai devant moi Monsieur Jonathan Capricorne, qui est le directeur de cet espace. Bonjour Jonathan.
4: Bonjour Frédéric, bonjour Michel et bonjour à tous
2: Jonathan.
4: Les auditeurs d'Espérance FM.
3: Alors je voudrais te remercier Jonathan, parce que c'est exceptionnellement que la boutique est ouverte, puisqu'elle ouvre à 9h, mais Michel t'as vu, il est 7h21.
2: Oui.
3: Je suis dans cet espace, l'espace est magnifique et nous allons découvrir ensemble avec nos auditeurs cet espace qu'on appelle l'espace de savoir et de...
2: Alors, on a des difficultés à entendre Frédéric. On va lui demander simplement de se déplacer légèrement pour que la liaison soit bonne, oui. Voilà.
3: Est-ce que tu m'entends là?
2: Voilà, je t'entends, oui. Vas-y.
3: Là, tu m'entends?
2: Très bien.
3: Voilà. Oui, eh bien, super. Eh bien... désolé, ça sont les aléas du direct.
2: Eh oui, comme tu dis.
3: Chers auditeurs, j'étais en train de dire que cet espace, on l'appelle les... voir et de saveur. Alors, Monsieur Jonathan, est-ce que tu peux nous dire pourquoi ce nom, pourquoi espace de savoir et de saveur?
4: Oui, nous avons pris ce slogan parce que pour le savoir, nous avons toute la littérature qu'il faut pour l'homme d'aujourd'hui et la femme d'aujourd'hui. Et même pour les enfants, nous avons aussi un espace pour les enfants, notre littérature.
3: Okay.
4: Et l'espace saveur, mais c'est tout ce qu'il faut maintenant pour pouvoir prendre goût à la vie avec des aliments sains et aussi un espace fruits et légumes.
3: Très bien. Alors, chers auditeurs, vous l'avez bien compris, espace de savoir et de saveur. Le savoir pour l'esprit, toute la littérature pour nourrir le premier cerveau, et puis les saveurs pour nourrir le deuxième cerveau. Alors, pour parler déjà du premier cerveau et de la littérature, nous avons Madame Télia Lucéa, qu'on ne présente plus, hein, chers amis, que vous connaissez très bien. C'est, je vais pas dire au plus parce qu'elle est déjà un petit peu gênée. Bonjour Télia.
5: Bonjour à tous. Nous sommes contents d'être là avec vous, hein, ce matin.
3: Alors, qu'est-ce qu'on peut trouver au niveau de la littérature, au niveau des savoirs?
5: Alors, au niveau des savoirs, nous avons plusieurs espaces. Hein. Alors, on va commencer par les plus petits espaces. On a voulu vraiment mettre en évidence dans cet espace, donc un coin enfant avec la littérature pour les enfants, des choses vraiment intéressantes, et aussi un espace où ils peuvent se sentir à l'aise, hein. Ils peuvent s'asseoir, lire en même temps, jouer, et donc aussi les parents peuvent acquérir ce qu'il faut pour les enfants. Ensuite, nous avons un espace où il y a les livres là, sur la santé, et aussi les livres sur la famille. Et puis, un espace divers avec d'autres ouvrages, hein, avec nos auteurs. Dès qu'on entre dans le magasin, on a nos auteurs antillais, donc qu'on va retrouver ici. Et puis, une variété de l'autre côté pour tout ce qui est spiritualité. Et puis, on n'oublie pas un espace qui est quand même vraiment réservé à toute une variété de Bibles, hein, avec différentes versions, avec des couleurs, avec ce qui peut attirer les femmes, les enfants, les plus jeunes. Donc, un espace Bible. Et puis, nous avons autre chose ici qui est assez nouveau. Donc, on a un espace avec les objets pour les éclaireurs, les aventuriers, les t-shirts. Puis, un espace cadeau avec des idées cadeaux, des agendas, des stylos, des porte-clés, etc.
3: Voilà. Michel, tu es toujours avec nous? Tu nous entends?
2: Absolument. Tout passe.

0: Bien, tout se passe bien.
1: Très bien. Alors, chers auditeurs, vous l'avez entendu, hein, l'espace de savoir, beaucoup de livres, je le rappelle, des livres sur la santé, des livres sur la famille, qui viennent en complément de toutes les informations, de toutes les émissions au niveau d'Espérance FM, sur votre radio Espérance FM. Et je rappelle que nous avons une radio qui est complètement éclectique dans ce domaine, puisque aujourd'hui, il vous est proposé toutes sortes d'émissions pour répondre à tous nos besoins. Et bien, en complément de ces émissions, vous pouvez retrouver tous ces livres. On a parlé de l'espace, Télia nous a parlé de l'espace tout à l'entrée du magasin où on va retrouver tous nos auteurs antillais. On va bientôt retrouver le livre de Frédéric et tout ça. Puisque le directeur m'a conseillé d'écrire, mais qui sait, un jour, vous allez retrouver le livre de Frédéric Etona. Et puis, toute une variété également de versions de Bible et un espace pour les éclaireurs, pour avoir les t-shirts, les uniformes, pour les GIA. Et puis, des goodies, un espace cadeau. Si vous recherchez des cadeaux, vous voulez offrir des cadeaux utiles, surtout, c'est pas des cadeaux qu'on met là, vous pouvez venir à cet espace. Alors, où est-ce que, on peut rappeler l'adresse de l'espace?
2: Alors, l'espace se trouve donc à Mangoville-Saint, à Bois-Carré. Alors, pour tous ceux qui connaissent GigaFit, nous sommes juste en face. Et Espérance FM, nous sommes juste en dessous. Donc, c'est au Lamantin que ça se trouve. Donc, nous sommes... c'est assez bien délimité, donc ils prennent l'autoroute en direction après la gendarmerie, ils continuent après, il y a une station d'essence, ils contournent le rond-point et tout de suite à droite, ils entrent à droite et la route Bois-Carré.
1: Voilà, alors il y a quelques repères, on connaît le magasin Prix Ménager, ouais. On fait comme si on va chez Prix Ménager, on passe devant les chocolats Lauséa, d'accord, et puis au lieu de tourner à gauche pour aller vers Prix Ménager, on continue tout droit, et environ 200, 250 mètres, 300 mètres plus loin, vous avez une entrée sur la gauche, un grand terrain vague, et vous avez donc, sur la droite, pardon, plutôt, et juste après, vous avez GigaFit un petit peu en face. Mais ce sont des éléments pour pouvoir vous repérer. Il nous reste quelques minutes pour parler de l'espace saveur. Alors, Jonathan nous a fait venir une personne de marque ce matin pour nous parler de la partie saveur. C'est Vénus Capricorne qu'on ne présente plus non plus. Si vous avez déjà goûté, enfin participé à des cours de cuisine que propose... goûter à ce qu'elle fait. Eh bien, moi, j'ai en mémoire cette espèce de petite pâtisserie à pruneaux. C'est une espèce de... C'est vieux, oui, eh bien, voilà, c'est vieux. Donc... Je n'ai pas oublié ça, Vénus. Bonjour, Vénus.
0: Voilà, nous sommes à nouveau en direct de l'espace Vie et Santé. On va rejoindre tout de suite Frédéric, c'est à toi.
1: Oui, merci Michel. Nous sommes de retour. Là, ce sont les aléas du direct. Mais j'aime bien Michel parce que j'ai l'impression d'être un reporter. Je vois le journal de TF1 avec les reporters. Des fois, on perd la liaison. Voilà, ça revient. Voilà. Ça fait partie du direct.
0: Absolument, merci, tout à fait, oui.
1: Très bien. Alors là, nous avons, une personne de marque, c'est Vénus Capricorne qui est là pour nous parler des saveurs. Bonjour Vénus.
3: Bonjour Frédéric, bonjour auditeur. Donc, quand vous entrez dans la boutique, à la partie gauche, vous avez vraiment tout ce qu'il faut pour pouvoir nourrir le corps avec des purées d'oléagineux. Pour bien débuter la matinée avec du bon gras pour le cerveau, avec des céréales complètes qui proposent du pain de qualité, du pain au levain, des biscuits, des galettes. Donc la première partie, vraiment les choses essentielles pour bien débuter la journée. Et comme il faut aussi du vivant pour maintenir le corps en vie, donc l'Espace Vie et Santé a tout un rayon de fruits et légumes de saison, d'accord? Et à chaque fois, donc vous pouvez trouver parce que le vivant doit composer au moins 50% de notre petit déjeuner le matin. Donc on a les différents fruits et légumes pour nous servir. Et quelquefois, puisqu'on doit travailler, on est souvent pressé, donc il y a un rayon surgelé, et là, il y a des aliments déjà tout faits, des galettes,
2: des saucisses, de la farine de manioc. Il y a en tout cas différentes choses pour faciliter le quotidien du père ou de la mère de famille. Et tout cela dans cet espace sur votre gauche. Puisque nous vivons dans un monde où il y a quand même beaucoup de contamination, il y a un rayon pour les compléments alimentaires. On va trouver du charbon pour pouvoir éliminer, par exemple, le chlordécone dans le corps. On va trouver de la vitamine C. On va trouver différents compléments alimentaires, de la levure de bière, qui sera un plus pour notre quotidien. Vraiment, l'espace à penser à tout.
4: Très bien. Eh bien, chers auditeurs, voilà, c'est complet. Il y a de tout. L'espace des savoirs pour l'esprit, le premier cerveau. L'espace des saveurs pour le deuxième cerveau. Et vous l'avez entendu, la nouveauté par rapport à l'ancienne boutique Vie et Santé, c'est cet espace, c'est ce rayon fruits et légumes qui n'existait pas avant. Donc le vivant, on en a parlé tout à l'heure. Et puis, eh bien, tous ces compléments alimentaires qui nous permettent de nous nettoyer. On a toujours la partie, vous avez une petite fringale. Vous arrivez à la boutique, eh ben vous aurez de quoi. Il y a du pain complet, il y a des gâteaux, il y a des macarons, il y a des biscuits, et puis en fonction chaque jour, vous avez des tartes, etc., des pains au chocolat, des sandwichs. Il y a de tout, et bien entendu toujours complet, de manière des aliments qui nous font du bien. Maintenant, voilà Michel, il y a de tout, et c'est juste en dessous de toi, Michel. Est-ce que tu es déjà venu à l'espace?
0: Non, je suis déjà passé, mais pas encore entré. Mais est-ce qu'on peut justement, est-ce qu'on peut trouver des bananes plantains là?
4: Oui, il y en a.
0: Super.
4: Et franchement, au niveau fruits et légumes, c'est pas cher.
0: Ah oui.
4: C'est
0: oui,
4: pas cher. C'est ça reste vraiment très très très abordable. Mm-hmm. Moi, je prends mes petites figues pommes, Michel.
0: Ouais,
4: et vraiment, qui sont bon. Très bons. C'est du bio et c'est de qualité et ce n'est pas très cher.
0: Très
4: alors,
0: bien.
4: Est-ce que pour les vacances arrivent, est-ce que les horaires pour les vacances, ce sont les mêmes qu'on a annoncés tout à l'heure? Ou ça va changer?
2: Alors, ça changera un peu, mais on est en train de discuter puisqu'on vient d'ouvrir. Okay. Hein. On vient d'ouvrir donc avec notre collègue Sylvie qui est à la caisse et donc le responsable. Nous sommes en train de réfléchir pour juillet ou donc ce sera annoncé à Espérance FM hein, quand il y aura le changement. En tout cas, la première semaine, ça va pas changer. La première semaine de juillet, on reste pareil et on verra. On verra par la suite en fonction.
0: Oui. Frédéric.
5: Et de plus, j'aimerais aussi annoncer que nous avons une journée porte ouverte un dimanche 5 juillet. Donc là, vous êtes tous conviés, nous aurons des exposants et vous pouvez aussi trouver de l'alimentaire, mais la boutique sera ouverte ce dimanche-là.
4: Très bien.
0: Oui, Frédéric.
4: Michel, nous terminons avec... Oui, Michel.
0: Est-ce qu'il y a un téléphone, on peut les joindre ou pas?
4: Non. Allô. Si. Ah oui.
0: Oui.
4: Alors c'est un portable.
0: Oui.
4: 0696 697 967. Alors j'aime bien les chiffres, hein. Ce sont les mêmes mais disposés autrement.
0: 697.
4: Alors 0696 697 697 et 967. 697 967.
0: Très bien. Super.
4: Voilà. Alors on rappelle, tu sais Michel, il y a c'était lundi quand je suis venu dans l'émission Le Rendez-vous avec Philippe Ferjul, il y a monsieur Charles Carpi qui était passé, qui avait fait la promotion de certains nombres de livres qui étaient en promotion. Donc ces livres sont encore là, sont accessibles. Tu peux me les ramener s'il te plaît. Alors vous en avez 4 aux portes du ciel. On a appel au réveil à la réforme de Ted Wilson. Mm-hmm. Ensuite, on avait le livre Éprouvé, des vies confrontées aux valeurs éternelles. Nous avons également Comme il nous voit, donc comme Dieu nous voit, un regard sur le côté humain de l'Église. Et enfin, il nous avait beaucoup parlé de la prospérité. Peut-on être chrétien? Peut-on servir Dieu et être riche en même temps? Pourquoi pas? Il n'y a pas d'incompatibilité entre les deux. Eh bien, la prospérité, comment Dieu peut vous la...
0: Ah, on n'entend plus Frédéric. Hein. J'espère que c'est...
4: Ah, tu m'entends? Et là, tu m'entends?
0: Oui, je t'entends.
4: Tu m'entends là?
0: Vas-y, oui.
4: Voilà.
0: Vas-y.
4: Le dernier livre, c'était La prospérité véritable, comment Dieu peut nous l'accorder. Tous ces livres sont encore en promotion et nous le rappelons le dimanche 5 juillet, journée porte ouverte dans votre espace, au niveau de votre espace vie et santé, espace de savoir et de saveur. Michel, c'est tout pour aujourd'hui.
0: Merci.
4: Et bien, on se retrouve demain, si Dieu veut, pour la DER de DER.
0: Oui.

0: tout à fait, oui.
1: Du coin santé. C'était, chers auditeurs, en direct de l'espace vie et santé. Que Dieu vous bénisse. Et à demain, si Dieu veut, si entre-temps, d'ici là, chers amis, sentez-vous bien.
0: Merci Frédéric, à très bientôt.
1: À bientôt, bye bye.
0: Bye bye.
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3: Et c'était Frédéric Etena que nous retrouverons demain pour la dernière. Il l'a dit, même si ça fait un peu mal, hein, c'est vrai que ça l'a triste. Mais voilà, mais c'est comme ça. Demain, 7h15, rendez-vous pour le dernier point santé de la saison. Voilà. Soyez connectés avec nous et pour la dernière rediffusion aussi dans On Déjeune avec Imel. On va réécouter ce point santé ensemble, bien sûr. Et puis dimanche, votre dernière compilation de la semaine avec tous les points santé de cette semaine que vous pourrez réécouter tranquillement à la maison ce dimanche à midi. Voilà, mais quant à moi, ben écoutez, je suis là, je vous invite à rester avec nous. Voilà, prenez le dessert musical qui vous est proposé, mais tout de suite après. Et puis on vous donne rendez-vous demain, voilà, pour un nouveau déjeuner en bonne compagnie avec le détail biblique qui nous servira de dessert, vous verrez. Et on, pour l'occasion, on rajoutera d'autres couverts. Restez connectés avec nous sur les 91.6 de la bande FM. Un grand, grand, grand merci d'avoir toujours été là. Bye bye.
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1: 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Il est 14h. 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
1: Et oui, chers amis, je ne sais pas où est-ce que vous êtes. Là où je suis, il fait très beau et j'espère que de votre côté aussi, il y a ce soleil magnifique pour pouvoir bien en profiter de ce moment, de cet après-midi. Et pour certains, s'il y a de la pluie, nous avons aussi besoin de la pluie. Mais la chose que je voudrais pour chacun de vous, c'est que ce moment soit un moment de délice sur lequel nous prenons le temps de l'apprécier. Nous sommes dans notre émission Arsène. Et vous, alors, comme chaque moment, nous avons déjà écouté quelques notes de musique et nous allons quand même prier pour continuer notre parcours. Notre Dieu entend, sois avec nous. Fais que ce temps que nous passons soit des temps de joie, des temps de fête, des temps où nous élevons la famille, que nous soyons acteurs dans cette famille pour qu'il puisse s'épanouir. Je demande à Dieu de permettre que je sois un acteur de la famille. Alors, je voudrais vous inviter aussi à avoir cette même phrase, que vous soyez un porteur de joie et de paix. Accorde-nous ta paix et ta grâce au nom de Jésus et pour ta gloire.

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3: Et oui, chers amis auditeurs, je suis à nouveau de retour avec vous et je voudrais cet après-midi prendre le temps de continuer notre parcours présentant la famille. Et aujourd'hui, nous allons nous arrêter sur la notion de l'homme, la notion du père. Et cette notion qui est parfois galvaudée et qui ne révèle plus toute sa dimension royale et sa dimension sacerdotale. Dans le parcours que je voudrais vous inviter à rentrer avec moi, c'est de croire que chacun de nous, nous avons deux étapes. La première étape, c'est celle qui consiste à dire « je suis cet homme » et aussi le projet que j'ai de devenir père. Et dans le projet de devenir père, je suis et j'accepte le devoir de transmission qu'il y aura avec, car je peux être géniteur sans pour cela m'imprégner de la paternité de celle qui prend, de cette paternité qui sera objet de soumission, cette paternité qui sera objet aussi de se révéler, d'aider l'enfant à se révéler, à s'affirmer, à construire cet enfant pour l'avenir, et que cet enfant reflète ce que je suis, et que l'éducation que je lui aurai donnée va dessiner une empreinte dans sa vie, et cette empreinte sera mon empreinte. Et souvent, en tant que père, il nous faut nous poser la question: qu'est-ce que je voudrais laisser à mon fils, à ma fille? Est-ce que c'est un terrain? Est-ce que c'est une maison, une voiture? Ou est-ce que je voudrais lui laisser quelque chose de plus élevé qui sera des valeurs auxquelles il va s'attacher et qui deviendra le patrimoine de la famille? Et ce patrimoine qui sera un patrimoine qui va se transmettre de génération en génération. Dans le livre de l'Exode, au chapitre 10, il nous fait mention de cette phrase: aussi pour que tu le racontes à ton fils et au fils de ton fils. Et on voit bien que la notion de cette transmission est une transmission qui est de l'oralité, mais de cette oralité qui va par la suite s'écrire. Mais dans cette transmission, on voit que il y a une transmission qui est faite à son fils, et le fils va le faire à son fils, et ainsi de suite. Il est question de celui qui transmet. Et lorsque vous lisez la phrase, on voit bien que la phrase n'est pas celle de la femme qui est là. On est avec cet homme qui transmet, qui raconte pour transmettre à celui qui vient d'après. Et si nous voulons aller plus loin dans cette transmission masculine, nous pouvons aller dans le livre de Proverbes qui nous dit « Instruis l'enfant selon la voie qu'il doit suivre ». Il y a une instruction, il y a un message, il y a quelque chose que je porte et que j'ai choisi de laisser cette éducation s'imprégner en moi. J'ai choisi de vivre pleinement dans ces valeurs. Et là, comme je les trouve fiables et comme je les trouve sécurisants, j'ai envie de transmettre cela à la génération future. Mais pour pouvoir le faire, je ne peux pas transmettre quelque chose en étant détaché. Je peux transmettre quelque chose en ayant compris. Et que dans la transmission, il n'y a pas simplement quelque chose que je répète, mais quelque chose que je suis en train de vivre. Le Christ va interpeller ses disciples en leur disant: faites ce qu'ils vous disent, mais ne faites pas ce qu'ils font. On voit bien que lorsque le Christ interpelle ses disciples sur l'attitude des dirigeants, il est en train de leur dire d'aller à l'encontre même de notre nature, qui est la nature du mimétisme par l'observation de

0: celui qui est transmetteur de l'information. Alors, la transmission de l'information est là, mais on a une opposition entre la transmission et le vécu. Et c'est là le défi qu'il y aura pour moi en tant que parent, en tant que père. Et là, je parle particulièrement au père, à celui qui a choisi d'avoir une fille ou un fils. C'est lui qui va devoir raconter à son fils ou à sa fille, et que son fils et sa fille maintenant va raconter comment les choses se sont passées. Et je voudrais vous dire que Dieu est capable de nous permettre d'aller encore plus loin que cette transmission, et que cette transmission qui semble parfois et qui pourrait sembler ne pas fonctionner, le texte va nous dire: instruis l'enfant selon la voie qu'il doit suivre, et quand il sera vieux, il ne s'en détournera pas. On voit bien que le texte prend la période de la transmission, quand l'enfant est une éponge et qu'il absorbe, que cela s'imprègne en lui, cela va devenir un ancrage dans sa vie et dans son éducation et dans sa mémoire, mais il y aura peut-être un parcours où il va choisir d'aller à l'encontre de cette éducation, à l'encontre de ses règles. Le texte va nous dire: quand il sera vieux, il ne va pas s'en détourner, parce que le retour aux sources nous invite à nous rattacher à ce que nous avons appris, à ce qui nous a été donné dans notre enfance, puisque c'est le seul repère fiable sur lequel nous allons nous appuyer, et que inconsciemment, naturellement, le point de sécurité qu'il y avait et qu'il y a pour un grand nombre d'entre nous, c'est pas notre parcours d'adulte, c'est le parcours où le parent, le père qui était là, a créé les conditions sécurisantes, les conditions de confort et les conditions de joie sur lesquelles je peux m'appuyer, et que je vais choisir de revenir dans cet espace-temps qui va m'inviter à trouver l'assise, de continuer le parcours tout en prenant non plus les règles de l'adulte, les règles de la transmission qui m'a été faite dans mon enfance. Alors, en tant que père, je vois bien la portée du sens que cela devrait avoir dans ma vie. Et là, si nous ne prenons pas cette portée-là, nous n'allons pas comprendre en quoi consiste le devoir de transmission. Et ce devoir de transmission est vraiment au centre même de la relation avec le Christ. Lorsqu'on amena des petits-enfants, que Jésus puisse les bénir, on les repoussait. Mais Jésus dit: laissez venir à moi les petits-enfants et ne les en empêchez pas, car le royaume des cieux est pour ceux qui les ressemblent. Alors, le royaume des cieux est pour ceux qui les ressemblent. L'innocence de l'enfant, dans cette innocence-là, dans le devoir de transmission, je rassure, je donne et je rappelle à cet enfant que le royaume lui est donné. Et que lorsque j'arrive à l'adulte, au vieillard que je suis, lorsque ce devoir de transmission du Père a été fait dans ma vieillesse, je peux faire ce retour vers mes origines, vers les sources primaires qui m'ont construit. Et les sources primaires qui m'ont construit, je vais trouver le royaume de Dieu, le royaume de cette rencontre qu'on m'avait présentée, celle du Christ. Et celle du Christ va se révéler à moi dans ma vieillesse, ou peut se révéler durant toute ma vie. Mais il est important pour moi de comprendre en tant que père et de rappeler à cet homme que j'ai choisi pour fonder un foyer avec lui, l'engagement qui est le sien. Et dans cet engagement, je dois aussi lui rappeler qu'il n'y a pas que des devoirs, mais il y a aussi des droits qu'ils doivent accomplir. Et dans cet espace-temps qui est l'espace de l'apprentissage, l'espace de la découverte, l'espace de la transmission. En tant que père, je me rappelle que je suis porteur de l'espérance. Car il y a encore de l'espérance, mais ne désire point de le faire mourir. Alors, je ne suis pas porteur en tant que père de la mort, je suis porteur de l'espérance du royaume. Et cette espérance du royaume, c'est celle que le père doit choisir de s'identifier au Christ qui dit « Laissez venir à moi, car le royaume est pour eux et pour ceux qui leur ressemblent. » Alors, j'éveille mes enfants en tant que père à vivre dans l'espérance du royaume. J'éveille mes enfants non pas par le fait de dire, mais le fait de leur montrer que mon dire est une expérimentation. Et dans cette expérimentation, il voit, il comprend, il voit la puissance de cette expérimentation dans ma vie et que cette expérimentation du Christ dans ma vie, comment cela apporte de la joie dans la vie de la famille. Alors, dans cette espérance, dans cette construction, dans ce devoir de père que j'ai choisi de m'approprier parce que je veux accepter à la fois la fonction royale où je dis c'est moi l'homme de la maison, c'est moi le mari, c'est moi qui je m'affirme là, mais je suis aussi ce mari, ce père qui va s'affirmer dans sa fonction sacerdotale, dans sa fonction où je vais apporter un enseignement à celui que j'ai mis au monde et que il va le transmettre à la génération future. Et c'est pour cela que la transmission est une transmission d'amour. C'est pas parce que je suis père dans ma virilité et que je sois d'une impulsivité ou dans une attitude toxique, dans une attitude agressive qui empêche l'enfant de s'épanouir, l'enfant de trouver les moyens de se découvrir. Je dois apporter à cet enfant tout ce dont il a besoin pour pouvoir se découvrir, pour pouvoir apprécier ce que nous sommes. Et là, quand je fais cela, je comprends bien l'invitation de Paul. Moi, en tant que père, Paul me dit, père, n'irrite pas tes enfants de peur qu'ils ne se découragent. Parce qu'il faut être clair aussi que la puissance de la parole du père dans la vie de l'enfant, au même titre que cette parole peut avoir une puissance d'enseignement, une puissance d'encouragement, une puissance de l'affirmation de mon fils, de ma fille, pour arriver à vivre et à être heureux dans sa vie. Je peux aussi, par mon comportement inapproprié de père, décourager mon enfant. Et c'est là que, si je ne suis pas conscient de cela, ou si je ne veux pas prendre conscience de cela, mon enfant sortira de cette révélation qu'il devrait s'approprier. Je suis son fils, je suis sa fille. Et arriver à un équilibre de dire, pour sa construction personnelle, j'ai un géniteur, je n'ai pas de père. Et c'est là que je voudrais vous inviter à ne jamais aller. Nous avons une auditrice avec nous. Bonsoir.
1: Oui, bonsoir, professeur Boudin.
0: Bonsoir, Marc.
1: Tout ça est vraiment passionnant. Je ne suis jamais dans un angélisme, mais quand le père est manquant, la question que j'ai pour toi, c'est quand le père est manquant, maltraitant, comment l'enfant, il ne peut pas se construire, comme tu l'expliques, non, hein? Alors, quelles ressources? Que peut faire cet enfant? Que peut-on faire pour elle? Est-ce que la mère peut remplacer le père manquant? Parce que père manquant, fils manqué. Enfin, je ne t'en prends rien. Donc,
0: non, pas
1: je
0: forcément.
1: Voudrais que tu...
0: Oui, je vais aborder cela.
1: Oui, pas d'accord. Forcément, mais que tu abordes assez rapidement ce sujet. Parce qu'en fait, aux Antilles, il y a la question du père. Hein,
0: ah oui. Et c'est pour ça que
1: je ne serai pas plus longue, hein, oui. je t'écoute.
0: Il n'y a pas de problème. Oui. C'est pour ça que je parle d'abord, parce que je ferai plusieurs séances dessus. C'est pour ça que je parle déjà de ce père qui doit être ce père. et que cet idéal n'est pas un idéal, mais que l'on le construit comme étant un idéal, alors que ça devrait être ce qui devrait se faire. Il y a certaines postures, il y a certaines

0: guerre, ce n'est pas un idéal à tendre, c'est une appropriation de ce que j'ai choisi d'être. J'ai choisi d'avoir un enfant, et parce que j'ai choisi d'avoir un enfant, je dois aussi choisir de devenir père. Et c'est là que il y a cette distorsion qui se pose, et que l'enfant, à ce moment, comme je disais, va choisir de ramener l'équilibre dans sa vie en disant que je n'ai pas de père, j'ai un géniteur. Alors, lorsqu'il y a le père défaillant, vous savez, il y a deux approches que la nature a. La première approche, c'est la notion linéagère, c'est-à-dire j'ai un père qui est de sang. Et ce père de sang assume ses responsabilités de père. Et il y a une deuxième possibilité qui existe, c'est la notion élective, c'est que lorsque le père est défaillant, nous, la nature va remplacer le père défaillant par un parent, un père de cœur. Et ça peut être un oncle, ça peut être un adulte, un ami qui était l'ami de papa, mais qui devient pour moi un référent sur lequel je vais m'appuyer, je vais lui poser des questions, ou je vais l'observer par mimétisme et pour apprendre, mais aussi par les paroles qui vont me dire, je vais les recevoir comme une instruction, parce que j'ai choisi d'élever cette personne au rang de parent, au rang de père. Et cette notion élective existe toujours. Mais bien, bien triste, comme pour moi, comme tu le dis, Marthe, dans la société martiniquaise dans laquelle on est, montre qu'il y a, à des moments, trop souvent, des pères défaillants, et que les enfants qui grandissent ont du mal à trouver un parent, un père de substitution qui sera là pour pouvoir accompagner et aiguiller. Mais la mère, à ce moment, jouera un double rôle, mais sans pour cela combler le déficit qui sera là. Alors ce déficit-là, la nature a horreur du vide. La nature, c'est se rééduquer sans qu'il y ait quelqu'un qui fera et qui coupera la limite qui devrait être franchie. Alors la nature va s'adapter, va se réadapter pour pouvoir avancer et exister. Alors que je voudrais vous interpeller sur ce que Salomon est en train de nous interpeller. La notion du père aussi, dans la Bible, a une notion de correction, une notion où le père est celui qui s'affirme et qui rappelle les limites de celles que l'enfant ne devrait pas ou ne doit pas dépasser. C'est vrai que aujourd'hui, la notion de la correction doit être encadrée de telle sorte que cette correction devienne un enseignement et que cette rappel à l'ordre à l'enfant fait partie de la responsabilité de l'homme dans son engagement en tant que père. Et souvent, on veut laisser cette responsabilité à la mère. Non, en tant qu'homme, nous devons être conscients qu'il y a une responsabilité qui est la nôtre, et cette responsabilité qui est la mienne, je dois m'affirmer pour pouvoir permettre à l'enfant de grandir. Nous avons encore Marc, je t'écoute. Tu voulais partager avec
1: nous. Oui, je voulais dire que non, ce ne serait pas très long, j'ai bien compris ce que tu as dit. Oui. On peut avoir un père de remplacement, mais je crois que cet enfant qui a eu un père manquant ou un père défaillant, des fois maltraitant, abusif même, il aura du mal à croire à la paternité de Dieu. Moi, je crois qu'il aura un souci dans sa relation, dans son acceptation de la paternité de Dieu. Si mon père ne m'a pas aimé, comment Dieu peut-il m'aimer? J'ai rencontré des personnes

0: qui me disait ça. Hein. Donc, cette défaillance me poursuivra jusqu'à ce, ma relation avec Dieu.
1: Oui.
0: Je crois qu'il faudra un accompagnement, là. Hein.
1: Ah oui. Reste avec moi. C'est pas tout le monde qui a besoin. Il y a deux types d'accompagnement. Il y a l'accompagnement pour certaines personnes qui sera d'ordre thérapeutique. D'accord? Et d'autres personnes, l'accompagnement pour la majorité des personnes dans un père défaillant va se situer beaucoup dans le cadre de la relation. La relation dans l'environnement dans lequel cette jeune fille, ce jeune garçon.
0: Et la relation dans le couple?
1: Non, je suis en train de parler lorsque le père n'est pas là.
0: Est manquant.
1: Lorsque le père est manquant, est absent, l'environnement familial, l'environnement de cette mère avec ses amis, avec toutes les personnes qui gravitent autour de cet enfant, deviendront avec les hommes des pères de substitution. Et ces pères de substitution n'est pas seulement dans le fait qu'ils vont apporter quelque chose à l'enfant au travers de la parole, mais on sera plus en phase avec une observation de cet enfant par le mimétisme et qui va éduquer cet enfant, qui va enseigner cet enfant. Et que dans le mimétisme de cet enfant, il va se dire, j'ai pas eu de père, mais je vais choisir, quand j'aurai des enfants, d'être père pour mon fils, pour ma fille. Parce que il y a une partie que l'on apprend, mais la grande partie d'être père n'est pas transmise par seulement le père, mais par l'accueil de l'amour, parce qu'on aime, parce qu'on veut donner à cet enfant ce que nous avons de meilleur. Et j'ai vu des parents qui n'ont pas eu de père, qui ont eu ce déficit, et que ce déficit-là crée chez eux un manque, mais ce manque-là n'empêche pas qu'ils ont la totalité de ce que eux ils sont capables et qu'ils veulent transmettre. Et même ceux qui veulent transmettre, qui n'ont pas, ils vont choisir aussi de se l'approprier par l'environnement, par d'autres personnes qui seront là. Et d'autres personnes auront du mal, et c'est à ce moment-là qu'ils auront besoin d'un accompagnement thérapeutique. Et cet accompagnement thérapeutique va travailler sur leur identité, sur le fait que cette absence a été réelle. Cette absence-là, on ne pourra pas le combler, et ils devront se rééduquer, non parce qu'ils ont reçu, mais parce que cela existe en eux naturellement et qu'ils vont choisir de l'éveiller. Ils vont choisir de stimuler du plus profond de leur être l'expérience de la rencontre avec Dieu, l'expérience du don désintéressé. Et c'est là que on voit le don désintéressé va produire pour celui qui n'a pas reçu à la fois un don mais à la fois une guérison pour lui. Parce que quand je vois que je fais du bien alors que personne ne m'a donné cela, ben j'arrive à trouver la joie. J'arrive à découvrir ce qu'est la joie, ce qu'est la beauté de permettre à ceux qui sont autour de moi d'être heureux. Et quand je fais ce parcours-là, je vais me créer des habitudes de vie, des habitudes d'amour, des habitudes de service, des habitudes de générosité. Et je suis conscient qu'il y a un manque et que ce manque-là crée chez moi à des moments des angoisses, des tristesses où je fais des choses parce que j'ai dû apprendre tout seul alors que je n'aurais pas dû l'apprendre tout seul, j'aurais dû le recevoir en héritage de patrimoine de transmission, mais je ne l'ai pas reçu. Mais ça n'empêche pas que aujourd'hui je peux me l'acquérir sans l'avoir reçu. Et Proverbe nous dit, donne de bonnes habitudes dès l'entrée de la vie, il les conservera jusqu'à dans sa vieillesse. Alors, on voit bien que les habitudes peuvent être données ou les habitudes peuvent être acquises. Et il est clair que celui qui n'a pas, le parcours sera moins facile que celui qui a. Et pourtant, ça n'empêchera pas la réussite des deux. Et c'est ça que je voudrais aussi dire au père. vous n'avez pas reçu. Mais si vous rentrez dans le projet de l'amour, vous pouvez transmettre totalement à votre enfant. Le temps est imparti. Je vous remercie d'avoir partagé ce moment avec moi. Je remercie Marthe de m'avoir appelé et nous revenons la semaine prochaine.

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1: C'est Espérance FM. Il est 15h. Bon après-midi. 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
1: Bonjour à tous. Quatre résolutions adoptées à l'unanimité lors du congrès sur l'eau en Guadeloupe. Hier, les élus, acteurs économiques et citoyens se sont mis d'accord notamment pour lancer un plan d'urgence pour les réseaux avec un objectif de 5000 fuites réparées d'ici la fin de l'année, mais aussi la mise en place d'une tarification sociale pour les usagers. Plus de 200 millions d'euros seront investis d'ici 5 ans. Deuxième jour de procès pour Harry Chalus, le président de la région Guadeloupe, comparé depuis hier devant le tribunal de Paris pour détournement de fonds public et emploi fictif. Le parquet national financier évoque au total plus de 250 000 euros détournés entre 2012 et 2017 au détriment de l'Assemblée nationale et de la mairie de Bemawo. L'ancien député maire a déclaré hier « C'est mon cœur qui a parlé ». Harry Chalus reconnaît des erreurs mais assure être de bonne foi. Pas d'audience demain, le procès doit se terminer lundi. Retour à la normale à Fort-de-France. La grève des agents territoriaux a pris fin. Elle perturbait les services depuis une semaine. Un accord entre syndicats et la municipalité a été trouvé mardi. Notez toutefois que les cantines étaient suspendues à Fort-de-France aujourd'hui, mais cette fois à cause d'un problème sanitaire. Plus de 250 kilos de cocaïne en provenance de Martinique interceptés en métropole. C'est le ministre de l'Intérieur qui l'annonce. Laurent Nunez salue les policiers de l'antenne locale de l'Office français anti-stupéfiants pour cette très belle saisie. La drogue a été récupérée en sortie du port du Havre. Emmanuel Macron propose l'aide de la France après les séismes qui ont touché le Venezuela. Le chef de l'État annonce l'envoi de 85 secouristes français spécialisés en sauvetage d'éblaiement. Le dernier bilan provisoire fait état d'au moins 164 morts et près de 1000 blessés. Enfin, avant l'équipe de France, demain, 6 matchs à suivre dans la Coupe du Monde ce jeudi. Et ce sera peut-être le dernier du Curaçao, l'équipe des Caraïbes qui participe à son premier mondial et qui affronte la Côte d'Ivoire. C'est à 16h et dans le même groupe, l'Allemagne déjà qualifiée et face à l'Équateur. Et c'est la fin de ce flash. Bonne journée.
2: Bonsoir à tous. L'enveloppe consacrée à la rénovation énergétique dans les hôpitaux doublée, annonce du Premier ministre Sébastien Lecornu, alors que nous venons encore de connaître l'une des journées les plus chaudes de l'histoire en France. Ces 600 millions d'euros vont permettre de développer la climatisation ou encore de rénover les façades. Emmanuel Macron lui estime qu'un gros travail a été fait pour s'adapter à ces vagues de chaleur. Le chef de l'État en déplacement à Antibes pour le sommet franco-italien. En attendant, la façade atlantique va un peu mieux respirer. Demain, on passera de 72 à 61 départements en vigilance rouge canicule. 25 resteront tout de même placés en alerte orange. L'air le plus chaud va progressivement se décaler vers l'est du pays, annonce Météo France, alors qu'une dégradation orageuse localement marquée arrive ce soir. 12 départements sont d'ailleurs en vigilance orange aux orages. Et c'est une conséquence de cette canicule face à un risque élevé de coupure d'électricité. Enedis déclenche sa force d'intervention rapide. 36 000 clients étaient privés d'électricité à la suite d'incidents liés aux fortes chaleurs en début d'après-midi. Dans l'actualité également, ce soir, le parquet de Nanterre ouvre une enquête préliminaire après des soupçons de trafic d'enfants sur Vinted. Plusieurs internautes ont signalé des annonces suspectes sur la plateforme de seconde main. Des annonces de jouets, peluches ou encore figurines vendues des dizaines de milliers d'euros. Il pourrait s'agir d'un code pour pédocriminels. Plus de 250 kilos de cocaïne en provenance de Martinique interceptés sur le port du Havre. Une très belle saisie, se félicite le ministre de l'Intérieur. Laurent Nunez salue les policiers de l'antenne locale de l'Office français anti-stupéfiants. La marine française, de son côté, a intercepté un nouveau pétrolier soupçonné de faire partie de la flotte fantôme russe, annonce d'Emmanuel Macron, milieu de journée. Il s'agit du cinquième pétrolier soupçonné de faire partie de cette flotte arraisonnée par la France depuis septembre. Et puis en foot, beaucoup de matchs encore au programme ce soir et cette nuit à la Coupe du Monde, suite de la troisième journée avec notamment Équateur-Allemagne ou encore Curaçao-Côte d'Ivoire à 22h dans le groupe E. Voilà pour l'info, passez tous une très belle soirée.
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1: C'est Espérance FM. Il est 16h. Bon après-midi. 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
2: 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Nous avons dit tout à l'heure. Mais Liban est nouvelle.
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4: Bonne nouvelle après-midi. Eh bien, nouvellement, pas qu'il plus long que d'habitude. Mais, ni 40 ans, je te dis, même Marie Miléa.
2: Oui.
4: Mais moi, essayé de sceller. Mais je dis, je vais déceler. Mesdames et messieurs, c'est l'heure du départ. Après 44 ans. C'est le moment où il faut fermer ou ouvrir la fenêtre, une autre fenêtre.

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0: Mais non, et que mais ah non.
1: Un canton.
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0: 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Mais les bonnes nouvelles.
3: Eh bien, mon bien, et puis la grâce bon Dieu, nous avons chimbé. Et je salue tout auditeur Espérance FM et encourager tout le monde, parce que je dis à ces journées mondiales du vitiligo, donc dépigmentation la peau. Et nous parlons de ça en midi, on déjeunait avec Mel, et nous mettait en lumière, en mannequin, Willy Arlo, qui n'y tâche vitiligo, mais il fait de ça fausse. Et actuellement, tout le monde qui a déchet des coyaux pour s'attraper. 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
5: Bonne nouvelle après-midi. Eh bien, nouvellement, pas qu'il plus long que d'habitude. Mais, ni 40 ans, je te dis, même Marie Miléa.
0: Oui.
5: Mais moi, essayé de sceller. Mais je dis, je vais déceler. Mesdames et messieurs, c'est l'heure du départ. Après 44 ans, c'est le moment où il faut fermer ou ouvrir la fenêtre, une autre fenêtre. La radio ne m'a rien apporté. 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

0: Mais non, et que mais ah non.
1: Un canton, un canton.
0: Et petit bout de la fétiche de Dieu.
2: Ah non, mais comment il est bien, pas belle émotion.
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0: 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Et puis.
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0: Ah d'accord. Mm. Bien, ben. Voilà. En tout cas, moment là, c'était monsieur le directeur qui était qu'à faire en translation là.
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0: 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Mm. Belle passage. Nous avons dit tout à l'heure. Mais les bonnes nouvelles.
3: 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Et je salue tout auditeur Espérance FM et encourager tout le monde, parce que je dis à ces journées mondiales du vitiligo, donc dépigmentation la peau. 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
0: Très bien. Bon, Béoté. Bonne nouvelle après-midi.
5: Eh bien, nouvellement, pas qu'il est plus long que d'habitude. Mais, ni 40 ans, je te dis même Marie Miléa.
0: Oui.
5: Mais moi, essayé de mais je dis à ma carte décelée. Mesdames et messieurs, c'est l'heure du départ. Après 44 ans, c'est le moment où il faut fermer ou ouvrir la fenêtre, une autre fenêtre. La radio ne m'a rien apporté. Fermer ou ouvrir la fenêtre, une autre fenêtre. La radio ne m'a rien apporté.

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0: dit deux mots.
1: Très bien.
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2: 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Ok, il siffle, pas chanté.
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1: Un bel monde qui a un bel beau. Ouais, c'est ça.
0: Vous pouvez dire ça.
1: Bel passage. En tout cas, nous avons fait un petit tournée pour les anniversaires. Hein? Et oui, alors c'est Mauricia qui voulait un anniversaire.
0: Bébé, vous parlez?
1: Bébé, vous parlez?
0: Ma patine bébé, ma camarade m'a même
1: dit que je dis comme quoi il parle pas les jeudi, c'est pas croyable. 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
0: Non, Jaco, oublié.
1: Ah, mais mon
0: ça va arriver, hein.
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0: grave. 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
1: 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Dis, bon, bébé, il faut qu'on parle. 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
0: Non, ma pensée est faite à mon diplomate.
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0: Les amis, les auditeurs, bon, salut les autres. 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Et puis, moi, je suis écouté attentivement sa Berthé, tu as dit ça. Et je constate qu'il faut que tu avances, il faut que nous continuions à avancer. Et puis, de toute façon, un bateau qui est entré au port, pas empêcher l'autre vie de sortir.
1: C'est ça.
0: Nous toutes là utiles, mais nous pas indispensables. Oui. Et je suis apprécié sa geste Berthé, parce que vous savez, il y a des moments. Il faut savoir partir. Il faut que ça parte pour que nous puissions songer après. C'est important.
1: Et où dit ça là? Ça suscite des réflexions en termes. Mais continuez toujours.
0: 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C'est que si le chien n'est pas le bon, il n'est pas le pour le point. Berthé, toute manière ou là, pour un sens de bonheur et de réflexion, de sagesse. Et puis de toute façon, en bon français, on ne peut pas être et avoir été.
3: En vérité.
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1: 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Quel que soit rendez-vous, hein, je conseille moi y m'a qu'à arriver 15 minutes avant si c'est pas 30, et m'a qu'à partir 30 minutes après. Et avant m'a parti, m'a qu'à courir moi de monter là, m'a parti. 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
2: 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Eh bien bonjour les dégâts, mais même là, restez à l'abri. 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
2: Bel bonsoir, maman, Espérance FM. Ça, c'est Gros Point Radio qui a émis pas côté Bois Carré, le Lamartin. 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Oui, la France, l'Hexagone, ben oui. 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
3: Annie,
2: eh ben voilà, voilà. Eh ben Annie, nous avons gardé, ouais, 6h40 descendre pour nous boire de l'eau coco frais. Et j'allais là, et thermomètre là, quand on était pas côté la France. Eh bien, bonjour les dégâts, mais même la rester à l'abri. Je connais les premiers bagailles que vous avez fait pour rester au frais.

0: Marie-Flore. Mauricia te dit, reste toujours comme tu es, car tu es toujours présente dans les affaires de Dieu. Et puis, elle te dit encore qu'elle t'admire. Oui, elle t'admire pour ce que tu fais, ton courage, et que Dieu puisse t'aider. Elle ne dit jamais non. J'admire ton courage. Que Dieu continue à te bénir. Une amie qui t'aime. Joyeux anniversaire, ma chérie. Bonne journée en Jésus. Bisous. C'était hier, hein? Anniversaire Marie-Flore. De la part de Mauricia. Voilà.
1: C'est en salut,
2: c'est en salut.
1: Eh bien, on doit dire, vaut mieux un tien que deux Toulois. 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
3: Non, moi, c'est ça, m'a dit, pas hier. On va ajouter là hier, mais pas de là hier.
1: M'a dit, m'écoutez, mais en français, vaut mieux un tien, parce que pas n'y a l'homme qui te comprenne pour verre blanc.
3: On va nous appuyer, bah, y'en, jusqu'à te y'en changer. Vaut mieux en mime.
1: Voilà.
3: Que des ou guenis.
1: Voilà. Vaut mieux un tien que deux Toulois.
0: Ouais.
1: Ah ben, pas de problème pour Marie-Flore, hein.

0: Eh bien oui, maman, là, si vous êtes fini pour l'écoute, eh bien, c'est le programme Oupédissa qui est là, après-midi, là. 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
1: Bel passage, maman, là, nous avons apprécié et tes nouvelles créoles là. 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Eh bien, oui, la terre a tremblé, hein. 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
2: 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Des pays sérieux.
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3: Venezuela.
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2: 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Mais, Venezuela a pas été, c'est ça, il a surtout pas été besoin ça, là, actuellement.
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4: 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Donc on y est tout
2: 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Ah, il savait tout ça, il pourrait être Maduro, mais il ne peut pas avouer. Non, mais l'être humain, c'est extraordinaire.
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1: 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Et oui, 72 82 51. Espérance FM, petite dame Jeanne, comment ça va? 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Ne crois pas en l'autre.
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6: Il s'en bien actuellement, on va changer.
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4: 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Oui, Coco Lapin.
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6: 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Papa, quoi, vous pouvez quitter nous?
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4: Oui, de temps en temps. Voilà. Voilà le remède.
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4: Pasteur Bertine. Pasteur Bertine.
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4: Oui, il a l'insorti ici, il a parti, il a été libre, il a été ici.
6: Eh,
0: aussi, hein. Bébé aussi, qui est parti.
6: Mais j'ai tout pour être là.
4: Non, mais
0: il faut nous entrer Bokaï. Nous, quand même. Même Bokaï là, il faut nous partir pour être au même prix. Mais Bokaï là.
1: Merci. En tout cas, et est-ce que vous savez que et puis 90 000 euros de PIB par habitant, Saint-Barthélemy qui a écrasé le territoire d'outre-mer.
0: Ouais.
1: Selon une nouvelle étude du partenariat, ben oui, on est PIB de Saint-Barthélemy qui a atteint 960 millions d'euros en 2023, soit plus de 90 000 euros par habitant, deux fois la moyenne nationale. Un niveau qui place l'île très largement en tête des territoires ultramarins et parmi les plus riches au monde.
4: Vous avez laissé Saint-Barthélemy?
1: Oui, Mani, là, je suis en gros des autres là.
0: Alors, où allez faire tourisme pour trapper des autres alors?
4: Le gars de Saint-Barthélemy vient en Wallis.
1: Non. Et là, dangereux. 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Et puis, Bouga levé m'a dit non, je ne suis pas complètement, personne ne va partir là. Et puis, il parti. Les mains qui arrivent pour y mettre l'auto à la police, là, qui moi. Il a dit maintenant, un petit problème là, machin, et qui ça qui passe? 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Ben non, je ne suis pas parti parce que nous n'avons pas fait rien qui était mauvais là. Donc, et puis nous, si vous voulez, tout ça, il dit ça, bon, la prochaine fois, on va faire ça. Moi, on met l'auto à toute bagaille là. 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
0: Alors,
1: nous avons une possibilité, 72 82 51. Ben bonsoir, Irène.
3: Oui, bonsoir. Je voulais dire à M. Berti, bonsoir.
4: Bonsoir.
3: À tout le monde sur le plateau, mais j'ai entendu dire qu'il part, je ne sais pas où, il prend sa retraite.
0: Un deuxième.
1: Seul qui peut répondre.
4: Il prend sa deuxième retraite.
3: Ah, sa deuxième retraite. Ah là là là là. Mais enfin, je dis ça parce que je vous aime tous sur le plateau, je vous écoute tout le temps.
1: Ça nous touche. Irène.
3: Je ne suis pas de la même obédience, mais ça n'a pas d'importance.
1: C'est ça.
3: Ça n'a pas d'importance, je vous suis de près, je vous aime, vous me faites rire, vous m'amusez, vous êtes beaucoup pour moi, mais comme vous êtes loin, moi-même je ne peux pas venir vous voir là où vous êtes, mais j'ai tellement envie de voir votre visage.

0: passer alors, par là, mais nous voyons une.
1: Mais oui, mais je suis loin. Même ces jours, je vais passer par là, je vais aller à la radio à pour voir M. Lady.
2: Voilà, M. le directeur.
1: Pour voir M. Jacob, pour voir Denis Gib. Et il y a le plat qui. Il y a un autre plat qui a la même. Ils ont la même voix. Bébé. Bébé.
2: Mais vous expliquez comment il y a pour distinguer ces deux voix. L'envoyé qui a dit bêtise, c'est bébé. L'envoyé qui a parlé de sagesse, c'est Benji.
3: Et ça n'est pas difficile. L'envoyé qui a dit couillonnade, actuellement, on fait du temps là, c'est Benji.
1: Eh bien, je vous laisse laisser continuer l'émission. Même si nous,
0: Bishop Rabino là, le responsable de Secours Adventiste, il a épié nous aussi.
1: Ah, bon, ben, monsieur le responsable, je suis contente de votre équipe. Et puis, je vous bénis au nom de Jésus-Christ.
2: Merci,
1: je vous aime. Je vous aime. Vous êtes beaucoup pour moi. Ah là là. Que Dieu vous bénisse. Bonne fin d'après-midi.
2: Merci beaucoup.
0: Merci en pile, merci en pile.
2: Et Jaco, ni un auditeur qui m'a dit où ça qui PIB. Produit intérieur brut.
0: Est-ce que satisfait?
2: Non, mais moi.
0: Vous avez posé,
4: non, je suis du diamant. Je
0: ah, d'accord, très bien. Diamant, parle même petit temps.
2: Pour le vendre à ce qui bat des temps.
0: Oui, oui, oui, oui.
2: Tu
0: fais une
4: idée. Il y a un diamant.
0: Il y a un diamant.
2: Il y a un diamant. Il y a un diamant. Il y a un diamant. Il y a un diamant. C'est où qui lève Nasta?
5: Qui m'a dit ça?
4: Nous voilà, parce que je dis que ma maman m'a attendu. Je suis parti.
5: Non, c'est que ma paquette était là.
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5: qu'elle mange
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5: Non, mais si on vise, pas qu'elle mange chez nous. Si on est visé bien, pas qu'elle mange à rien. 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Est-ce qu'on peut manger banane mi? Fig mi?
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5: On va manger vêt comme. Est-ce qu'on peut manger un régime à sel goût?
4: Ah non.
5: Ah ben c'est ça.
4: Pour partager quand même.
5: Eh ben c'est ça, ma café, ma café partager.
4: 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Mais quoi, bon Dieu bénisse notre mission, notre café, parce que notre café nous dit bien. 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
0: Merci Nathalie, merci Nathalie.
4: Oui, mais quand on remercie Radio Espérance parce qu'elles ont fait moins du bien. 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
0: 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Donc, je suis un peu plus libre et puis je suis crié pour moi, d'où je suis passé, Nathalie. Parole, si dette. Ici, c'est Radio, pour mes sidettes.
4: Voilà. Je vous remercie. Et bien, je vous dis que vous êtes bénis et persévérez dans la mission que vous faites parce que vous nous faites beaucoup de bien. Surtout dans ce temps où nous vivions, ce n'est pas facile.
0: Oui, bon Dieu, il y a une bénédiction, bon, Nathalie. Oui. Puisque, bon Dieu dit honorer papa et puis honorer maman. Et ma carrière, on a fait ça bien. Maintenant, on a pris soin de maman, on a honoré. Et donc, bon Dieu, qu'elle continue, bon, force et puis courage pour continuer. Et ça, c'est un exemple pour tout tiche, hein, pour son manière, pour occuper de maman.
4: Jusqu'à la mort,
0: oui, jusqu'à la mort. Il porte nous 9 mois, il soigne nous, il fait nous prendre connaissance de la vie, à goûter la vie à présent. C'est nous qui pouvons supporter maman et puis papa.
4: Voilà, mais pas tout qui a compris ça comme ça. Ni l'eau, maman qui a souffert. Ni l'eau, parents qui a souffert.
0: En tout cas, ou la Kachébé, et puis Taola, merci en pile, et puis Tchébé fort, par la grâce, mon Dieu.
4: Oui, comme bon Dieu, bah, de plus force. Alors, ma carrière, de plus force et bon courage, mes amis.
2: Merci. Merci. Merci beaucoup. Merci.
0: Bel passage. Bon, même. PIB.
2: Oui.
3: Pourquoi vous n'avez fini plus?
2: Non, parce que l'expérience est faite, nous pas apprendre ce moment. Oui, parce que l'on va utiliser un terme comme ça.
0: Oui.
2: Parce que peut-être que l'homme nous appelle dans le pays bêta. Du coup, mon pays, en Martinique, qu'est-ce que nous en A, nous en C, nous en Z, dans qui vous tenez? Là, nous comportons en complément bio et non pas en complément alimentaire.
0: Ah, d'accord. Ou je vais encore dire, je vais dire, partie indépendantiste bien, c'est ça?
2: Ah oui, non, pas.

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1: Bel passage. Bien, eh bien. Nous faisons les points là, je dis une idée bandit là, y'a qu'à rechercher. Et ma qu'à penser, y'a qu'à arrêter ces moments là. 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
1: 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Donc, nous qu'à dire ces moments là, si je ne pas mettre à un là, pas aller boire à un magasin. Et arrêter, cambrioler, station d'essence, pizzeria, machin, ça, ça va apporter nous à rien. Bon Dieu dit, tu travailleras, mon quoi. 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Ou quoi travailler. Mon quoi, et le travail, c'est la santé. Pas de manière rien faire, cela conserver. Non. On nous prend première, tu travailleras. Eh bien, c'est ça, il y travaille, bah, tout jeune gens. Par exemple, en vacances là, il y a cabousin, et des certains qui postent qui vacant, et soit pour caissier, pour nettoyage, etc. Et bien, tout ça, c'est en manière pour nous gagner un petit pain. Et puis, dit, bon, eh bien, ça, bon, le cas souhait, pourquoi gagner un petit salaire? Eh bien, c'est ça, bon Dieu, qui a demandé, bah, tout le monde. Bien, monsieur le directeur, nous allons faire une pause là, et puis nous allons dire, et puis Bishop, là même, pour nous entrer dans la réflexion. Hein.
3: Eh bien, oui, Jacques, nous allons faire une très courte pause.
1: Ouais.
3: Hein, et puis, Karine Voices, qui a chanté à nous en a cappella. Et puis, qui a fait 1 minute 30 le temps pour Bishop Pissa installer, respirer, puis nous allons commencer.
1: Voilà, très bien.

0: Mon My Life, et c'est la belle ambiance en studio. On peut dire ça, ça. Et bien, c'est ça, là, on peut dire ça. 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Hein.
1: Bel bonjour, tout le monde, ma expérience FM. Mon cas, salut Jaco. Mon connaître, mon découvert, je veux dire, l'autre personnalité, l'autre facette de personnalité, Jaco. Mon content. Mon content, bon, c'est un monde qui.
2: Mon content, mon même pays.
1: 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Quand je suis bishop, je dis l'autre bishop, j'ai combattu le bon combat.
3: J'ai achevé la course.
0: J'ai gardé la foi.
1: J'ai gardé la foi. Désormais, la couronne de.
4: Ah,
1: la couronne
3: de l'espérance de FMS.
1: La couronne de justice m'est réservée. Il a dit, merci au chat et à et puis, ma télé, quand même, bout de saison, et puis, parole tala, moi-même, mes paroles tala, c'est vrai, peut-être, moi, je l'ai présenté, ils ne m'ont pas changé, mais c'est un texte que moi étudié, et puis l'église offra hier au souhait. Et moi, j'ai envie parler du texte tala, parce qu'à chaque fois, moi, qu'a dit texte, ça, il a fait moi dit bien. C'est une expérience. C'est surtout ça. Il faut que nous, les textes là, qu'on ait une expérience. Psaume 73, texte d'Azaf. Mm-hmm. Psaume 73. Et nous, qu'on a lu texte là ensemble. Et il a commencé au verset 1. Oui, Dieu est bon pour Israël. Et là, nous, qu'on a dit Azaf, nous, qu'on a dit waouh. Mm-hmm. Il a commencé bien. Oui, Dieu est bon pour Israël, n'est-ce pas, Jaco?
0: Oui.
1: Oui, Dieu est bon pour Israël, pour ceux qui ont le cœur pur. Et puis là, il a mis toutefois. Et il a dit, attends, il dit des belles bagailles là, et puis il a mis en toutefois. Toutefois, tu as là qu'a renversé tout ça, c'est dit qu'a renversé tout ça, il dit avant.
4: Mais
1: alors, c'est oui, c'est exactement ça, c'est mea nous qu'a utilisé. Et il a dit toutefois mon pied allait fléchir. Donc il a senti vraiment en ayant côté autobiographique à dans texte là et puis en expérience il a partagé et c'est une expérience que nous toutes nous qu'a vivre parce que en Martinique nous connaît ça nous a dans contexte en histoire particulière mais aussi le nous qu'a regardé comment le monde a marché qu'a fonctionné nous qu'a dit mais des fois nous qu'a posé comme nous les mêmes questions à Azaf et m'a télé partager ça je dis parce que c'est vraiment un texte qui a porté moins des fois les mots au secours adventiste. Je vais réfléchir en laissant ça aussi. Alors, qui c'est qui a dit? Il a raconté l'expérience là, mais pas été sur le point de glisser. Alors, nous, on dit à Azaf, mais dis-nous qui c'est qui arrive. Car je portais envie aux insensés. Je portais envie aux insensés en voyant le bonheur des méchants. Rien ne les tourmente jusqu'à leur mort et leur corps est chargé d'un beau point. Alors là.
4: Vous
1: exactement, vous gras. En fait, ici, vous avez compris que Azaf, ici, c'est le juste qui a suivi parole bon Dieu et il a observé le monde. Et là, il a observé le monde, il a vu ni violence, il y a monde qui a profité de d'autres mondes, qui a créé ça, la profitation créole. Et il y a des mondes qui a vraiment prend et puis la profitation, qui a vivre bien, il est à l'aise. Et il a rajouté, hein, plus nous qui avons avancé à d'autres textes, il a rajouté des éléments qui a fait nous réfléchir. Ils n'ont aucune part aux souffrances humaines. Ils sont détachés. Alors, c'est ça qui a passé à dans la population, à dans le monde qui a souffert, qui a vécu des moments de détresse. Ils ne sont point frappés comme le reste des hommes. Aussi, l'orgueil leur sert de collier, la violence et le vêtement qui les enveloppent. L'iniquité sort de leurs entrailles. Les pensées de leur cœur se font jour. Ils raillent, parlent méchamment d'opprimés. Ils profèrent des discours hautains. Ils élèvent leur bouche jusqu'aux cieux et leur langue se promène sur la terre. Voilà pourquoi son peuple se tourne de leur côté. Ils avalent l'eau abondamment. Et puis, c'est verset 11, il a ajouté un dialogue. Qui manie mon nom qui a dans système Tala, qui a réfléchi. Comment Dieu saurait-il? Comment le Très-Haut connaîtrait-il? Ainsi sont les méchants. toujours heureux, ils accroissent leur richesse. Alors, les localités que ça là, bon, tu as dit ça hier au soir à nouveau, et puis les frères Ofra.
0: Oui.
1: Tu as dit, en fait, réflexion, tout le monde a une réflexion.
0: Oui.
1: Donc, il y a des gens là, au cas où ça qui a fait, qui m'ont des fois des gens qui a vivent, ou toujours qui a réfléchi, ou qui a dit, mais en fait, ça, Azaf qui a dit, ah, c'est une expérience où j'ai vivre, parce que vous-même, où j'ai retrouvé quoi, qu'à réfléchir à ça. Ces questions, c'est quoi, ça, l'injustice, des fois l'injustice sociale, et des fois des mouns qui ont engagé quoi, y'a dans politique, des mouns qui ont essayé, des fois qui n'y en rage en tchèyo, parce qu'ils ont dit, non, nous ne pouvons pas accepter ça. Et, expérience là difficile à gérer, à cerner, et pourtant, Azaf Kabon en réponse. Il y a bon en réponse, mais avant il y a bon réponse là, verset 13, et moi qui arrête, moi qui bout de parole là, première parole là, on laisse ça, et moi t'ai détendu dans le texte là. Il y a dit quand même en bagaille, c'est donc en vain que j'ai purifié mon cœur. Pourquoi sent-il en trouble là? Bouga qui a fait, il y a suivre la sagesse, il y a suivre parole bon Dieu, et il y a observé ça qu'il y a fait, et il y a dit, mais, oh là là. Ben là, difficile à accepter. C'est donc en fait que j'ai purifié mon cœur, que j'ai lavé mes mains dans l'innocence. Chaque jour, je suis frappé, moi fort. Tous les matins, mon châtiment est là. Moi, quand je les premières parties là, je vais les temps de dans les textes là. Parce que moi, quand je connais moi, dans l'expérience là, l'expérience Azaf, ça y a dit. Et tu as nous qui essayer de comprendre tout ça.
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0: 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Eh ben, man, qu'a prêché, man, qu'a baillé, et puis, man, qu'a ouvert. Et c'est bouga, pas intéressé à rien que la Bible qu'a présenté, et c'est yo qui a fleuri. Est-ce que ça vaut la peine pour moi continuer, et puis, pour moi faire mon Dieu plaisir, faire autant sacrifice pour ça? 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
0: oui,
1: c'est un
0: oui,
1: très
0: oui,
1: connu
0: oui.
1: En fait donc regardez le parrain il fait tout ça les affaires hein. Et à la fin, il meurt comment? De vieillesse, adore verger, tranquillement. Mais bon, tu n'as pas dit ça, et puis au bout, tu t'en rends compte. Pour clarité là, après tout ça, il fait de.

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0: 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C'est tout film là, c'est ça, et finalement, moi, moi qui suis bon Dieu, moi qui obéis bon Dieu, j'ai l'impression que droit à la qui est difficile à supporter. Et tout ça, moni, c'est des fois anti l'amour pour vivre. Je ne vais pas même arriver à voyager, je ne vais pas même miser qui a fait violence, qui a d'autres d'autres bagailles. Et il vit bien, il est tranquille sous la terre. Eh bien, expérience là, c'est une expérience que nous pouvons décliner à tout sens. Oui, bébé.
2: Oui, parce que. Mon bien, d'ailleurs, lorsqu'il dit texte au début, il dit, il a bien dit. Hein? Pour autant, toutefois, puis moi, je m'en glisse les magas des Il dit, ça veut dire que.
3: Il était
2: tentation, ou? Possibilité a de basculer dans une espèce de ressentiment, de déception, puis d'amertume, dit, ouais, que ça qui a fait volontairement, clairement, le contraire de ça, mon Dieu dit, ils ont fait yo. Et nous, quand on dit c'est des bénédictions, mais il faut que ça vienne, il faut qu'on rappelle, hein, nous avons parlé de bénédiction matérielle. D'accord? Et souvent, nous, c'est ça qui est le point de référence, nous. Nous, parce que c'est un problème entre le mal et le bien. Ça veut dire que l'homme qui a fait bien, il s'est posé, il est bien au retour. Et puis, on est des gens qui ont plus fait mal, plus on est bien au retour. Et ça peut créer un
3: trouble.
2: Oui, un trouble, mais même un stress. Même un stress de ma capacité psychologiquement, ça peut stresser au point que vous pouvez perdre de vue BUA. Et c'est là où on recentre quoi. Je t'ai dit ça la vie, tout ça. Hein. Nous pouvons discuter dans l'obaye. La semaine passée, nous disons il faut que nous recentrions quoi, nous les maudits. C'est là où on recentre les maudits, on regarde que peut-être. Les niveaux considération et échelle considération, c'est pas ça du tout. Et ma capote, c'est que c'est pour ça qu'il a dit au départ, mon manche est glissé, ça veut dire mon manche est tombé à dans vieille manière pour cet là.
4: Oui, belle bonsoir, mon mère là. Ma capote entre en mon parole là.
1: Pas de problème.
4: Ma capote rejoigne et penser bébé parce qu'en fait, ça qui vient à l'esprit, c'est que la journée aujourd'hui, on est en inversion des valeurs. Ça veut dire que la Bible a dit que ça y a quoi qui est bien, c'est mal, et ça y a quoi qui est mal, y a quoi qui est bien. Mais ma capote, c'est valable aussi pour richesse. En fait, Jésus dit ou pas amasser la ruine et la terre, peut frapper, mais amasser trésor.
1: Et au ciel.
4: Au ciel. Mais avant trésor au ciel, ciel-là, c'est chez nous aussi. C'est-à-dire que l'eau était gardée et richesse. Moun, parce que les hommes qui ont pensé, ils sont riches, mais Salomon, la Bible dit Salomon a la richesse, l'eau et puis l'argent qu'on la poussière à Jérusalem. Et donc ça n'a pas impressionné moi, hein, parce que Nebuchadnezzar n'est pas passé Trump, ce petit bonhomme, quatre pédales.
3: Ça m'a dit, c'est que.
2: Des gros pédales quand même. Hein.
3: Oui, on peut dans le camion, peut-être.
1: Ouais, mais c'est ça. Mais c'est, ouais, ça mais ouais, c'est exactement ça qu'on dit là.
3: Mais il est impressionné. Mais moi, je ne suis pas impressionné parce que. Je ne
1: suis pas impressionné.
3: Non, mais on voit ça au gros pédale. Moi, quand on voit ça au petit.
2: Nous, dans la réalité de ça, Jacques Okadia.
3: Ça, moi, je l'ai dit, c'est que l'inversion, tu as là, justement, qui a fait nous, ça qui pas. Qui pas qu'à dire, qui pas ni valait. Et en réalité, et puis belle richesse qui n'est, c'est l'eau couchée ou qu'à dormir ou en paix. Et puis madame échoue couché là, et puis yo, l'ange de l'éternel, bon la porte là, et puis l'épée en la main, et puis personne ne peut pas rentrer.
1: Nous connaissons valet à là, mais la réalité,
3: oui.
1: c'est ça qu'a présenté ici. Hein. Il a dit comme ça,
0: c'est difficile.
1: J'étais jaloux des arrogants en voyant la tranquillité des gens méchants. Mais ça vient de tout le monde parce que nous c'est humain. Car ils sont exempts de tourments jusqu'à leur mort et ont de leur bon point.
3: Alors, en fait, alors Jaco. Je vais rappeler, parce que je vais regarder, je vais réactionner, je vais rappeler que
0: notion de

0: question à l'époque, c'était l'obtenir l'eau, l'argent. Et qu'entre temps, nous, aujourd'hui, jour, c'est pas référence nous. Référence nous en termes de bénédiction. Par rapport à Christ, c'est pas référence nous.
1: On peut finir, bébé. On peut finir.
0: Non, moi, dis ça, c'est pour nous rester à dedans.
2: 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Et bien, d'après réaction nous, moi, crois que ces mêmes bagailles là, peut-être moins. Je ne vais pas parler pour moi, je vais vivre. Là, on a constaté que ou là, ou qu'on dit, c'est comme là, ou de la droite.

0: pas qui était dans la loi dit. Vous pouvez constater que tu as un bon là qui a fait pas bon agir. Il a réussi et puis vous-même vous avez échoué. Vous avez dit, bon Dieu, on est en ligne, on est en ligne, on
1: est
2: en ligne,
1: on est en ligne. C'est que l'on ne peut pas en tard. L'on est en ligne, forcé, ce sont les violents qui sont en part. Est-ce que nous pouvons aider à danser
0: à
1: Bébé?
0: À la limite, on peut entrer dans la révolte. Mais l'on peut entrer encore, on a dit, c'est ça qui t'a.
3: Oui.
0: Pour ça qui t'a.
3: Parce que c'est une révolte passager, mais innaturel. Alors, parfois, il nous peut dire que. Le matériel, c'est des bénédictions de Dieu. Oui, je n'ai pas perdu ça. Je n'ai pas dit la foi.
1: Il a fait partie.
3: Il sait bénédiction. Bien parce sûr. Que mon Dieu dit comme ça. Il a fait la pluie tomber sur les bons comme sur les méchants. La pluie, là, ce n'est pas de l'eau seulement. Donc, je n'ai pas conçu cela. Parce que je sens humain. Alors, parfois, je n'ai pas dit bon, ben. Moi, je n'ai pas dit dans ça. Ce n'est pas ça qui est le plus important. Et d'autre côté, nous n'y en caractère. Nous n'y mal d'y accepter. Comme quoi elle nous fait, nous ne dit mal pour nous dire bonjour et pour dire comme quoi qu'on nous passe en un bagaille. Mais peut-être à sa fois ça là, mais différents bagailles qu'il a dit de nous. Et puis, et nous pas qu'à faire paraître, mais il a.
2: C'est pour qui vous parlez dit en expérience.
3: Oui, oui.
2: C'est vraiment ça, vous pouvez crier en expérience. Pas expérience là, qu'on nous a parlé d'expérience, mon frère expérience et puis bon Dieu, etc.
3: C'est
2: pas ça,
3: je m'en ai
2: parlé. C'est vraiment en expérience, c'est-à-dire
0: en vécu
2: par rapport à. Place-toi dans le monde là, mon palais fait trop philosophie, c'est pas ça moi le fait là au soir, mais en expérience et ça qu'a fort réfléchi et même Azaf Kadou, il dit si nous capote deuxième partie parce que c'est ça qui ça qui montre que l'expérience là, ils vivent en l'autre manière aussi, après ils comprennent bagaille là en l'autre manière. Quand j'ai réfléchi là-dessus pour m'éclairer verset 16, la difficulté fut grande à mes yeux, c'est-à-dire que même humainement là nous qu'a parlé dit ça dans mon péché, ça difficile de concevoir ça. Sauf que, il a dit, par contre, actuellement, m'apporter un autre regard d'expérience.
3: C'est ça.
2: M'apporter un autre regard. Si moi qui regarde regard là, en manière humaine, le monde du péché, c'est comme ça faut qu'on libère là aussi. Effectivement, ok, vivre tout ça là, ok, senti que à nos pratiques ou à bagay là qui est type difficile parce qu'on retient les pratiques dans les formes et ok, dit mais la renverse haut. Tandis que Idou change de perspective jusqu'à ce que juste pénétrer dans les sanctuaires de Dieu. Il changeait perspective là. Et que juste pris garde au sort final des méchants. Alors, par contre, t'as fort, parce que là, il a parlé du jugement. Nous d'accord, Bishop? Il a parlé du sort final des méchants. Donc, il a parlé du jugement. Donc, il a remis tes bagailles là, Adam, en perspective du jugement de Dieu. On va savoir si les autres comprennent ça, il est dit ici. Parce qu'après, il a continué, il a dit, Adam, verset 18, 19, nous pouvons lire tout psaume là, mais si les autres, en Kaila, les Texas, ça intéressant. Hein. Mais il a dit, change de perspective. Là où Adam monte, là où il a vécu, surtout là où chrétien, changez la perspective là. Quitter bon Dieu dans relation ni montrer qui a dirigé le monde là et accepter ça. Parce que des fois, nous ne pouvons pas accepter ça. Humainement parlant, nous ne pouvons pas accepter. Des fois, nous avons des bagailles qui sont difficiles à accepter, comme on dit tout à l'heure. Mais et puis, perspective bon Dieu, ou qui accepter, non pas pour dire je me soumets, etc. Mais Adam, vision, bon Dieu, bon Dieu à long terme. À long terme, bon Dieu cadeau, c'est moi qui a contrôlé. Et c'est moi qui n'ai destinée finale là. Donc, moi, je peux garder méchant, mais moi, je peux garder ça, bon Dieu, à réserver, bah, moi, à sous la tête là, mais aussi, là, qui est revenu, en ciel là. Oui.
1: Salomon a dit le contraire.
2: Pouti.
1: Salomon, justement, il y a un discours. Inverse de ça à Azaf Kadia, puisque Salomon a dit qu'il gardait toutes ces bagailles là, et ouais, quand ces bagailles là, voilà, c'est poursuit du vent, que ça
3: va être tout bagaille.
2: C'est même bagaille là,
3: regardez. C'est même bagaille là. Mais ça, à un certain moment.

0: Le Happy ni fait coûte méchant. 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Il constate que.
1: Mais Salomon est plus loin dans ça. Mais non, attends, parce qu'on dit à Ecclésiaste, Salomon dit dans Ecclésiaste chapitre 12. Voici la fin du discours. Que Dieu observe ses commandements. Et parce qu'il emmènera tout œuvre au jugement. Donc il a dit exactement ça à Zafkadou. Oui, même s'il fait.
0: Mais justement, est-ce que Azaf qui a parlé de l'eau boucle, il t'a fait l'eau bêtise? Est-ce que c'est pas Salomon? Il t'a fait puisque c'est Salomon. Salomon t'a dit l'argent, il t'a dit la poussière. Et la l'eau pour la poussière, mais Salomon t'a dit qu'on dit en réel, t'a dit mais bon panique. Jusqu'à ce que.
1: Sauf qu'il retourne.
0: Oui, voilà.
1: Mais c'est pour ça que je ne peux pas parler d'expérience. Parce que l'expérience là, c'est en position d'un monde qui a réfléchi à dans sens inni, à dans la vie, sur la terre, le monde du péché, les réponses sont ni, les réponses sont péché toujours ni, mais il y a une promesse derrière parole là. Et c'est pour ça que je n'ai pas dit ça pour la fin saison. Là, nous qu'à vivre ça. Là, nous les vivons dans mon temps là, garder promesse bon Dieu d'abord. Parce que Jésus t'a dit un bagage quand même qui était fort. Il t'a dit, j'ai vaincu le monde. Des fois, nous réciter ça dans prédication ou pour encourager le monde. Mais parole t'a là, c'était une parole qui n'est en puissance. J'ai vaincu le monde. C'est-à-dire que là où qu'a changé perspective, là, ouais, dans ce sanctuaire là, ou qu'a ouais, et puis, en l'autre zié, histoire de l'humanité. Ben là, tu m'as plus philosophique. Azaf et puis Salomon, toujours ni parole t'as là. Mais c'est pour faire nous comprendre que des fois, il y a des combats que là où qu'a mené, ou peut-être un homme libre, un homme qui a fait saoulé, hein, c'est pas propos moi là, au soir. Mais il y a un seul bagage qui a demeuré, c'est bon Dieu d'où. La fin de l'histoire, c'est moi qui l'ai. Oui. Donc, c'est la fin aussi de ton histoire. Et promesse là, mon fait bon, c'est une promesse qui a allé plus loin, qui sont qu'à garder la jodia. Oui.
2: Alors, ouais, là, on parlait de l'expérience. Ça touche, moi. Pourquoi? Parce que, ouais, sommes là. Ça va moi vivre à dans la chair, moi. Exactement ça, on dit. C'est pour ça que je l'ai écouté. Parce que c'est verset 1 qui a déclenché le changement d'attitude là, c'est le rentrer dans le sanctuaire.
1: Ah, c'est ça, c'est ça.
3: Et c'est là.
2: Et la vision, la compréhension du sanctuaire qu'a gardé effectivement, comme je n'ai pas jugé mon laissez ni ou laissez pas ni,
1: c'est ça.
2: Mais il a jugé sur le fait que lui, il est établi présence dans la vie nous.
3: C'est
2: et
3: ça,
2: qu'au final,
3: primordial.
2: Méchant, il doit être sauvé. Parce que là, regardez bien, là, regardez le système structurel là, ça veut dire que le rentrer dans ce structure là, ça calme Azaf. Parce que c'est pas méchant qui tenait un problème, c'est Azaf qui t'es qu'à mal comprendre. Et là, il rentre dans ce structure là, mais quand il dit c'est ça, mon vie, parce que quand on parle de méchant ici, nous, comment c'est méchant quand tu es ni des méchants religieux, ni des méchants qui sont gentils, hein, ni des méchants qui sont cyniques, hein. Ni des méchants qui gardent en mitoisier, puis gardent, moi, ça, ça m'a fait la mal. Mais m'a fait le quand même. On est ça, on est des méchants comme ça. Ça veut dire que yo ka gado en mitanzie puis yo ka dou oui, m'a décidé. Mais Adam hein, et ça pas né en méchanceté, hein. Ça peut être sous le couvert de beaucoup de choses hein, mais il est méchant. Et ça a fait ressortir ça ou dit hein. Une espèce de même presque de la haine hein, l'envie de qu'on les bouga qui dans papier bois là, qui doit sortir papier bois là, ça a soulevé ou jusqu'à ce que mon Dieu garde ça. C'est pas où. C'est
3: pas où. On fait un tour dans le sanctuaire.
2: Oui. Regardez, mais c'est ça, mon café. Et la finalité, c'est qu'au final, mon Dieu a sauvé ça, il est sauvé, y compris mes chanteurs. Hein. Si il change.
1: C'est ça.
4: Oui, ça, moi, il m'était en plus ajouté, c'est que, de manière terre à terre, c'est que, il faut nous apprendre à apprécier ça, nous ni. Oui. Moi, je vais apprendre ça parce que je suis blessé au tendon d'Achille. Vous savez qui est intéressé quoi au tendon d'Achille?
0: Tendon qui est
4: tendon Achille.
0: Il n'est pas tonton Achille, là, tendon d'Achille.
4: Le tendon d'Achille. Vous savez, c'est une expérience spirituelle, là. C'est-à-dire que soit le tendon n'y a un problème, on ne peut pas marcher, on ne peut pas faire rien. Mais personne n'a pas attiré, c'est quoi? Ou quand nettoie les nez, ou quand nettoie les yeux, mais qui m'a quand tu peux dire tendon. Or, si vous parlez de tendon, ou pas qu'à faire un là. Et les mots blessés comme moi, les tendons, moi dis, ben, moi doubout. Et c'est là que moi commence à dire, ben, tendon, moi, il n'y a en valet, il n'y a en place. Et donc, c'est une expérience ba moi que m'a dit faut nous apprendre aimer ça nous ni parce que nous toujours qu'on va être privé l'autre côté là mais en réalité moi n'a comme dit qu'on pas garder là pour qu'on c'est un bas là pour qu'on si pas niver
0: ouais,
4: la pour qu'on n'a briller mais un bas là pour qu'on pas niver et donc enseignement moi quand on dit en plus dit ça tout ça je dis là c'est on doit apprendre à apprécier ça nous ni parce que bon Dieu quand on bagage qui est essentiel c'est plus belle pour moi cadeau qu'a fait l'homme c'est un don tout le monde en a un don et si on va vivre dit dans don et ben on est pas nuit et rien pas qu'à déranger
3: bel passage Benji
0: oui et puis moi juste à appuyer puis ajouter en bagage nous qu'a dit ni monde qui ni monde qui est ni monde qui baille mais c'est ça nous qu'a ouais. Maintenant, le monde peut-être financièrement, il est très bien, mais c'est le monde qui n'y peut-être ni les problèmes, nous pas qu'être même souhaité, nous devons surtout pas ni l'argent et puis être connu là.
4: Bien sûr.
0: Nous, quand on parle de la pourquoi non, mais pas de gagner
4: illustration.
0: Mais c'est ça, c'est nous, ouais. Et d'ailleurs, même l'éternel gadou, c'est parce que nous, ouais, que nous avons de confusion là. Comme nous, ouais, que c'est mon nom, financièrement, yo bien, nous, ouais, entre guillemets, yo en santé, nous, ouais, que yo ka rigoler, nous, ouais, en fait, et puis nous, ouais, que nous, dans un. C'est bizarre, moi, dis, nous, nous, dans un combat. Oui. C'est bizarre, moi, dis, t'as l'air, le monde des forces, ce sont les vieux, là, qui sont là. Parce que ça veut dire que nous, tout, nous, dans un combat. Nous, tout le temps, dans un effort. Pour l'homme, nous, faisons un.

0: parler ça. Nous disons qui très bien. Et vous et c'est souvent nous avons ressenti ça. Et Jacob parlait de manière très sincère. Nous pouvons faire l'eau de ça. Mais c'est vrai que l'eau des gens qui avancé. Et parce qu'il y a un frère qui dit ça. Franchement, un frère a dit moi, dans ben là, je regarde les bouga qui ont même poste là. Et puis moi, je sais qu'il a fait toute qualité de modèle, qui a multiplié les marchés, etc. Je sais qu'il a proposé une promotion. Et puis moi, je vais
1: prendre l'exemple d'un sait qui était en main, en l'autre sait vraiment qu'on y lit.
0: En sait.
1: Ouais, qu'on y et puis il y a un cancer qui frappe Tifia. Et que c'est à la, mon père dit, il priait, et puis toutefois, il s'est dit, pour mon Dieu, c'est Jerry Tifia. Et Tifia mort, mais il mort dans la foi. Mm-hmm. Pendant qu'il était mort, il était chanté. Mais c'est à qu'a dit, hein, ouais. Il dit comme ça, mais qu'a gardé nombre de clochards. Qui a dormi en l'air, sale, et puis chien, et puis tout bagué. Je vais vous dire, moi, quand il dit, 4 ans, il a pris 4 là, et maladie a passé là, Covid là.
2: Pas de
1: pas encore ça,
2: ah, mais il est immunisé.
1: Et puis, qui est là, qui t'a chanté, qui t'a servi mon Dieu, en disant, jeunesse, il frappé, il mort. Il pâtit ça pour ça.
2: Oui,
1: ouais. Vous comprenez? Mm-hmm. Donc, non, dit dans Montala,
2: c'est ça.
1: Et dit au cas où deux catégories Montala. Il y a des gens qui ont dit bon, en fait, toutes choses concourent bien, il parle là qui vient.
2: Ouais.
1: Il a dit ça.
2: Tout le temps, c'est pas ça, genre les deux.
1: Mais il faut que nous comprenions.
2: C'est ça.
1: Il y a des gens qui ont questionné quoi, yo, quand ça fla.
2: Ouais.
1: Il n'y a pas perdu de bataille, hein. Mm-hmm. Mais bon, Dieu a dit, eh bien, on nous fait un tour là. L'on rentre en sanctuaire là, ou quoi l'évangile là.
2: Ouais.
1: Bon Dieu là-bas là, et là, pas changer de discours.
3: Exactement. Quand il est dit en dernier petit parole, en fait, Azaf commencé, il dit, il raconte l'expérience là, mais il commençait par une parole qui était fort.
1: Oui, oui.
3: Oui, Dieu est bon pour Israël.
1: C'est voilà. Ça, voilà. C'est
3: en ça. Fait, voilà. Ça veut dire, ça peut alors, actuellement, pas de bois, pour qu'on utilise actuellement.
2: Ah non, faut qu'on dise ça pour
3: Potaleux.
2: Et moi, quand on dit ça, Ben Judia, comme ça, il n'y a pas qu'à tromper quand il voit entre moi et puis bébé.
3: En fait, des fois, on regarde l'autre là. Problème là, c'est que problème là, c'est vous-même.
2: Oui, dit. C'est ça.
3: C'est un problème entre vous et puis vous-même.
2: Oui, oui,
3: et
2: tout à fait.
3: Bouger.
2: Voilà.
3: Et en fait, les Azafrotas dans ce structure là, les écrits sont là, il a raconté l'histoire là, il a dit dès le départ, Dieu est bon. Les Azafrotas dans ce structure là, ils ont toute bonté, toute bénédiction, qu'on dit Christophe Thaler aussi, Bouger, Baye. Et pour lui, c'était ça. Qui était ouais. Vraiment, vraiment plus grande richesse itenie. Alors, c'est vrai que c'est un autre logiciel, un autre manière de penser, mais c'est aussi une promesse extraordinaire d'y paix, d'y tranquillité,
2: mm-hmm.
3: Parce qu'on sait qu'il y a un beau Dieu qui est abandonné, ou qu'il n'y a le paix quotidien. Mais là, on y a le paix quotidien, ou heureux, tranquille, et vous avez un seul bagaille, c'est que. Route là on est puis Baudier, c'est une route d'amour, de bonté, de joie et là où arriver, ok arriver, là qui arrive dit, eh ben ok là puis qu'il dit waouh, il était red.
1: Ouais.
3: Votre péché a ouais. Pas compréhensible, ouais. Difficile, mais là. La main est là, ouais. Bon, pas qu'à regretter parce que ouais. C'est plus belle chose.
1: C'est ça, ouais. C'est ça.
3: Et c'est ça, moi, le dit, ouais. Tout le monde espère.
1: Oui, merci en pile parce que et l'autre mot qui a venu après la bishop, mm-hmm. Et c'est lui qui est bon. Et pour ceux qui ont le cœur pur. Et Christophe te a dit, on va prendre contenté qu'on nous.
2: C'est vrai.
1: Et puis, ça nous n'y a.
2: Je ne peux
1: pas dire ça. Pas qu'à dire le si peu. Mm-hmm. Et puis, ça nous n'y a. On va prendre et apprécier ça. Parce que c'est bénédiction quand même, hein?
2: Oui.
1: Mm-hmm.
2: Non, mais attends, mais tiens. M'a dit ça, et faut qu'on nous aille matcher, noter et puis enregistrer. Ah ouais. M'a dit que la force garde les poches près les autres, ou qu'on oublie garder les poches ou comme on dit qu'après.
1: Oui, très bien. En tout cas, maman, là, c'est une belle réflexion.
2: Il était belle.
1: Et puis, qui a montré nous que oui, l'homme a passé par là, et puis qui a fait réflexion, et puis expérience à Zafla, mais la finalité belle, hein. Ça veut dire que quand nous choisissons Jésus,

0: eh bien, c'est pas un coup de rêve que nous fait, mais nous fait le bon numéro. Le bon numéro. 100. On a choisi le sang de Jésus et c'est lui qui a qualifié nous pour le royaume éternel. Même si nous avons une souffrance à présent, ça pas rien, mais c'est une manière pour qualifier nous vers le ciel et puis pas jamais perdre l'objectif nous. Qui bon Dieu bénisse nous. Merci Bishop, belle réflexion.
1: Merci, belle réflexion. Allez fort. Ah, vous mettez bien là, oui. Ah, vous mettez bien là, oui. Ah, vous mettez bien là, oui.
2: Mais c'est la finale.
1: Vous avez dit
0: bien, Pierre et Pipo, nous avons fait la pause et puis nous avons viré.
1: Bertini
0: Tricot, Espérance et
1: en l'air. Ouais, mais Marie-Marie, il a fait couler. Il mettait.
2: Maman, après 44
1: ans. Après 44 ans, mais il va importer ta 44 ans. Ah ouais,
3: c'est pour montrer toute l'année. Il va servir.
0: Il importe jusqu'au bout.
1: Ouais, oui, oui.
0: C'est la mondiale.
1: Ouais. Faut mettre 44 étoiles là.
0: Nous
4: allons faire une pause et puis nous allons virer. Oui, très bien. Je vais vous proposer, Jaco, que nous écoutions bien chronique des mots d'actu, des mots d'espérance jeudi. Et puis.
0: Pimpo, excusez.
4: Oui.
0: Nous,
4: il n'y a pas de panier,
0: je
4: veux dire. Non.
0: Ah.
4: Non, voilà, logistique là, possible. Est possible.
0: Bon, moi, mais ici,
4: tout est possible, mais nous allons. Donc, écoutez, petite chronique des mots d'actu, des mots d'espérance et puis d'un gagabouche avant. Nous joignons Mirella Grandin qui est arrivée dans un petit moment.
0: Bel passage.
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6: Si vous deviez vous arrêter quelques minutes et réfléchir à ce qui compte réellement dans la vie, que diriez-vous? Qu'est-ce qui compte vraiment pour vous? Votre compte Instagram? Votre chaîne YouTube? L'image que vous donnez de vous-même? TikTok? À la fin de leur vie, beaucoup de personnes disent que ce qui compte réellement, c'est la personne qu'elles sont devenues et les liens de confiance qu'elles ont pu tisser avec les autres. J'aimerais partager avec vous une citation que je trouve très belle. Les plus belles personnes que nous ayons connues sont celles qui ont connu la défaite, la souffrance, le combat, la perte et qui ont trouvé leur chemin hors des déchirures existentielles. Ces personnes possèdent une appréciation, une sensibilité et une compréhension de la vie qui les remplissent de compassion, de douceur et d'une profonde sollicitude envers les autres. Les belles personnes ne le deviennent pas par hasard. Fin de citation. Il est vrai que la vie est éphémère. Ne gaspillons pas notre vie dans des choses futiles. Il est facile de se perdre dans des préoccupations superficielles. Notre époque nous y pousse constamment. Mais face à cela, nous pouvons nous poser cette question. Avons-nous tenu sur la durée? À la fin de notre vie, Instagram n'aura plus d'importance. Ce qui comptera vraiment, ce sera notre famille, notre intégrité, la personne que nous serons devenus, notre richesse intérieure. Qu'est-ce qui comptera au final? La chose principale que l'on retire de sa vie, c'est la personne que l'on devient. Les belles personnes ne naissent pas par hasard. Elles sont façonnées par la vie, par les épreuves, par la douleur et par la souffrance qu'elles ont traversée. L'amour, tel que Jésus le définit, est une forme de don de soi. Or, tout véritable don de soi comporte une part de souffrance. C'est en acceptant d'offrir notre cœur à la douleur que nous apprenons à aimer davantage. Ainsi, la vie devient une expression d'un amour volontaire. 1 Timothée 4, verset 12 précise « Que personne ne méprise ta jeunesse, mais sois un modèle pour les fidèles en parole, en conduite, en charité, en foi, en pureté. » Ce verset invite à cultiver une profondeur intérieure, la persévérance, ainsi qu'un caractère façonné par la vie. Il souligne aussi l'importance de devenir une personne transformée intérieurement. La chose principale que l'on retire de sa vie, c'est la personne que l'on devient. Selon les textes bibliques, c'est le Créateur qui souhaite nous façonner. Il est notre compagnon de route dans la construction de notre vie. Nous le savons tous. Le mal fait ses ravages de manière irrationnelle dans le monde et la souffrance est répartie de façon injuste. Pourtant, le Créateur est avec nous tout au long de notre vie, même dans les moments les plus sombres et incompréhensibles. Et souvent, c'est au fond du désespoir que l'on ressent sa présence le plus fortement. Il nous conduit vers la belle personne que nous sommes appelés à devenir à ses côtés. Et les belles personnes ne le deviennent pas par

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1: Oui, maman est là, ben, si vous regardez les gros points de radio, il y a exactement 5 tiers passés de 39 minutes avant nous prendre l'invité du jour. Nous avons fait 2 tiers annonces, là. Pas oublier que demain au souhait, il y a une grande cérémonie, cette scène par côté Smyrne, et puis les bishops qui sont réunis, et puis les anciennes églises pour partager un moment de communion, eh bien, c'est 18h45 et le moment là a commencé. Si vous êtes passé par côté Hébron, eh bien, visez le ciel. C'est le conférencier Grégory Desca qui a présenté ces conférences-là. Eh bien, par côté Hébron et au Soyaz, Pévini. Et il y a sur YouTube, si vous les suivez, et nous avons déjà félicité tout le monde qui est mobilisé. Et puis, il y a un grand doucré par côté Sainte-Marie.
2: Oui, rencontre et partage, la 3e édition. Rencontre et partage du 26 au 28 juin 2026. Donc, nous le vendredi 26, un moment louange, prière.

0: au temple adventiste de Pérou. Et puis on y est aussi le samedi 27. D'abord, il distribue le matin des colis alimentaires, puisque c'est en manifestation vraiment qui est en lien. Et puis le secours adventiste, donc l'église de Sainte-Marie, Saint-Marie, et puis secours adventiste. Et puis nous aussi l'église de Pérou, toute l'église de Sainte-Marie vraiment associée dans le programme Tala. Et il y a un grand concert spirituel le samedi 27 à 16h. Alors, on va les groupes, hein, parce que.
1: C'est ça.
0: Il y a le groupe Confiance en Soi, le groupe Nous Connaître, groupe Tala, hein, les Cœurs d'Hommes du Robert, et puis Pierre Mudet. Et puis le groupe Chosen. Et yo, dis-moi, ouais, alors.
1: Yo bon.
0: Bon connaître, yo. Y'a un bel petit louange.
1: Michel Raoul, tous les autres là, vraiment.
0: C'est ça, ouais. C'est ça.
2: Et donc le. On n'est pas aucun François, non.
1: Oui, c'est exactement.
0: C'est ça. Donc vraiment, faut que vous êtes venus parce que yo mettez le flyer là et qui n'y en invité surprise. Donc venez le samedi 27 à la place Clarissa de 16h à 18h. Et puis le temps fort, c'est le dimanche. Il y a des villages et puis des stands, avocats, centre social, mutuelle santé. Une réflexologie, naturopathe, restauration, animation. Donc, village là, c'est le dimanche 28 de 9h à 17h. Vini, c'est un bel petit moment nous qu'a passé. Bon, j'ai vu ça des fois, et puis ce quoi adventiste. Vraiment, nous qu'a passé. Nous n'y conseillons ni monde de qualité. Donc, Vini, de vendredi, samedi, et bien sûr, dimanche 28 juin, le temps fort, dimanche 26 juin, à la place Clarissa Jean-Philippe.
1: Belle passage, nous avons rappelé tout le monde dernièrement, nous avons ouvert 8 Miller ici, qui présentait un très bon livre, qui a dédicacé ce livre-là lundi à l'espace Vie et Santé. Donc, fait plan, qui est là depuis 9h jusqu'à 17h. Eh bien, vini et moi, prend le livre, moi, feuilleté, moi, j'ai regardé. Et puis, vraiment passionnant, en tout cas, et qui a parlé de résilience et puis le chemin pour avancer. Belle passage.
3: Jaco, c'est le 30, hein?
1: Hein?
3: C'est le 30 normalement.
1: Quoi?
3: Dédicace là.
1: Et lundi c'est quoi?
3: Ah c'est lundi? Lundi c'est 29.
1: Mais c'est lundi, hein?
3: Ah ouais?
1: Oui.
3: Bon, ok.
1: Ah ouais. D'accord. Très bien. Mirila,
4: lundi c'est 29. Hein,
5: bonsoir Jaco. Bonsoir tout auditeur.
1: Nous comptons ouais. Et puis
3: bonsoir.
1: Après-midi, c'est Castel Assurance, nous avons risouvré. Nous a dit Benji, un Castel, c'est château, hein.
3: Ah ouais. Ah mais ouais, bien voilà, c'est ça.
1: Ouais ça.
2: Château, alors ma précisé château et puis muraille. Château qui n'y a muraille en là.
3: Vous savez, pour moi c'est précision, tu as monté les emails là-bas. Parce que là, il dit mais château, sous pas des murailles à côté, ou pas passer à côté, définition.
1: Belle passage.
2: Il y a des châteaux qui là, les bougarades dans les pieds. Non, non,
1: non. Il y a là, nous comptons Kéo là et puis non. Et c'est dernière intervention pour saison 1.
3: Dernier bout de plein.
1: Et qui ça on peut parler de après-midi?
5: Nous avons fait un grand rond parce que vacances qui roulaient. Et par rapport à ça, il manquait un lot phase réflexion. Puisque c'est mon qui est nitan, bol en mer, en forêt, bon caillou, il y a ni temps pour écouter, temps pour garder, qui, par rapport à tous ces thèmes-là, m'ont traité. Il y a une belle réflexion pour y mener, puisque c'est une idée moun qui a suivi nous pendant toute saison.
1: Ouais.
5: Donc, il y a pour garder ces contrats, il y a pour chercher, savent qui ça y est, par rapport à tous ces conseils-là, par rapport à tous ces points de réflexion, nous n'y en radio et nous échanger, hein, ensemble. Donc, moi qui dis merci, puisque la saison était très belle, il y a des interactions qui étaient faites en radio. Hein? Il y a des gens qui criaient, il y a des gens qui venaient à l'agence pour demander conseils, parce que Castel Assurance, c'est pas seulement vendre produit, nous avons cherché des solutions, nous avons écouté des gens qui ont des questions, et il y a certains auditeurs effectivement qui jouaient jeu A et qui venaient sur place ou qui criaient pour demander des renseignements. Tout simplement.
1: Très bien. Et au quoi penser qu'a été période vacances là Précaution vaut l'action.
5: Ah oui, précaution vaut l'action. nous ni des phénomènes qui a vini qu'on cyclone. Bon, l'en état là, ils ont dit que ben là, pas red. Mais là, nous qui a gardé ça qui a passé en France, c'est tant là, vague de chaleur là. Bon, nous pas mangé, donc nous pas savons ça qui est fait. Donc, précaution, toute précaution bon pour prendre. Donc, et tout le monde en icaille, tout le monde en loto, tout le monde en habitation, ni en entreprise. Donc, comment qu'a dit, c'est
1: donc, des. Pour prévoir.
5: Voilà, c'est pour prévoir, garder ses contrats, chercher, mander, aller sur place. Et puis, casser l'assurance là pour accompagner yo, pour conseiller yo, pour nous garder toute analyse contrat yo, pour yo bien garantir pour que demain matin, ben, la belle, que budget vacances yo pas entaché, que si yo te prévoit Fanti Croisé ou Fanti Antiron ou Guadeloupe pour cette
2: année. On a raison de garder Jacolo, on a dit ça.
5: Donc par rapport à ça, il faut yo savoir avant yo kapati en vacances qui ça yo ni pa qui yo assiré ba qui ça parce que je m'allais pas ni pangade.
1: Mm-hmm. Bel passage. 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
2: chapeau
1: et non casse et puis casse l'assurance il a dormi paisiblement.
2: Mais Matele Wambeg et puis parce que Matele a venu ici dernièrement, mais là tu as posé comme question, ça a été dit avant, tu as parlé de Totine, c'est ça?
5: Oui, c'est pour exactement
2: les assurances,
5: ça.
2: Les autres termes, parce que nous avons un grand monde qui a écouté nous, et peut-être que nous avons des bagailles, nous avons un autre nom. Est-ce que vous faites de tout ça pour...
5: Alors, Tontinlan, c'est un bahed qui était là depuis l'esclavage. Hein, mm-hmm. On dit qu'on a fait sous-sous pour Térémoun. Donc, par rapport à ça, il n'y a des moun qui n'y a des produits qui ont créé ça à fond perdu en termes techniques. C'est-à-dire que produits ont cotisé depuis l'année. Puisque mon attendant l'eau, mon dit que mon année, mon année en contrat et que mon pensé y cotiser trois fois contrat ou quatre fois contrat. Mm-hmm. Mais mon cas dit yo non, parce que le plus souvent, yo t'es ni 10 fiches, donc contrat t'es qu'à coûter un petit montant. Donc à présent, mon papa pensait que yo a fait 10 fois contrat, puisque contrat t'es en francs à l'époque, puisque ça fait l'année yo Adam. À présent, l'euro arrivait. Donc
2: en plus, on paye un fois par an, c'est pas tous les mois.
5: Effectivement, un fois par an. Donc
2: ça semble plus résilié alors ou quoi?
5: Alors non, puisque à présent, c'est Mounta qui n'y produit pas ni l'âge encore pour résilier, pour y prendre l'autre contrat. Hein? Okay. Faut savoir ça, yoni
2: 80,
5: yoni pas payé 4 fois. Yo pas payé 4 fois.
2: En tête yo.
5: Parce que, ouais, en tête yo, parce que yo teni 10 chiches à l'époque, et 10 chiches là, t'es assurant les contrats. Mais c'est surtout que, il n'y a des moun qui n'y a des petits montants, donc des petits capitaux d'essai, faut yo garder, enfin c'est ish là, parce que c'est, faut, maman pas travailler encore, tout le monde dans la retraite, donc c'est ish qui a pris prend le relais et puis capé notre pour fumer les blas. Faut savoir en moyenne, eh ben, en décès, c'est 4 000 €, 4 à 5 000 €. Mm-hmm. Donc, faut garder qui ça, qui en les compte l'an, parer toute bagaille pour.
2: Les paniers extra, excusez-moi, les paniers extra. Là, on pompe de l'eau, des petits services à côté, quoi,
5: mon tarif. Exactement, hein? Ouais, exactement. Mais en fait, à minima, c'est-à-dire que y'a pas fait anti-baille-bon, anti-ristoun-bon, mais en minimum, aujourd'hui, joue en décès, c'est 4 000 €, à minima.
2: Vous payez pour moi tout.
1: Et Mirela, et où il y a Maraïla qui fait moi réfléchir. À l'époque, quand maman qui t'a payé Totini, il t'a assis et puis Marie, et puis d'estime moi là, t'es en les comptes, t'es même assurance là. Mm-hmm. Mais à quel âge, et je dis aussi par exemple, moi, d'estime moi, à quel âge je pas perdu bénéfice t'as là?
5: À 18 ans.
1: À 18 ans.
5: Il n'y a pas en les contrats encore. Donc, ou pour prendre un contrat bayou.
1: Donc, il faut que je vire vini pour moi faire un contrat bayou.
5: Exactement.
1: Et si il n'y a pas un pays, il y a un Canada, l'autre la Bretagne.
5: Ben, on peut faire un contrat, mais c'est yo qui a signé. Il peut être au bout du monde, mais c'est yo qui a signé.
1: Là, ouais.
5: L'essentiel, c'est à présent, c'est yo.
2: Non, non, on peut payer.
5: On peut payer. Papa qui a payé, qui a prélevé. C'est important, tu question ta. Papa qui a payé, mais signature bénéficiaire là, qui a signé.
1: Donc, à présent, il y a une manière pour signer à distance.

0: Parce que le plus souvent à l'étranger, il faut savoir que c'est mon nom quand même ni belle l'assurance. Donc ouais, il faut garder ça pour pas ni hein, parce
1: un
0: que
1: doublon.
0: Pendant toutes ces voilà,
2: non,
0: pendant
2: mais c'est ni doublon ni doublon moi.
0: Oui,
2: hein.
0: Exactement. Ah mais bon? On peut prendre l'agent là. Oui oui, mais on peut prendre l'agent là pour faire un retrait et puis ou pas qu'elle prenne pour payer des fois.
3: Surtout les monde qui a pas bateau toutes les galères quoi.
2: Ouais, ça ça belle la quoi.
3: Ouais, ouais, vous pas dit personne là.
2: Mais quand prendre l'assurance comme ça.
3: Mais oui, parce que faut bien comprendre parce que bon tout à l'heure elle m'a dit quatre fois moi tout mon âge quatre fois parce que là ni est nuance c'est parce que vous payez bas 10 mais là les 10 arrivent à du tout là arrivent à 18 ans et vous êtes pour qu'à payer moins.
0: Ouais, mais sans cotisation, le plus souvent qui forfaitait, hein.
2: C'est ça.
3: Donc, c'est normal, pose des questions, c'est pour expliquer les moules.
0: Voilà,
3: ça,
0: c'est en cotisation qui forfaitait, on tenait 10 chiffres, donc, mais là, t'es forfaitaire. Donc, même si vous tirez des ads, ou il y a peut-être des qui mort entre temps également, hein, pas seulement yopathie. Donc, c'est forfaitaire. Il y en est en base sous-sous.
3: Ouais.
0: Donc, comme il constitution, c'est en base sous-sous, donc, ouais. Les, eh ben, il qu'a fonctionné qu'on sous-sous.
3: Bon, actuellement, parce que, ni en l'est, nous constater, peut-être, ni en vingtaine d'années, il fait toutes les montages, toutes les tontinaises, parce qu'il est à l'aide des assurances.
0: Exactement.
3: Des mutuelles.
0: Exactement.
3: Plus, mais donc, les mondes, ni monde qui qu'a continué pour songer ton tontine. Alors qu'il faut que faut que apprendre à réfléchir mutuel.
0: Oui, c'est mutuel, la présence est mutuelle.
3: Prévoyance,
0: il y a qu'à créer sa prévoyance.
3: Voilà.
0: Exactement, c'est en mutuelle prévoyance.
3: Ouais.
0: Mais il n'y a pas qu'à tirer sans tête, yo. C'est des mounes qui gagnent en l'âge. Donc c'est en culture, il faut savoir que même, enfin, aux Antilles, c'est en culture. Leur enfance, ou pas à songer leur mort, ou pas même ni produit d'essai, ou pas même en laisser
2: ça.
0: Donc il faut savoir que produit d'essai aux Antilles, c'est un bagage qui est spécifique, qui est culturel. Donc nous faisons Adam et ben là qu'à transmettre de grand monde à Timoun.
3: Non, ils ont culturel dit ça parce que les enfants Adam grand la foule les monde là. Les monde n'a pas peur mort parce que ils savent pas quitter là, ils ont tiré, ils ont tiré et puis personne pas venir. Et oui, et puis personne pas venir les tombes. Mais comme nous n'y a tradition, monde qui allait les tombes tout ça, ça très ancré caïnou, mais moi qui pose une question, m'en garder justement. Combien l'ancré, nous d'autres capés, ben les autres qui pas qu'à cette tête là-bas.
0: Alors, ben il y a une mutualisation qui qu'a faite parce qu'effectivement, ou qu'a payé en réassurance, oui. C'est-à-dire que à présent ces mutuelles là, Foyoni. Tout si yo ka tiré 100 000 moun, faut yoni 100 000, enfin, l'agent pour tirer 100 000 moun.
3: En seul coup.
0: Voilà, en seul coup. Donc, il a créé ça en réassurance. Donc, même si en saignant, pas là, encore, Martinique, mais l'agent en côté, parce que, effectivement, il nie en directive qui fait que toutes ces mutuelles-là, pour mettre Koyo, assurance et mutuelle, pour mettre Koyo en règle.
2: L'agent n'est pas papier ou bien en banque.
0: Non, il y a en banque.
2: Ouais,
0: il y a bien sûr des autorités de contrôle. Non, il y a des autorités de contrôle qui a contrôlé ce bagaille-là. Ça, ben là, vini.
3: Très
0: réglementé.
3: Et qui vont contrôler les contrôleurs.
0: Eh bien, il y a une instance. Ah non, ça, c'est le bagaille. Il y a une instance qui a contrôlé ces entités-là. Et il y a assermenté, n'est-ce pas? Il y a assermenté pour ça.
3: Oui, mon godin, mon télé, parce que vous passez en belle année, et puis nous, ben nous y en
1: dépôts. Il va dire ça.
3: Mais il va dire. Il passe en belle année, et puis nous, mon compte, moi, toujours assis en face, donc c'est mon cas où il est, puis il y a capitié, il y a carré, il y a gabini chinois.
1: Il faut deux carrés, puis il y a capitié.
3: Oui, ça va dedans aussi. Mais,
2: vous pas nous. Question.
3: Introduction.
1: Introduction.
3: Que faut que
2: nous
3: m'a pas envie d'utiliser le mot obligatoirement, mais
1: pour tout
3: à côté.
1: Voilà.
3: Parce que nous pas fini l'émission et pour aujourd'hui, il faut que nous les 5 ans pour nous. Jacob, on peut savoir quand il est devant à niveau de là. Si on va voyager plus.
4: Tu n'as pas encore vision.
1: La vraie femme est née. Menez pour.
0: Alors,
3: nous ne
0: pouvons pas partir de l'auto parce qu'il y a un monde qui n'est pas assis à présent, mais il faut savoir que vous pouvez assis à la minima. Ça dit, yo pas besoin ni en assurance tout risque. Yo peni

0: en assurance bas de gamme, donc à créer ça à la minimale. Parce que demain matin, si vous tombez en l'air en moon, bon, vous tombez en l'air en arbre, c'est en bagaille, mais si vous tombez en l'air en moon, en objet, ben, il y a qui est venu plier de bayou. Donc.
1: Et même si un moon tombe en l'air.
0: Ou même si un moon tombe en l'air, vice versa. Donc, l'assurance l'autoroua, fausse et mounan, assuré. Après, nous allons aller.
1: Il paraît, Magodin, il y a 40% de monde qui n'est pas assuré
0: en Martinique. Ah oui, et il a augmenté parce que c'est mon nom à présent, ni des budgets très serrés. Et par rapport à ça, il a fait des choix. Il a fait des choix budgétaires. Quoi.
1: Deuxièmement,
0: mutuelle santé est important parce que sous je ne m'allais pas ni pour garde.
2: C'est ça.
0: Demain matin, on est en hospitalisation. Eh bien, trésor public qui arrive en boîte aux lettres. Et pourquoi commencer à gratter tout parce que c'est à base de 2000 euros par jour l'hôpital. Donc là, vous a pas ni. Donc là, on met en gouffre financier plié dans l'air. Et puis, nous ni l'assurance DCA. Exactement, tontine, mutuelle décès, prévoyance, pour arrêter de travailler là, parce que, pareil, hein, budget de la famille, il en a serré. Donc, si on arrête de travail ou qu'a essayé de dire, eh ben, la sécu qui est bon, l'agent, eh ben, faut compléter l'agent là. Donc, la mutuelle prévoyance DCA est importante, mais la mutuelle aussi arrêt de travail là est importante.
1: Ça fait quatre. Secteur qui encaille là,
0: habitation, oui, parce que habitation, c'est important, parce que cyclone qui a roulé pendant vacances là, ton laza ni trou. Donc, si tout découvert, eh ben, c'est pas seulement ton là qui est découvert, c'est l'agent qui l'a contre là, qui est aussi découvert. Donc, faut regarder ça, des mouns qui dit, alors, il y a un problème parce qu'il y a un lot, il y a un lot maison dans les divisions.
1: Oui.
0: Donc, il y a un lot problème pour assurer parce que, ou pas ni papier terre, ou pas ni papier qui est là. Donc, c'est mon pendant vacances là, il toujours ni en famille à sortir en France, en famille à venir en vacances. Donc, la famille réunie autour de pâté en pot, sous plat, faut y discuter en laissa parce que l'indivision aussi qui a fait que Pitiya qui était dans Kaila ne peut pas assurer Kaila parce que il pas ni papieté. D'accord? Donc, faut garder ça. Donc, cinq bagages là, pour moi, c'est primordial.
1: Ou dit loto.
0: Loto.
1: Ou dit
3: santé.
0: Santé.
1: Prévoyance,
0: décès, mais arrêt de travail là aussi.
3: Arrêt de travail là,
1: et puis
0: habitation.
1: Ouais. Alors, c'est beau,
3: comme nous, quand ça dit nous, moi concerné, si moi, t'as remarqué moi pile par rapport au fait que vous créez en retraite, faut préparer ça. Parce que pour si un bagage ou faibli ou ta partie crevaison, pour assurer que, eh ben, y'a que bah, un auxiliaire de vie, y'a que bah, t'as un Mathieu Mopil, parce que Martinique n'y a plus grand monde.
0: Exactement.
2: Donc, la fin des.
0: Le produit dépendance là, en fait, c'est effectivement parce que nous, à sous-monté à dans réunion les pattes d'hier. Et effectivement, il n'y, nous pas ni assez structure pour garder ces mounons. Donc, faut mettre toute la jeunesse pensée déjà à produit dépendance là.
2: Bel passage, Castel Assurance, bah, nous, les coordonnées.
0: Alors.
2: C'est ces mounons qu'elle vous a noté.
0: Qu'elle joigne moi pendant toute vacances là, en les 0696 30 26 40, moi qui a répété 0696 30 26 40, agence là, mon la galeria, premier étage là, porte 123, yo qu'a crié moi ou sinon yo qu'a vini sur place.
2: Bel passage. En tout cas, nous avons souhaité Castel Assurance bonnes vacances et puis bon travail, bonne assurance pour les matinitiers qui là. Celle-là n'est même pas arrivé. Comprendre qui m'en est, il est arrivé et assurant l'auto, bah, un monde qui n'a pas de permis. Il va appeler ça les voiturettes.
0: Oui, mais en fait, il y a un kilométrage limité. Hein. Déjà, c'est 50.
2: D'accord.
0: Oui. Donc, voilà. Donc, il ne peut pas aller très loin. Et puis, bon, il faut permettre moun qui est en situation d'handicap. Il faut permettre moun aussi aller travailler. Donc, effectivement, c'est des alternatives.
2: C'est ça.
0: Des alternatives.
2: Et ces moun-là, ils ont chancé, puisque si au bilan, on ne peut pas, il y a une contravention, il n'y a pas de permis.
0: Oui et non. Non, règle là, il n'y a pas qu'à
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0: Bonsoir à tous. À mesure que la canicule se poursuit, les urgences se remplissent. Les médecins alertent sur les dégâts de ces fortes chaleurs, notamment sur les plus fragiles. Avec un mercure aussi haut, les festivals de musique doivent s'adapter. On sera en Ardèche où des mesures ont été prises pour rafraîchir le public. Et puis c'est une mesure qui inquiète les futurs étudiants. Un rapport préconise de quintupler les frais d'inscription à l'université. L'UNEF n'en veut pas. Après 72 aujourd'hui, 61 départements seront en vigilance rouge canicule demain. La façade atlantique va repasser en orange. La chaleur que l'on subit depuis plusieurs jours épuise les organismes. Le gouvernement a lancé le plan Orsan de niveau 3 dans les hôpitaux face à une augmentation des passages aux urgences. Le risque de mortalité augmente lui aussi et les dégâts seront visibles à retardement, explique le médecin président du syndicat de l'Union française pour une médecine libre, Jérôme Marty.
1: On sait qu'il y a une cinétique et une latence en quelque sorte, jusqu'à 8 jours, 10 jours après la canicule, avec des décompensations qui peuvent être des décompensations cardiaques, respiratoires, rénales, etc. chez les patients fragiles. On a des organismes fatigués et qui vont mettre beaucoup de temps à se relever de l'événement que l'on vit. On rentre dans la période dangereuse là maintenant, quoi. On est au 4e ou 5e jour. On sait que ça va taper encore fort, en particulier région parisienne, sud-ouest, etc., pendant encore 2 jours. Et on rentre incontestablement dans une période dangereuse. On le voit avec le surcroît d'entrée aux urgences. Ça ne va faire malheureusement qu'augmenter dans les 2 jours qui viennent.
0: Jérôme Marty appelle les médecins à décaler leurs horaires de consultation entre 7h et 13h ou entre 19h et 23h pour éviter aux patients les heures les plus chaudes. La colère des enseignants, les syndicats appellent à la grève face à leurs conditions de travail qu'ils jugent inacceptables en cette période de canicule avec des classes surchauffées. Selon l'intersyndicale, les différents ministres n'ont jamais vraiment donné suite à leurs alertes et leurs propositions. Les personnels doivent bricoler pour assurer leur mission dans des conditions difficiles. 60 000 festivaliers attendus sous la chaleur. En Ardèche, le festival Aluna ouvre ses portes aujourd'hui jusqu'à ce week-end sur scène. Gaëtan Roussel, Matt Pokora ou encore Damso. Et dans le public, des spectateurs sous un soleil de plomb. Alors, les organisateurs ont tout prévu avec de l'eau à volonté, comme l'explique le responsable sécurité du festival, Alain Larata.
2: On a mis en place un plan qui consiste à pouvoir arroser le public, y compris dans les files d'attente des navettes à l'extérieur du festival. Et puis, une fois sur le festival, il y a 4 zones de brumisation qui permettront au public d'aller se rafraîchir. Et sur les zones statiques devant nos 2 scènes, il y a les équipes de sécurité qui feront de l'aspersion avec des tuyaux d'arrosage classiques. Et puis, on distribue de l'eau gratuitement et on laisse les gourdes jusqu'à 1 litre rentrer sur le festival pour que nos festivaliers puissent régulièrement sera approvisionné gratuitement avec de l'eau fraîche.
0: L'année dernière, une pointe à plus de 42 degrés avait été enregistrée pendant le festival. 2 médecins et 5 infirmières sont mobilisés pour faire face à d'éventuels malaises. Également dans l'actualité, à Biarritz, les recherches se poursuivent après l'effondrement d'une falaise. Hier soir, le corps d'une femme a été retrouvé, mais un autre plongeur est porté disparu, un homme de 34 ans. Les recherches sont compliquées par l'eau devenue trouble suite à la chute de la roche. Le parquet de Nanterre ouvre une enquête préliminaire après des soupçons de trafic d'enfants sur Vinted. Plusieurs internautes ont signalé des annonces suspectes sur la plateforme de seconde main. Des annonces de jouets, peluches ou figurines vendues des dizaines de milliers d'euros. Il pourrait s'agir d'un code pour pédocriminels. Augmenter les droits d'inscription à l'université, c'est la proposition d'un rapport remis au gouvernement. D'après les auteurs du document, le modèle financier des campus français ne sera plus soutenable d'ici à 2030. Ils proposent donc de quintupler les droits d'inscription, passant par exemple de 250 à 1300 euros pour un master. Pour l'UNEF, le syndicat étudiant, cette mesure revient à toucher au principe de gratuité et de service public de l'enseignement. C'est ce que dénonce la secrétaire générale de l'UNEF, Manon Moret.
3: On a aujourd'hui des étudiants qui sont des milliers à ne pas accéder au banc des universités à cause de la sélection sur Parcoursup et mon master. Et donc maintenant, ça reviendrait en fait à instaurer une sélection par l'argent. Et donc, on ne peut plus parler de service public de l'enseignement supérieur à partir du moment où on fait payer les droits d'inscription entre 900 euros et 1300 euros. Et c'est faux de dire que tous les étudiants peuvent se permettre de payer 900 euros une année de licence. C'est impossible. La précarité étudiante, elle explose depuis des années. C'est rare aujourd'hui dans un pays d'avoir des frais d'inscription aussi bas bat et on se bat pour maintenir ce modèle-là parce que c'est avant tout une mission de service public, l'université.
0: Et le ministre de l'Enseignement supérieur, Philippe Baptiste, assure qu'il n'y aura pas de changement des droits d'inscription l'année prochaine. Et puis les footballeurs de l'équipe de France seront-ils encore perturbés par les orages demain en Coupe du Monde contre la Norvège? Après un match à rallonge contre l'Irak lundi, un nouveau risque d'orage est possible demain. Les prévisions sont tout de même cette fois moins alarmantes. Voilà pour l'essentiel de l'info. Excellente soirée.

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0: Précédemment dans le zapping d'Espérance FM.
1: C'est pour ça qu'il avance si lentement sur sa proie, qu'il semble immobile. Il se déplace millimètre par millimètre en se comprenant, cramponnant, exactement.
2: Bien maintenant, si on parlait français.
3: Bien. Alors, j'ai intitulé ma chronique comme ça ainsi, mais c'est pas vraiment ça, mais ça va être ça. C'est sûr que vous avez tout compris.
2: Bien. Nous aurons revu Mayday. Mm-hmm. En tout cas.
3: Et fatigant.
1: Mm-hmm. Elle me regarde en plus en disant ça. Excusez-moi, cher auditeur, il fallait que je le fasse. Je me sentis visée. Hello, bonsoir, chers amis auditeurs. Ce soir, vous êtes au grand zapping. Donc, restez avec nous parce que, voilà, en plus, c'est la dernière. Mais, on va parler connecté au mondial de foot. L'accident d'un grand attaquant et les chroniqueurs d'Oupédissa chantant. Et puis, pour voilà, la dernière, on aura un petit quiz. Donc, restez avec nous pour cette dernière. Et sachez que, bien sûr, je suis entourée donc, d'une équipe de choc, toujours. Chic choc, le chic choc charme de l'équipe du zapping. Voilà. Et donc, je vais laisser la place à nos chers chroniqueurs pour qu'elles puissent vous dire un petit bonsoir pour notre dernière émission de la saison. Et j'ai l'honneur d'annoncer juste à ma droite, ma chère Lily.
4: Hello, bonsoir tout le monde, bonsoir tous les auditeurs. Jean-Mi, tu n'es pas oublié, coucou, comment allez-vous les filles?
2: Bien.
4: Ah, ok. Paris pour la dernière?
5: Oui.
4: Yes.
5: Eh ben, belle bonsoir. Je suis pas triste, mais parce que je suis bien heureuse d'être avec vous ce soir. Et puis, je suis pressée de vous entendre, de vous revoir et de vous écouter ce soir.
6: Hello. Ben, content d'être là avec vous aussi. C'est la dernière. C'est passé trop vite.
2: Voilà.
6: Lumina. Mais ouais, exactement. Ouais. C'est Lumina. Et mais néanmoins, ben, il nous faut partir pour mieux revenir.
2: Très bien. Bonsoir à la famille Zapping, je suis très contente d'être là avec vous ce soir et puis je vois les copines toutes ensemble là, ça fait plaisir de toutes vous voir. On est quasi au complet,
6: il manque une personne.
2: Et le maestro Davis.
6: Et El Maestro Davis.
2: Alors voilà, on vous fait un petit coucou à Astécio.
6: Un gros coucou et à Astécio et à Davis.
4: Bonsoir Loïc.
6: Et notre Loïc.
7: Salut. Content de finir la saison avec vous.
6: Super. Très bien. Loïc finit la saison avec nous. C'est merveilleux. Eh bien, moi, Dynamite, pour vous servir ce soir. Et vraiment, restez avec nous. On va parler de plein de choses intéressantes. Alors, pour commencer, notre moment extrait, nous allons parler foot. Ils étaient connectés au mondial de foot. Quiz, valeur du sport, polémique, dont celle de la journaliste trouvant choquant de quitter la compétition pour assister à l'accouchement de sa femme. L'équipe de connexion de mardi dernier était focus sur le mondial. Écoutez.
8: Quelle équipe est tenante du titre? Quelle est l'équipe championne du monde en titre?
9: Loïc, tu as l'honneur de répondre.
10: C'est pas la France?
8: Non,
9: la France c'est 2018.
8: La France c'est 2018, 1998, 2018 et en ce moment, l'équipe tenante du titre.
10: Il y a 4 ans, c'est ça?
8: Oui, c'était au Qatar.
9: Ah ouais, c'était en mois de décembre.
8: Oui, alors on se rapproche doucement.
10: Alors c'était une équipe d'Europe?
8: Non.
9: C'est un mec du Sud.
8: Oui.
9: C'est l'Argentine.
8: Très bien.
10: Mais bravo.
8: C'est l'Argentine.
11: Alors, mon favori pour la Coupe du Monde, pour moi, c'est le Portugal. Bon, la France aussi, parce que je suis français, mais bon, pour moi, ce serait pas mal que le Portugal l'apprenne.
12: Le choix du cœur, ce serait la France. La France. Après, il y a des équipes taillées pour aller jusqu'au bout aussi. Et je pense notamment à l'Argentine. Et au Portugal.
8: Elle a certainement loupé une occasion.
10: De se taire.
8: Une occasion de percevoir la valeur d'une naissance.
6: Une occasion de percevoir la valeur.
13: Ok. Extrêmement choquant ce que cette dame-là a dit. Ouais. Surtout que ça vient d'une femme. Donc c'est particulier. Néanmoins, je crois, il semblerait qu'elle a été écartée. De l'équipe en elle-même. Hein, voilà. Donc pour ses propos qui ont été jugés choquants.
6: Ah oui.
13: Donc voilà.
6: Bon, à part ça, les filles foot, pas foot autour de la table.
13: La Côte d'Ivoire a gagné 2-0 Curaçao.
5: Donc voilà, j'ai une réponse. Nous avons une footeuse.
13: Occasionnellement.
6: Tous les quatre.
2: Il y a des moments où on ne peut pas faire l'impasse. Il y a quand même
6: tous les quatre
2: des moments où il faut qu'on s'intéresse un petit peu au foot.
13: Exact.
2: Un petit peu.
13: Un tout
2: pas forcément
6: pour la. Voilà, pour la culture.
13: Exactement.
6: Voilà. Sportive.
13: Sportive.
6: Oui.
13: Et World Cup aux États-Unis. Donc.
6: Voilà, donc c'était l'émission Connexion. Et donc l'émission Connexion, c'était du lundi au jeudi de 19h à 20h, donc durant toute la saison. Et vous pouvez retrouver donc ces extraits à retrouver sur le site espérance.fm, onglet replay, et sur l'appli Espérance Média et sur Spotify. Second extrait. Était-il un bon footballeur? Et vu qu'il travaille beaucoup, comment fait-il pour se détendre? On parle de Philippe Ferjul, directeur d'Espérance FM, qui a répondu à ces questions et à bien d'autres dans Portrait croisé animé par Tania. Extrait.
14: Moi, j'ai reçu un coup de coude en pleine bouche qui m'a démonté la bouche, la mâchoire un peu sur le côté. Le SAMU est venu me chercher sur le terrain. J'ai perdu conscience. Je me suis retrouvé à l'hôpital. Voilà, j'ai eu plusieurs interventions, plusieurs opérations de la bouche. Voilà, c'est peut-être raison que bon, j'ai une dentition un peu fragile et qu'il ne faut pas m'apporter de macarons. Il préfère de me donner, comme on dit, il y a un dessert avec de la neige dessus, l'île flottante. Voilà, l'île flottante

0: mais ce que je fais.
1: Ah oui.
2: Ah, ça... Le foot est dangereux. J'ai des camarades. La jambe. Comment ça s'appelle là? Ligament croisé, c'est ça qu'on appelle, hein? Ouais,
1: oh là,
2: ménisque aussi, là. Vive le rugby, hein?
1: Le rugby,
2: on apprend à tomber. On apprend à tomber, ils se font beaucoup moins mal. Oui.
3: On dira, ça dépend pour qui.
4: Mais en tout cas, je tiens quand même à souligner le fait que ce qu'il dit est vrai. Hein. Philippe est quand même quelqu'un de très passionné, de très, très efficace.
1: Engagé,
4: oui, totalement. Et surtout, il voit à travers vous vos possibilités, votre potentiel, et vous invite à l'exploiter. Et ça, c'est plutôt rare. C'est un bon manager, en fait. Donc, franchement, c'est pas pour jeter des fleurs, mais là, voilà, bon, faut dire, bon.
3: Il est bien,
1: oui, monsieur le directeur. Et puis, fait les choses avec cœur, avec joie, comme il a dit. Dieu nous invite à le faire également dans Colossiens.
2: Tout à fait.
1: Il nous dit, tout ce que vous faites, faites-le de bon cœur, comme pour le Seigneur, et non pour les hommes.
2: Exactement.
1: Donc, suivons cet exemple.
3: Très bien. Eh bien voilà, monsieur le directeur, donc nous vous souhaitons de continuer avec cœur et avec passion. Merci Philippe pour la personne que tu es et pour le bon manager et l'exemple du dynamisme et de la passion que tu mets à l'ouvrage. C'est très inspirant. Merci Philippe. Voilà, donc c'était dans Portrait croisé, et c'était le lundi de 18h à 19h. Et vous pouvez donc retrouver cet extrait sur le site espérance.fm, onglet replay, et sur l'appli Espérance Média et sur Spotify. Troisième et dernier extrait. Deux jours. Il restait deux jours d'émission à assurer. Ce jour-là, ils étaient très enclins à chanter. La joie de prendre des vacances, peut-être ? En tout cas, ils avaient des mélodies dans le cœur. On écoute.
5: C'est un bel frappé.
6: Ah, d'accord.
5: D.
6: Ouais.
5: La voix des qui répond D.
6: Ouais. Ouais.
5: Donc, D joue.
6: On nous dit, il nous a répondu D.
7: Combien de jours il était?
6: D.
7: Voilà. Combien de jours nous a réuni?
6: D.
7: Et puis Adam, où peut dire ça?
6: D.
5: Voilà.
6: C'est
5: vrai, papa. Eh bien, on va la papa, les piles de bouillon, ça ne peut pas la peine.
6: Peut-être que nous avons des conseils à ce moment pour passer en bon vacances.
7: Tout à fait.
8: Tous les passés en bon vacances.
6: Ouais.
8: C'est Californie.
6: Oui, oui, oui. Ça, c'était les Aiglons qui chantaient ça. Mais ça m'a aimé, c'était Jacques Boisquemot.
7: Oui.
6: C'est pour toi que je chante cette chanson d'amour.
5: Vous regardez-moi.
1: Voilà, oh ils étaient d'humeur chanteuse ou chanteresse.
3: Oh là là. Il y a des chanteurs qui, voilà, a été découverte à ce moment-là. Ah, oui. C'est fou comme les émotions, voilà, de fin de saison. Voilà, les émotions de fin de saison font naître
1: un élan de vacances,
3: de mélodies, de vacances.
4: Petite mélancolie.
3: Voilà, c'est ça.
4: Mélancolique.
2: Oui, un cœur un peu plus léger.
4: En tout cas, pour ma part, une spéciale dédicace quand même à Berthé, parce que aujourd'hui dans l'émission on peut dire ça, il nous a fait un au revoir très classe. Ça
3: nous
4: a beaucoup, mais en tout cas, moi en tout cas, j'ai connu la radio tout début, et je l'écoutais dans les retransmissions.
3: Ouais.
4: Et voilà, c'est une voix qui m'a marquée. Et je salue son parcours, je salue ce qu'il a donné, ce qu'il m'a apporté aussi, sans même qu'il le sache. Et puis je lui dis bon vent, et comme l'a dit Bébé, nous n'y en objectif. En ciel là. Si nous pas ouais là, nous pas ouais en ciel là.
2: Amen.
3: Voilà. Très bien, donc Berthé, merci encore. Ben, pour ce mot, vraiment moi aussi je l'ai écouté d'ailleurs tout à l'heure, j'étais dans ma voiture et ça m'a fait vraiment ça fait plaisir. Donc très bien, et bien c'était donc la fin donc de la saison Loupélissa. Et c'était donc du lundi au vendredi, donc à 16h.
4: Ils ont encore une émission demain.
3: Oui.
4: Demain, c'est la clôture.
3: Oui. Oui, c'est ça, puisque nous sommes, ce sera à partir de la semaine prochaine et nous sommes jeudi. 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

0: Donc, eh bien, c'était notre moment extrait donc qui s'achève. Et maintenant, nous allons passer donc pour cette dernière émission à un moment formidable. Un moment quiz, les filles.
1: Ouais.
0: Donc, pour aussi les auditeurs qui auraient envie de participer, vous pouvez jouer sur WhatsApp en étant très très rapide parce que notre émission file vite, mais sur le WhatsApp vous pouvez répondre si vous êtes aussi rapide que l'éclair au 06 96 218 280 pour nous dire qui parle et dans quelle émission.
1: Donc, on lève la main,
0: vous levez la main et vous répondez au plus rapide.
2: Ok, on va essayer. C'est parti.
0: C'est parti. Premier extrait.
3: C'est que nous faisons rentrer nos eaux en Martinique en conteneurs réfrigérés.
1: Moi, je sais.
3: Ah, ça veut dire ça, que nos conteneurs arrivent à 4 degrés. D'accord.
1: C'est celui qui gère Edam Bio. C'est celui qui est avec
0: Frédéric
1: Edam.
0: Très bien. Donc, c'était Gilles Jean-Baptiste.
1: Voilà.
0: Qui est gérant d'Eden Bio. Et donc, Frédéric Etena. Et c'était dans quelle émission?
1: Le Point Santé.
0: Le Point Santé. Parfait. Donc, un point pour Lily.
1: Yes.
0: Les filles, chers auditeurs, deuxième extrait.
4: Moi, je fais du foot et franchement, principalement, c'est pour m'amuser. Hein. C'est vraiment pour m'amuser parce que j'aime ça. Et...
0: Alors, bien sûr, il me semble faut attendre la fin de
4: l'âge aussi. Et c'est aussi
5: bon,
4: pour
5: faire du sport. Pas exager. Tu prends de l'âge, t'as dit.
6: Qui parle et dans quelle émission?
0: Alors, c'est Pierre, il me semble, dans Connexion avec les jeunes. D'accord. Alors, dans Connexion, ouais, mais il y a d'autres, il n'y a pas que Pierre.
2: Cédric, j'en ai entendu essentiel dans sa voix.
0: Ouais.
2: Mm-hmm. Bon, sans bah, écouter la l'équipe.
0: Ouais, si tu veux, Eric.
2: Voilà.
0: Il y a Audrey, il me semble.
2: Ouais, il y a Evie aussi.
0: Voilà.
2: Bon, voilà. Il me semble d'abord, il y a Mike Emmanuel.
0: Oui, dans d'autres équipes. Alors, pour celle-ci.
2: L'équipe du mercredi.
0: Bon, mais j'accorde, c'est bon. Il y a Pierre, Evie, Eric, ce jour-là, qui est responsable du département jeunesse, donc de la Fédération des Églises Adventistes de la Martinique. Et c'était dans Connexion, c'est Eric Delbois, donc, et c'était Pierre qui parlait. Très bien. Donc, il faut attendre la fin de l'extrait, j'ai oublié de le préciser. Donc, qui parle et dans quelle émission? Troisième extrait.
7: Laisse Dieu t'aider à briser tes idoles. Dans la synagogue, le jour du sabbat, Jésus déclara, l'Esprit du Seigneur est sur moi.
0: Alors, Lily a levé la main.
6: Parle et dans quelle émission?
1: Madé le matin à 5h dans J'ai décidé.
0: Alors, c'est pas tout à fait, c'est presque ça, mais il y a avant dans Père. Et il me semble qu'il y a, un mot avant. Je suis décidée, mais avant, il y a...
1: C'est oui, j'ai décidé, ou je sais plus.
0: Non. Bon, allez, je t'aide.
1: Je suis décidé. Non,
0: c'est oui, c'est bien. Oui, c'est ça, mais il y a juste un mot avant. Quand on s'adresse, on dit
2: Dieu.
1: Seigneur. Seigneur, Dieu, Jésus, Père.
0: Père.
1: Père,
0: je suis décidé.
1: Voilà. C'est ça?
0: C'est ça.
2: Okay. Bien. C'est bien.
0: Alors, prochain extrait.
8: Et si Dieu parlait dans le silence?
6: Qui parle et dans quelle émission?
0: Voilà, levez la main avant.
1: Vas-y, Chacha.
0: Bon, alors, elle
2: semble que Chacha.
1: Spéciaux? Non.
0: Ah non.
2: Ah bon, bah bon.
1: C'est Guy Saxemar.
0: Ah, t'as vu la voix? J'ai cru.
2: Oh, fidèle.
1: C'est pas une parole qui relève, c'est... J'ai oublié le nom de l'émission, je connais. Je sais que c'est Guy Saxemar. Parole de guérison. Non, c'est pas une parole de guérison.
0: Non.
1: J'ai oublié.
0: Je mime.
2: Des yeux.
1: Regard sur l'âme.
0: Très bien.
2: Oh,
0: elle est forte, visionnaire.
2: Et autre jeu.
0: Complètement. Elle est une fervente auditrice d'Espérance FM. Très bien. Prochain extrait.
9: La vie est belle, je prends mon pied, merci pour l'accueil.
10: Avec plaisir.
6: Qui parle et dans quelle émission?
2: William Tinogus dans le point sécurité dans l'émission avec Mel.
0: Ouais.
2: Midi, entre midi et deux. Là.
10: Alors, on déjeune avec
2: Mel. C'est ça, on déjeune avec Mel. Donc bon, partagez le point. Ouais, non, t'inquiète. C'est en équipe, on a dit.
10: Voilà.
2: Très bien. Sixième extrait.
11: Je m'en vais lire notre dernier témoignage, cher auditeur. Caroline.
6: Qui parle et dans quelle émission?
2: Alors, je sais qu'elle a fait. Alors, c'est Véronique. Non, c'est pas Véronique. Mais si elle fait des types de coaching, neuro-coaching, reprogrammation.
0: Tout ça.
2: Elle parle avec une voix très douce.
10: Elle a des choses
2: très intéressantes.
0: Marie. Voilà. Oui, très bien. Marie-Louise.
2: Adeline Marie-Louise, très bien. Qui est neuro-coach chrétienne dans l'émission.
1: Mim.
10: Parole. Cœur ouvert.
2: À cœur.
10: Un cœur à cœur avec Dieu. Non, c'est pas celui-là.
0: Je te parole, donne mon cœur.
1: Parole à cœur.
0: Je te donne.
2: Il y a cœur, mais avant. Cœur ouvert vers un cœur.
10: Au cœur de la loi.
2: Attends, je cherche. Quand vous avez un ami fidèle, vous faites quoi? Vous
10: confiez.
0: Confidence.
10: Voilà.
0: N'était pas loin. C'est bon.
2: Très bien. Donc, c'était dans Confidence du cœur avec Adeline Marie-Louise, qui est neurocoach chrétienne. Septième extrait.
12: Non, mais à un moment donné.
10: À un moment donné.
12: Qui
6: parle et dans quelle émission?
10: Ils sont deux à parler. Hein.
2: Nico Santé.
0: Ouais.
2: Et on est dans l'émission Big Up Time.
1: Espagnol.
10: Voilà.
2: Très bien. Donc, effectivement, c'était Nico Santé et Priscilla Di Espagnoles dans Big Up Time. Donc, c'est une émission dirigée par Richard Di Ricardo. L'équipe de Big Up Time, on fait un gros big up. Huitième extrait.
13: Parlez à Dieu de vos problèmes et des pressions que vous subissez. Lui seul est capable de vous porter son aide.
6: Qui parle et dans quelle émission?
2: Alors, j'ai Bruno Collère et puis tu suis là.
10: Eh ben, c'est ce que j'allais dire, Bruno Collère, et je voulais que tu parles
0: ensuite, justement.
10: Alors, là, quel duo.
2: J'ai pas le nom d'émission.
1: Et là, c'est parole.
10: De guérison
2: tout à l'heure.
1: C'est pas parole de guérison.
2: Tout à l'heure, tu l'as dit, une parole qui.
1: Une parole qui relève.
2: C'est ça. Donc, c'est Bruno Collère dans Une parole qui relève. Ouais. Très bien. On poursuit.
14: Notion de.
15: Père de vue.
14: De vue. Et oui. La femme. La femme que nous sommes. Parce que nous ne sommes pas mères avant d'être femmes. Nous sommes femmes avant d'être mères.
2: Bah alors, vous allez.
10: Les époutinas et l'émission du dimanche matin. Ayúdame, por favor, la familia, le nom de l'émission.
1: En tout cas, c'était celle du jour de la fête des mères.
10: Mais c'est le nom de l'émission du dimanche matin.
2: Par contre, il me faut le prénom quand même.
10: Monique.
2: Voilà. Ensuite, il y a qui à part Monique?
1: Il y a pas Jocelyn.
2: Non, c'est pas Jocelyn. C'est lui qui était là tout à l'heure.
1: Oui. Typhon, c'est voilà. Ça.
2: Alors,
1: Christophe Typhon.
2: Oui, et l'époux de Monique s'appelle comment?
10: Tu vas me tirer les oreilles.
1: C'est pas Monique, c'est pas Jocelyn, c'est.
10: Non, il va me tirer les oreilles.
1: C'est Monique et.
15: Ça commence par F.
2: Ouais. F.
10: Firmin.
2: Monique Tinas, qui est conseillère en relations d'aide, et Christophe Typhon, animateur principal de Vivre en
0: Abondance.
2: Très bien. Donc, avec Firmin, sont l'époux de Monique.
10: Yes.
2: Voilà, qui forment donc à eux trois un beau trio pour cette belle émission Vivre en Abondance, qui était le dimanche matin, une fois sur deux.
10: Yes.
2: De 8h à 10h, si je ne m'abuse. Ouais. Très bien. Perfect. Next.
10: Bonne soirée à tous. À très bientôt.
15: À bientôt.
10: Au revoir.
0: À bientôt. Au revoir.
6: Qui parle parle et dans quelle émission.
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3: Vous avez trouvé ou pas?
4: C'était Claudine Duriel, c'est ça?
3: Non, pas Claudine.
4: Elle fait les émissions
3: j'ai oublié, du coup,
4: le samedi après-midi.
3: Jeudi soir. Hein.
4: Samedi après-midi.
3: C'est ça?
4: Mais c'est pas Duriel?
3: Non. Son prénom commence par un A.
4: C'est pas Aline. Il faut une émission.
5: C'est pas Aline.
4: En quinzaine.
5: Ouais. C'est ça. Le samedi après-midi,
4: les questions de la Bible.
5: Voilà. Entre 15 et 17.
3: Bon, alors pour la dernière, c'est un petit peu plus dur pour vous.
4: Ouais.
3: Je vous aide.
5: On reconnaît les voix, mais après.
3: Alors c'est Astrid.
4: Ah, voilà.
5: Ah, ouais.
3: Et deux de ses chroniqueurs, c'est Joël et Myriam.
5: Okay,
3: et vraiment. C'était pour l'émission, voilà, qui s'appelle Plénitude.
5: Ah oui.
3: Ouais. Voilà, et on n'a pas entendu Félix Verpré aussi, qui faisait partie de l'équipe de l'émission. Et donc, c'est le samedi, si je ne m'abuse, voilà, les premiers, il faisait l'émission les premiers et troisièmes samedis, de 15h à 17h. Mmh. Voilà, donc c'est une petite rétrospective sympathique que nous avons fait au travers de ce quiz, les filles.
5: Mmh.
3: Alors, est-ce que ça vous a bien mis?
5: Ouais, hein, c'est bien.
3: Ouais, non, j'ai pas
6: ça fait jouer, ça fait jouer, ça fait rejouer un peu la mémoire,
3: hein,
6: se rappeler un peu du nom des intervenants, du nom des émissions.
5: Des émissions.
6: C'est vrai que c'est utile, hein, c'est très utile,
3: mais c'est plutôt un travail de rétrospective que nous avons fait.
6: Ouais, ouais,
3: voilà
6: fait.
3: Pour les émissions qui ont ponctué donc cette saison, et c'était fort agréable. Donc de se remémorer un petit peu, voilà, toutes les équipes. Donc merci à toutes les équipes, les producteurs, les animateurs, les chroniqueurs. Merci en tout cas pour voilà, votre implication et votre engagement. Et maintenant les filles, je vais vous laisser parler aux auditeurs.
5: Ouais.
3: Pour eh bien voilà, dire combien vous avez apprécié cette saison, votre implication, ce que vous avez voilà aimé. Donc du moins pour avoir voilà ce petit mot de fin. Hein, quel mot de fin avez-vous envie de laisser à nos auditeurs pour
5: fin de saison
3: dernière,
5: 2026.
3: Voilà, ça. Cette fin de saison 2025-2026. Et je vais commencer par Lily.
5: Eh bien, chers auditeurs, sachez que nous ne sommes rien sans vous. Et c'est grâce à vous que cette belle radio continue d'émettre. Et puis, grâce au soutien de tous ces bénévoles qui gravitent autour de ce studio, hein, j'ai envie de dire. Et merci à monsieur le directeur pour son dynamisme qui s'est maladié toute cette équipe. Voilà, voilà. Au plaisir de vous en revoir à la rentrée.
3: Merci Lily. Chacha.
7: Cher auditeur, j'aimerais faire une petite dédicace et un petit poème. Alors, Toto, juillet a toqué à la porte, juin bientôt va passer. Nous allons pour un court moment laisser le direct à petits pas nous reposer pour se retrouver en septembre à la rentrée, si Dieu l'a décidé.
5: Bien.
3: Merci Chacha.
8: C'est Lémina. Moi qui ai la lourde tâche de passer après, le poème.
5: Ça
8: vient se passer.
5: Mais oui, mais oui.
8: En tout cas, chers auditeurs, chères auditrices, ça a été un véritable bon moment pour moi d'être là avec vous, avec l'équipe, la fine équipe. Et ça m'en l'est dit, tout le monde, c'est Tchamberet, pas Molly. C'est vrai, nous qu'à changer rythme, mais nous pas qu'à changer objectif. C'est là nous l'a allé, c'est là nous qu'à aller, c'est l'espérance nourrie. Alors, tchembe, palaché, Angers.
5: Amen.
6: Eh bien, là, c'est moi qui ai la lourde tâche après Lumina de ponctuer donc les interventions de tout un chacun, ou toute une chacune, je dirais plus.
3: Bon, ce soir, oui.
6: Alors. Moi, je dirais que j'étais également ravie de cette année hein, que j'ai passée en votre compagnie.
3: que ce soit les auditeurs ou chacun des chroniqueurs, chroniqueuses. J'espère que ce que nous vous avons présenté vous a plu. Et j'espère également que nous pourrons continuer encore longtemps ensemble sur cette radio que vous aimez, que nous aimons. Et comme le disait Lily, c'est vous hein, qui faites la radio, les chers auditeurs. Et nous comptons sur votre soutien, le soutien de cette belle radio Espérance FM, afin que nous puissions continuer de vous ravir et de faire de belles émissions comme vous l'aimez. Voilà, et puis je vous dis à la rentrée prochaine, si Dieu le veut.
9: Très bien. Eh bien, pour moi, le mot de la fin, ce sera vraiment, nous sommes arrivés à la fin d'une magnifique saison du zapping. Et vraiment, chers amis auditeurs, c'est une aventure incroyable que nous avons vécue à vos côtés avec des éclats de rire, des moments de pure complicité. Et surtout, merci pour votre fidélité semaine après semaine. Et puis, si cette émission est devenue le rendez-vous incontournable du jeudi, c'est grâce à vous, hein. Et puis grâce à une équipe de choc qui donne tout derrière ces micros. Donc je tiens à dire vraiment un immense et gigantesque merci à Lily pour sa fraîcheur, sa bonne humeur contagieuse, pour Vali pour son énergie débordante et puis sa capacité vraiment à illuminer le studio, pour Lumina qui porte si bien son nom et qui a supporté lumière et pertinence au cours et tout au long de l'année, pour Chacha pour son pep, ses punchlines et puis son authenticité qui nous a fait vibrer. Stécio, merci pour ta voix, pour tes balades patrimoniales martiniquaises, ta disponibilité, tes mots toujours bien placés. Et Davis pour ton calme olympien, pour ta technicité, tes analyses vraiment toujours Pepsi et ta voix, voilà. Merci pour tout, merci à vous six. Et vraiment, la radio, c'est vraiment le cœur qui parle, c'est les voix. Donc cette année, nous avons eu mis nos cœurs à l'unisson, nos voix pour vous servir. Et c'est avec plaisir que nous avons ensemble, comme équipe du zapping, effectué cette saison avec vous. Donc le zapping prend quelques vacances pour recharger ses batteries, avec toute l'équipe. Mais d'ici là, passez d'excellentes vacances, prenez soin de vous, restez connectés sur les ondes positives d'Espérance FM et puis à très très bientôt. Voilà, donc vous étiez et Loïc fait un bye-bye, un petit coucou, toujours très timide, mais il est présent. Donc prenez soin de vous et puis allez une dernière fois, on se la fait. Vous étiez au zapping, une émission dynamique et joyeuse où l'on parle de choses sérieuses.
5: Tu es prête?
9: Oui,
5: tu es prête. Let's go.
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1: 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Il est 19h. Belle soirée. 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
1: 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Bienvenue dans Connexion à nouveau. Ce soir, je suis avec Evie.
2: Hello. Hello, ça va?
1: Ça va, merci à toi.
2: Ça va.
1: Nous sommes également avec Eric.
3: Hello.
1: Bien sûr, Davis à la
4: technique. Je vais bien aussi.
1: Ah, pardon.
5: Comment vas-tu, Eric?
4: Je vais bien, merci. Et toi?
5: Ça va.
4: Voilà.
1: Pas la pierre. Alors, nous sommes également avec Dorian. Dorian, comment vas-tu?
6: Salut, ma carrière bien tout bonnement.
1: Super. Et toi, Coralie, comment tu te portes?
7: Ça va très très bien.
1: Super, je suis ravie d'annoncer que je me porte également très bien.
7: Alors, c'est plaisir.
1: Tout le monde va bien. Alors, aujourd'hui, on part au cœur de deux réalités très intéressantes. Tout d'abord, nous allons parler œil pour œil. Nous allons discuter de la vengeance, ce feu qui brûle quand on nous trahit. Et en seconde partie d'émission, nous allons échanger sur l'identité martiniquaise entre héritage et modernité. Tout ça promet d'être très intéressant. Nous voulons connaître votre avis. Participez donc à l'émission et passez à l'antenne en appelant au 0596 72 82 51, ou alors envoyez un message WhatsApp au 0696 218 280.
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1: Alors nous allons nous retrouver tout de suite après cette musique pour échanger de la vengeance, mais d'abord écoutons Petit Onga de l'Immoblaze.
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1: Vous voulez vous venger de quelqu'un? J'ai la meilleure idée de vengeance. Ah là j'ai l'impression qu'on m'écoute. En 2013, un homme se fait larguer un peu salement par sa femme. Une histoire de tromperie, classique, mais dégueulasse. Et pour se venger, il a une idée de génie. Il achète la maison collée à celle de son ex-femme et fait installer dans son jardin une main géante faisant un doigt d'honneur. Je vous l'avais dit, c'est du génie. 3,5 mètres de haut et tout ça dirigé vers la maison de son ex-femme, évidemment. Cette statue lui a quand même coûté 6000 euros, mais quand on n'aime plus, on ne compte pas. Et petit bonus, la statue est éclairée pendant la nuit pour que son ex-femme puisse en profiter à n'importe quelle heure. Merveilleux. Je te laisse partager cette info à quelqu'un de ton entourage qui aurait une petite envie de vengeance, voire à ton ex directement.

0: étude publiée dans Journal of Personality and Social Psychology, 60% des personnes choisissaient la vengeance, même si cela ne leur apportait aucun gain matériel. C'est donc plus d'un individu sur deux qui estime que se venger est parfois nécessaire pour rétablir la justice. Et nous, chrétiens, dans tout ça, sommes-nous réellement à contre-courant lorsqu'il s'agit de vengeance, ou avons-nous simplement appris à dissimuler nos pulsions de vengeance derrière des sourires polis et des versets bien choisis dans la Bible? Alors aujourd'hui, on va ouvrir une discussion qui dérange un peu, parce que, ben oui, on est humain et on a tous déjà eu envie de rendre coup pour coup, même si Jésus nous a dit de tendre l'autre joue. Alors, jusqu'où peut-on aller lorsque l'on a été blessé? Œil pour œil, c'est le sujet du premier débat de ce soir. Alors, sur le plateau, est-ce que la vengeance, c'est quelque chose qui vous parle?
1: Moi, pas trop.
0: Pas trop?
1: Parce que je n'ai jamais eu à me venger. Si ce n'est comme on discutait il y a 5 minutes de tes petits frères qui t'ont volé ton yaourt ou ce genre de choses. Mais c'est vrai que la vengeance, ça part d'un sentiment de profonde injustice. Parce que tu as envie que la personne, elle paye pour quelque chose que tu considères qu'elle n'a pas payé ou pas assez.
0: Ouais.
1: Mais personnellement, je n'ai jamais eu cette... Enfin, j'ai déjà eu cette envie, pas mentir. Mais je n'ai jamais franchi le pas de me venger vraiment d'une personne.
0: Ok. Quelqu'un peut vous raconter une anecdote?
2: Moi, ça me parle beaucoup. J'ai pas d'anecdote, mais généralement, quand on est dans une embrouille avec quelqu'un, quand la personne nous dit quelque chose de mauvais, on a direct envie de répondre, surenchérir. Donc, ça aussi, c'est un aspect de vengeance, de vouloir répondre du tac au tac en essayant de piquer plus que la personne nous a piqué.
0: Oui, tout à fait.
3: Après, je pense que parfois, on n'a pas l'impression de se venger. Mais dans notre façon de faire, on va attendre l'autre au carrefour. C'est-à-dire que tu m'as fait ça la dernière fois, ben là, c'est mort. Enfin, tu passes pas. Alors que s'il n'avait pas fait ça, on aurait été plus compliant, on l'aurait écouté. Mais comme elle a agi comme ça, ben on va agir de façon proportionnelle. Je ne sais pas si c'est de la vengeance.
4: C'est une vengeance passive.
3: Ouais, c'est pas dans l'idée de la vengeance, mais on va lui faire payer pour les conséquences de ses actes.
4: La monnaie de sa pièce.
0: C'est ça. Bon, ça peut être vu aussi un peu comme un mécanisme de défense, ce que tu as dit, puisque c'est pas, tu vas pas directement chercher à faire du mal, c'est lorsque la personne revient que tu vas lui donner les conséquences en fait de ce qu'il avait.
3: C'est ça. Même peut-être profiter d'une situation pour qu'elle comprenne, parce que souvent, quelqu'un dit ça, hein. C'est pas je me venge pas, c'est pour qu'elle comprenne ce qu'elle a fait. Je sais pas, il n'y a pas vraiment un mécanisme de haine totale, mais un genre de rancœur qui est là et qui n'est pas encore totalement parti.
0: Oui, tout à fait. Selon vous, pourquoi est-ce que la vengeance nous attire autant?
4: On a dit tout à l'heure que ça pouvait venir d'un sentiment d'injustice. Si on a le sentiment qu'une injustice nous a été faite, bon, on peut difficilement se satisfaire de ça. Et donc on cherche d'une manière ou d'une autre à ce que justice soit faite, soit par une autorité qui en a le pouvoir, et sinon, se faire justice soi-même.
3: Après, c'est vrai que le mot vengeance, moi je trouve ça super fort, parce que quand je vois vengeance, je vois quelque chose d'extrême. Je sais pas si vous avez la même perception.
1: Moi, je suis totalement d'accord. Vengeance, c'est vraiment qui élabore un plan qui est machiavélique. Voilà, c'est ça. La vengeance, c'est un plat qui se mange froid, comme on entend dans les films. Donc, c'est vraiment un plan.
3: On est là, il faut réfléchir.
1: Tout est bien agencé. On s'attend à ce que telle personne commette tel acte qui va mener à telle chose.
3: Voilà.
1: Moi, c'est vraiment ça, la vengeance.
0: C'est ça. Moi, je me dis que lorsque la vengeance prend des proportions telles, on rentre forcément dans un peu de la manipulation. Ça me fait penser à la série Revenge. Pour les personnes qui le regardaient à l'époque, ça passait sur M6. C'est une fille qui a dédié sa vie pour infiltrer un groupe de personnes qui avaient contribué à la mort de son père. Et elle s'est créée toute une identité, tout un truc, jusqu'à aller se marier, etc. Et toute sa vie, c'était la vengeance. Et c'était une série assez longue, donc un périple quand même assez, assez dur. Tout ça pour qu'à la fin, elle se rende compte que même lorsqu'elle avait réussi à aboutir à son plan, elle se sentait toujours aussi vide, elle ne voyait pas, il n'y avait pas de résultat positif en fait à son action. Et donc, je ne sais pas si du coup vous avez déjà l'occasion de vous venger, mais est-ce que vous pensez que c'est possible de se sentir bien après après s'être vengé?
5: Oui. Mais il me semble que quand on est dans un gang, ou bien même si c'est pas un gang, dans une bande, la vengeance c'est quelque chose de normal. Par exemple, si la bande rivale a fait quelque chose, c'est un peu normal de rendre l'appareil. Mm-hmm. Alors j'en parle de loin, je ne suis pas dans un gang, hein, dans une bande. Il y a dans des milieux où c'est quelque chose de normal, c'est une réponse, c'est presque comme une légitime défense.
0: Ouais. Mm-hmm. Ouais, tout à fait.
3: Je pense que la vraie vengeance, c'est on ne voit pas vraiment les choses venir. C'est sournois en fait. C'est un peu sournois dans le sens où la personne ne s'attend pas à ce qui va lui arriver, enfin pas forcément. Mm-hmm. Et comme tu disais, celle qui s'est vengée de la mort de son père dans le film, j'ai pas vu, hein, mais j'essaie de comprendre. Les personnes qui ont tué son père ne la connaissaient pas forcément. Mm-hmm. Donc elle est arrivée sous notre couvert dans un but précis. Mm-hmm. Je sais pas si chacun de nous a été confronté à un cas comme ça. On est plus, je pense qu'on est plus confronté à des cas où on va essayer de se défendre. Mm-hmm.
4: Et puis bon, je pense pour répondre à la question, je ne sais pas si on se sent bien après s'être vengé, parce que on rajoute une pièce dans la machine. Mm-hmm. Vous savez, dans les jukebox, c'est ça. Ouais. Si vous mettez une pièce, la machine joue, et si vous ne mettez pas de pièce, elle s'arrête.
0: Exactement.
4: Mais la vengeance, c'est ça, tu remets une pièce dans la machine, mais une fois que tu t'es vengé, que va faire l'autre?
3: Mais bah, souvent j'ai à son tour. Mais
4: voilà, bah, tu remets une pièce. Donc, comment tu peux retrouver la paix? Parce que tu te dis, bon, finalement, l'autre, il va peut-être se venger, donc il te faut te protéger, donc il te faut. Etc. Donc,
3: mais c'est comme.
4: La paix, tu ne la trouves pas, en vrai.
3: Les vendettas, c'était un peu. Les vendettas, c'était des guerres entre familles. Quand il y avait un affront ou un meurtre qui était fait dans une famille, la famille, de génération en génération, devait venger ceux qui étaient morts. Donc, ça finissait pas parce que, en fait, c'était sur des générations, des enfants qui ne se connaissaient même pas, qui connaissaient même pas l'histoire.
4: Qui continuaient à se venger.
3: Qui continuaient à se venger d'une histoire qu'ils ne connaissaient même pas, en fait. Ouais. Donc ça fait prendre des proportions un peu irréalistes.
0: C'est ça, oui.
5: Mais j'aimerais savoir, même si vous ne l'avez jamais fait, est-ce que quand sur la route, quelqu'un en automobile vous fait une tête à queue, est-ce qu'on n'avez pas envie de lui faire pareil?
0: Oui, mais justement, je trouve que c'est une bonne image parce que même si on a envie de le faire et si on est un peu impulsif, on va peut-être tenter de le faire, mais on risque plus de se mettre en danger nous. Et en danger les autres personnes. Et je trouve que c'est une belle image justement de la vengeance, parce que parfois on est tellement aveuglé par notre colère, on a tellement d'émotions négatives qui brouillent un peu notre jugement, qu'on réalise pas en fait qu'on se fait du mal à nous-mêmes, mais aussi qu'on peut faire du mal à d'autres personnes qui ne sont pas forcément impliquées dans la situation. Et tout ça m'amène, tout à l'heure tu en as parlé un peu, à ma prochaine question, qui est on entend un peu souvent la meilleure vengeance c'est de réussir, c'est de guérir, c'est de passer à autre chose, c'est de montrer à la personne que tu n'es plus à son niveau, entre guillemets. Qu'est-ce que vous pensez de ça? Est-ce que vous êtes d'accord avec
3: ça? Mais en fait, si tu fais ça pour l'autre personne, c'est déjà que tu es toujours lié à elle.
0: C'est ça.
3: Et donc, en fait, tu n'as pas encore brisé ce lien-là et tu es toujours en train de ressasser ce qu'elle t'a fait. Pour moi, la meilleure vengeance, entre guillemets, c'est d'oublier.
0: Ouais.
3: Enfin, c'est de passer à autre chose, c'est de ne pas vivre pour cette personne. Parce que finalement, en fait, je sais pas, on revit à travers son regard et puis peut-être que l'autre a même oublié en fait qu'elle nous a fait quelque chose et nous on est cramponnés à une histoire qui existe que pour nous. Et on va peut-être faire des choses qui ne seront pas celles qu'on aurait faites si on avait réfléchi en pensant à soi ou à ce qu'on aime.
0: C'est ça, tout à fait. C'est-à-dire que la vengeance, même si elle est, entre guillemets, classe et propre, elle reste quand même une réaction à quelqu'un d'autre. Et d'une manière ou d'une autre, ça reste un peu une obsession camouflée. Or, l'opposé, j'ai envie de dire, de la vengeance, c'est le pardon total. Comme tu as dit, l'oubli. Et ça a l'effet contraire, c'est-à-dire que ça libère totalement. Mais en dehors, entre guillemets, du pardon, parce que des fois, on se dit, bon, même si je pardonne, bah, faut quand même que la personne qu'il y ait des conséquences.
1: C'est pas facile de pardonner.
0: Si on se venge pas, on fait quoi, concrètement? Est-ce que, bah, comme on est chrétien, on reste là et puis...
4: Bah, ça dépend de l'offense. Ça dépend de l'offense qui a été faite. Mm. Parfois, c'est l'autorité judiciaire qui peut apporter une réponse. Mm-hmm. Bon, si on n'est pas dans ce niveau-là d'offense et que c'est plus un conflit interpersonnel, bon, il faut voir dans quelle mesure on peut passer par-dessus l'offense sans forcément entrer dans le cercle vicieux de qui va voilà, comme on disait, remettre une pièce dans la machine, quoi. Mm-hmm. Donc je dirais que tout dépend de l'offense de ceux qu'on estime être injuste et qui nous touchent.
1: Il faut en parler aussi. Mm-hmm. Parce que au final, si tu veux passer à autre chose, il faut que tu puisses parler de cette offense à une personne de confiance qui pourra mieux t'aider à oublier, parce qu'il ne suffit pas de rester dans ton coin et te dire je vais oublier, je vais passer à autre chose. Mm-hmm. Ça peut être vraiment dur, au contraire, c'est là que tu peux t'enfermer dans un schéma à ressasser, te dire non, finalement je vais pas passer à autre chose, je vais lui faire payer, etc. Donc en vrai, je pense que il faudrait en parler et puis se faire aider aussi. Ça peut être pas mal.
0: Ben, c'est vrai, ouais, ce sont de belles propositions, et c'est vrai qu'on se dit peut-être que si on ne se venge pas, qu'on est passif, mais on peut choisir un autre combat qui est justement le combat du pardon, le combat de guérir. Et ben, c'est pas quelque chose de passif, c'est vrai qu'on n'a pas une action envers l'autre, mais plutôt envers nous-mêmes. Et ben, je pense que c'est une belle manière de voir les choses pour ne pas se sentir, entre guillemets, enfin je sais pas, mais rester un peu dans un état de victimisation. Voilà, on choisit un autre combat, on choisit de rester actif, mais plutôt autrement. Du coup, j'avais une question également, c'est que dans la Bible, c'est mentionné que la vengeance appartient à Dieu. Et donc j'aimerais, bah, je sais pas, qu'on en discute, parce que qu'est-ce que ça veut dire concrètement? Est-ce que ça veut dire que si quelqu'un me fait du tort, je peux demander à Dieu de lui casser la jambe? C'est quoi les...
2: Je comprends ça plus dans le sens où si quelqu'un t'a fait du mal, il faut justement, comme on vient de le dire, passer autre chose et laisser ça dans les mains de Dieu. On laisse Dieu gérer sans demander à Dieu de faire du mal à cette personne, mais juste Dieu connaît la personne.

0: regarder vers l'autre qui l'a offensé pour essayer de la comprendre, pour lui apporter son soutien même. Mm-hmm. Et ça a été des histoires où la personne offensée et celle qui a offensé ont pu être restaurées. C'est extrêmement difficile, mais en tout cas, je pense que c'est l'ultime stade du pardon où les deux personnes sont restaurées. Parce que forcément, même si on fait quelque chose à l'autre, parce qu'on parle du point de vue de l'offensé, mais aussi celui qui offense, il ne vit pas forcément bien le fait d'avoir avoir eu des comportements qui n'étaient pas bons. Mm-hmm. Et le fait de recevoir le pardon ou d'être à nouveau accepté peut l'aider à être restauré et à pouvoir adopter de nouveaux comportements qui seront pour le bien.
1: Oui, tout à fait. C'est vrai qu'on n'avait pas du tout parlé de la personne qui faisait le mal, alors que...
0: De qui on se vengeait, oui.
1: Oui, voilà, c'est ça. C'est-à-dire qu'en tant que membre, on fait tous, on peut très bien se retrouver de ce côté-là également.
0: Dans le viseur.
1: Oui, voilà, de l'histoire. Tout à l'heure, Dorian, tu as parlé du fait que lorsqu'on dit que la vengeance appartient à Dieu, en gros, qu'on lui confie des choses. J'aimerais rebondir dessus pour dire que dans ces éléments-là, généralement, on a énormément de colère, énormément d'émotions négatives qui s'accumulent. Et justement, on pense que se venger va pouvoir libérer la pression et faire en sorte que ces éléments puissent sortir, tout simplement. Et le fait de ne pas pouvoir se venger, on pourrait se dire que du coup, on est obligé de garder en nous ces émotions négatives, toute cette colère. Or, non, en fait, on peut quand même exprimer notre colère malgré le fait qu'on ne se venge pas. D'ailleurs, une personne de la Bible qui exprimait beaucoup ses émotions, c'est David. À travers les psaumes, on voyait quand il était triste, quand il était fâché, en colère contre Dieu aussi parfois. Et donc c'est sympa de voir ça parce qu'on peut voir que Dieu peut gérer notre rage, qu'il peut gérer toutes nos émotions négatives et donc nos envies de vengeance. On peut, comme tu le disais, les confier à Dieu tant qu'on les rejette pas sur les autres, quoi. Oui.
2: Oui, certains disent je te laisse entre les mains de Dieu, et ça sous-entend que Dieu va s'occuper de toi négativement, comme si Dieu prenait plaisir au mal. Je pense que ça ne correspond pas au caractère de Dieu. Et je crois aussi que ne pas se venger peut aider l'autre, celui qui nous a offensé, ça peut l'aider à le rendre meilleur, en fait.
1: Tout à fait. Tout à fait. Alors, au fond, la vengeance permet et promet un soulagement temporaire, mais elle ne guérit pas. Elle nous donne à tous l'illusion de prendre le contrôle, alors qu'en réalité, elle nous attache encore plus à la blessure et à la personne qui nous a blessés. Elle parle à notre ego, mais elle étouffe notre âme. Mais Jésus nous a montré une autre voie, non pas celle de la faiblesse, mais bien celle du courage. La voie de pardonner, le courage de lâcher et de confier à Dieu ce que l'on ne comprend pas et ce qu'on ne peut pas réparer seul. Alors non, la vengeance ne guérit pas et non, nous ne sommes pas invités à nous venger les uns aux autres. Les uns contre les autres, envers les autres.
0: Help.
1: Envers les autres, yes. Mais la vengeance prolonge la douleur. Le pardon, lui, il ouvre la porte à quelque chose de bien plus grand, à la paix. Une paix qui ne vient pas de ce que l'autre mérite, mais plutôt de ce que Dieu nous donne à tous, et dont nous sommes tous appelés à bénéficier. Alors à toi qui écoutes, ne laisse pas la colère décider de ton avenir, mais laisse plutôt Dieu écrire la suite de l'histoire.
3: Amen.
0: Amen.
2: Merci. On écoute un peu de musique avant de retrouver la partie biblique.
1: Tout à fait.
2: Une chanson proposée par Evie Ryan Labis, chaque jour.

0: Adam vit qu'il avait été précipité sur la terre, il poursuivit la femme qui avait enfanté l'enfant mâle. Et les deux ailes du grand aigle furent données à la femme, afin qu'elle s'envolât au désert vers son lieu, où elle est nourrie un temps, des temps et la moitié d'un temps, loin de la face du serpent. Et de sa bouche, le serpent lança de l'eau comme un fleuve derrière la femme afin de l'entraîner par le fleuve. Et la terre secourut la femme, et la terre ouvrit sa bouche et engloutit le fleuve que le dragon avait lancé de sa bouche. Et le dragon fut irrité contre la femme et s'en alla faire la guerre au reste de sa postérité, à ceux qui gardent les commandements de Dieu et qui ont le témoignage de Jésus. Voici ces quelques mots qui terminent et qui concluent le chapitre 12 du livre de l'Apocalypse. On en a parlé hier pour ceux qui étaient connectés. Et nous avions notamment parlé de la femme qui caractérise l'Église et qui nous laisse un appel, qui laisse aujourd'hui l'appel à la communauté chrétienne pour avoir cette psychologie féminine dans son fonctionnement quotidien. Maintenant, c'est vrai que le texte présente beaucoup d'images, de symboles, de cette lutte entre le dragon et la femme. Je voudrais juste m'arrêter le temps de cette chronique sur le verset 17 qui parle du reste de la postérité de la femme, de ses descendants en quelque sorte, et vous interroger sur les marqueurs de ce reste-là, de cette postérité, au chapitre, au verset 17. Est-ce que vous avez, ceux qui ont suivi, bien sûr, est-ce que vous avez repéré les deux marqueurs présentés ici dans Apocalypse 12?
1: Ceux qui gardent les commandements de Dieu. Dieu et qui ont la foi de Jésus.
0: Oui, très bien.
1: Voilà.
0: C'est ça. Deux marqueurs. Alors, pour nous autres qui vivons dans ces temps de la fin, ben voilà, quand on s'interroge sur les marqueurs de l'Église, comment la reconnaître, qu'est-ce qui la caractérise, voici deux éléments qu'on peut intégrer dans notre réflexion. Une communauté qui garde les commandements de Dieu et qui a le témoignage de Jésus. Voilà, la fidélité à Dieu dans sa parole, dans ses commandements, et finalement le fait de centrer l'ensemble de la vie, de la réflexion, de l'action sur le témoignage de Jésus, sur son vécu, sur l'esprit qui l'a animé. Et en faisant ça, je pense qu'on sera certainement dans le bon chemin, dans le droit chemin, celui qui mène à la vie. Amen.
1: Amen. Amen.
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3: Quelques minutes d'échauffement avant l'épreuve finale. Depuis 8 jours, des centaines de lycéens se sont succédés ici sous le regard d'un jury exigeant. Pour eux, le ballet est souvent une histoire de famille et beaucoup pratiquent toute l'année en association.
4: Oui, parce que pour moi c'est ma culture et ma maman, on va nous suivre ma maman, ma mamie aussi. Et parce que j'aime beaucoup cette danse.
3: Tu es très à l'aise.
4: Oui.
3: L'épreuve, qui comprend également un oral, permet de glaner quelques points pour le bac.
5: Nous voici de retour dans notre émission Connexion. Martinique, entre héritage et modernité. Ce soir, nous parlerons d'identité, mais aussi de quelque chose qui nous touche, s'aimer tel qu'on est, tout en étant martiniquais. Est-il facile d'être fier de soi, de ses origines, de sa couleur de peau, de son créole, dans un monde qui nous pousse à être parfois quelqu'un d'autre? Je souhaite aussi la bienvenue à ceux qui nous ont rejoints. Et je vous rappelle, chers auditeurs, que vous pouvez nous partager votre avis sur la culture en tant que Martiniquais en appelant au 05 96 72 82 51 ou encore vous pouvez nous envoyer un message au 06 96 218 280.
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5: Alors, entrons dans le vif du sujet. Mais avant de vous poser la question, je veux vous parler de moi. Alors, en fait, j'étais allée dans un mariage malgache. Et à un moment, vu qu'on était martiniquais, on nous a dit Bah écoutez, dansez-nous une danse de chiou. Bug total. En fait, on savait pas trop trop quoi danser. Du coup, bon, je crois qu'on a appris un Thibaut, des Thibauts. Ils ont beaucoup aimé. Alors, je sais pas si ça fait partie intégrale de la culture, mais je pense que ça représente un peu. Il y avait du créole, etc. Mais je me suis quand même posé la question. Finalement, c'est quoi ma culture? Parce que, voilà, on me pose des questions, mais je ne sais pas trop quoi répondre. Est-ce que ma culture est moins prégnante que d'autres cultures? Voilà, je me suis posé beaucoup de questions. Alors, je vais vous la poser à votre tour. Selon vous, qu'est-ce que la culture martiniquaise et est-ce qu'on la perd, finalement?
0: Alors, nous sommes dans un siècle de mondialisation. Et du coup, ce qu'on dit pour la culture martiniquaise, on pourrait le dire pour n'importe quelle autre culture à travers le monde ou en France. Il y a une tendance effectivement à perdre des richesses locales au profit d'une approche globale, universaliste.
5: Mais est-ce que le fait de prendre, je te coupe, est-ce que le fait d'aller dans les fast-foods sans les nommer, mm-hmm. est-ce que ça fait qu'on perd sa culture? Est-ce qu'on ne peut pas faire les deux? Finalement.
0: C'est-à-dire, la culture peut se décliner sur différents aspects. Culture culinaire. La culture culinaire en Martinique, c'est pas le hamburger. C'est le tinet mouru, c'est le riz haricot rouge.
5: Justement.
6: Les acras.
0: Les acras.
5: Les crabes.
0: Les crabes. Oui. Oui, oui. Le crabe de Matoutou, etc. Même si on n'en mange pas.
5: Colombo.
0: Donc, toi, tout ça, c'est une culture culinaire qui se perd au profit des pâtes et du riz, par exemple.
5: Est-ce que c'est vrai? Est-ce que vraiment on a... Vas-y, Davis.
6: Non, juste pour dire qu'on a un fast-food local ou des fast-food, hein, je ne sais pas. Mais je trouve que c'est pas encore assez, ils ne vont pas encore assez loin. Ça me manque les acras. Hein, je fais un appel.
5: Je plus sois.
0: Ouais, donc, ce qu'on dit pour la nourriture, on pourrait le dire pour la musique, on pourrait le dire pour le style vestimentaire, on peut le dire encore pour plein d'autres domaines, même dans la façon de penser, la façon de parler. Oui, donc si on doit se définir, c'est difficile à définir la culture.
5: Mais est-ce que vous, parce que la culture, c'est aussi nous qui l'avons, nous qui la transmettons,

0: que vous avez des histoires dont vous rappelez et vous vous dites, ah oui, ça c'est ma culture, j'associe cette façon de faire à ma culture. Vous avez des souvenirs, est-ce que vous partagez avec nous c'est quoi la culture martiniquaise?
1: Je ne peux pas partager un souvenir. Ce qui m'a beaucoup manqué quand j'étais en primaire, en CM2, on s'attendait à faire du foot, au sport, et on avait une prof très conservatrice qui nous a fait faire du ballet. Donc c'était ça notre sport, et premièrement pour les enfants, on n'était pas chaud quoi, mais c'est très positif, et ça m'a permis d'apprendre une partie de ma culture justement.
0: Même si tu voulais pas, genre.
1: Même si je voulais pas, non, mais avec le recul, ça m'a appris le ballet c'est quoi, le rythme, le tibois, les pas de danse, etc.
0: Et c'est vrai que genre, tu dis quelque chose que tu as vécu, parce que même si on parle à un enfant par exemple que le ballet existe, si on l'a pas vécu, si on n'a pas senti les rythmes, en fait, je pense que la culture n'est pas vraiment transmise.
2: Le tambour, oui, le tambour, ça fait partie de la culture musicale et plus largement de la culture martiniquaise. Je ne sais pas si tous les Martiniquais ont un tambour à la maison.
0: Mais ne serait-ce que le tibois, moi je me souviens le tibois tac-pitac, enfin je connais tac-pitac, mais c'est depuis aussi loin que je me souviens.
2: Est-ce que tu sais jouer?
0: Ah, je sais juste que c'est tac-pitac. Parce qu'en fait, moi j'ai grandi avec ma grand-mère qui parlait par exemple créole martiniquais, mais elle parlait que créole. Donc je vois une différence entre les créoles que... Oui, entre ce que je dis, ça donne une ambiance.
2: Oui.
0: Et du coup, le créole qu'on parle maintenant, j'ai l'impression que c'est pas le même créole qu'hier. Mmh. Et je sais pas si j'ai tort ou raison, mais moi j'ai l'impression que
2: c'est francisé.
0: Dans quelques années, on aura un créole qui n'aura rien à voir avec ce qu'il a été. Parce que pour moi, le créole, c'est aussi l'histoire. Mmh. Quand ma grand-mère parlait créole, elle parlait de ce qu'il vivait avant. C'est-à-dire, elle avait une expression qui disait la vie, c'est pas râler chaise botable, ou la vie, c'est pas un bol tout le monde.
2: Oui, oui.
0: Alors qu'on sait tout, on sait pas c'est quoi un bol tout le monde. En tout cas, les jeunes savent peut-être même pas qu'est-ce qu'un bol de tout le monde.
2: Mais en fait,
3: c'est pas totalement perdu. Hein, il y a des jeunes qui savent c'est quoi un bol de tout le monde.
0: Mais je parle plus des jeunes ados, peut-être même quand on descend un peu sur. C'est parce que nous, quand on a encore peut-être la génération 1900.
2: La jeune Z.
3: Oh oui.
2: C'est pour ça qu'il est toujours difficile de définir une identité, parce qu'elle n'est jamais vraiment figée en fait. Mmh. Et elle peut être multiple aussi. D'autant plus que la culture elle-même, elle est toujours en mouvement, en mutation. Elle s'enrichit de certaines choses, elle en perd d'autres. Et c'est ce qui peut la rendre belle aujourd'hui. Bon, le zouk, par exemple, c'est un des éléments de la culture musicale. Le zouk de Cassave des années 80, c'était toujours en créole. Nous sommes en 2025, parfois tu as des zouks en français, voilà. C'est mélangé avec d'autres sonorités, R&B, et bon, ça ressemble plus beaucoup à ce que faisait Cassave. Et pourtant, ça s'appelle toujours zouk, et certains jeunes martiniquais s'identifient, tu vois. Donc, c'est quelque chose de toujours, l'identité est toujours vivante. Et je pense qu'il est bien qu'il en soit ainsi, parce que quand on la fige, ben, ça a plutôt tendance à exclure, dans le sens où l'identité, c'est comme ça, comme ci, comme ça. Et donc, si tu n'as pas ces trois ou quatre éléments, ben, tu n'es pas. Alors que, on peut l'ouvrir davantage, je pense.
1: Après, la culture se mondialise, ça peut être négatif parce que du coup, on efface un peu notre vraie culture, on se mélange un peu trop aux autres. Mais il y a pour moi en tout cas, il y a de bonnes cultures qui se mondialisent, dans le sens où j'avais vu il n'y a pas si longtemps que ça un fast-food, comme Davis l'a dit, local, plutôt slow food, avait fait un milkshake chocolat de communion.
0: Ah oui.
1: Donc c'est incroyable, je me suis dit, mais j'achète. Et c'était bon. Donc il y a cet aspect-là aussi. Ça peut aussi faire découvrir des touristes se disent ouais, mais chocolat de communion, c'était bon, mais c'est quoi le vrai chocolat de communion? Je veux goûter, goûter à la culture, etc.
2: Le pain au chocolat, c'est un truc typique.
1: Ah oui.
2: Martiniquais, ça fait partie de la culture martiniquaise. Ouais.
4: Mm-hmm. Oui, pour rester dans la culture culinaire, mais quand j'étais petit, je me souviens, je crois que tous les dimanches soirs, on faisait de la soupe, il me semble. Il y avait le toloman quand on était petit, le féroce d'avocat, riz au lait, vermicelle au lait, beaucoup de fruits aussi, puisqu'on habitait à la campagne. Puis bien sûr, le dimanche, riz, haricots rouges, légumes pays, voilà, poisson frit, voilà, c'est bon, c'est ça.
0: Mais c'est ça. Et c'est ça qui nous raccroche aussi au fait d'être martiniquais, je pense. Parce qu'il y a des martiniquais qui sont aussi en métropole, en hexagone.
2: Voilà.
3: merci beaucoup.
0: Exactement, merci. Qui sont en France hexagonale et qui disent qu'ils sont martiniquais, mais des fois on a du mal à se... s'identifier à eux parce qu'en fait on n'a pas les mêmes références. Et c'est là qu'on voit que la culture aussi, c'est, enfin, être martiniquais, c'est aussi avoir une culture et une même base qui se transmet
2: génération en génération,
0: mais qui n'est pas figée, comme vous disiez. Au départ, la culture s'est créée avec un mélange de différentes cultures, la culture africaine, la culture européenne et la culture hindoue, la culture aussi des Caraïbes, et c'est un mélange qui a fait qu'on en arrive là. Et je pense, oui, vas-y, qu'aujourd'hui, ça reste la même chose. En fait, on continue à évoluer, mais je pense qu'il y a des bases qu'il faut quand même garder.
4: Non, je me demande juste, est-ce qu'il n'y a pas une différence certainement entre les Martiniquais et ceux qui disent qu'ils sont Martiniquais parce que leurs parents sont nés là-bas, sont nés ici, ben eux ils sont nés là-bas, ou bien il y a des Martiniquais qui n'ont vécu que quelques années ici, et ceux qui ont vécu 30 ans ici, ils vont voir les choses différemment, ils n'ont pas les mêmes racines, je pense.
0: Et oui, puis il y a aussi la transmission. Si c'est un Martiniquais qui vit là-bas, mais ses parents lui transmettent sa culture, je pense qu'il aura quand même une base assez solide qu'un Martiniquais où ses parents ne vont pas faire ce travail. Et du coup, il sera plus ou moins déraciné de ce qui est un Martiniquais.
3: Ouais, ça me fait penser à un TikTok que j'ai vu cette semaine. C'est un jeune Guadeloupéen qui fait la promotion d'un fast-food qui est en fait de la nourriture guadeloupéenne halal. Et en fait, lui, il dit « Ah, j'ai jamais mangé timal. Je vais manger timal halal. » Et bon, bien sûr, il s'est fait abattre sur les réseaux parce que qu'est-ce que ça veut dire, voilà. Et c'est fou parce que ce que je voulais dire justement tout à l'heure à Davis, c'est que en parallèle de notre culture martiniquaise sur l'île, il y a une culture antillaise également qui se développe ailleurs, hein, dans la diaspora martiniquaise, antillaise et tout. Et en fait, souvent, en tant que martiniquais vivant en Martinique, on juge les personnes qui sont martiniquaises, antillaises ou qui ont leurs parents antillais et qui vivent en France hexagonale parce que, ben voilà, par exemple, ils vont employer une expression différemment de la manière dont nous on l'emploie. Donc on va dire qu'ils l'emploient à tort, mais eux c'est comme ça qu'ils l'emploient, et donc pour eux, ben voilà, ils vont appeler un antillais un timal, et pour eux c'est logique et tout. Et en réalité, bon, on peut juger, hein, mais c'est une nouvelle culture qui se développe en parallèle de la nôtre. En fait, c'est une extension. Donc bon, on apprécie ou on n'apprécie pas. En l'occurrence, bon, manger timal à l'al.
0: Je pense que c'est un peu pour se raccrocher, parce que si je me mets dans leur situation, ils sont loin un peu de leur culture. Mm-hmm. Et ils essaient tant bien que mal avec ce qu'ils ont, parce qu'ils n'ont pas grand chose parfois. Ouais,
3: je sais pas vraiment si
0: ça raccroche.
3: Parce que. Il y a peut-être une volonté, mais des fois je me dis qu'il y a peut-être une absence de recherche. Parce que bon, les informations elles sont là. Si tu fais quelque chose entre guillemets pas exactement comme ça devrait se faire, bah, on te le dit, tu te corriges, mais bon,
0: il n'y a pas forcément, de correction après.
3: Voilà, après il y a des choses au bout d'un moment, ça rentre un peu dans les mœurs, donc ils vont jamais arrêter d'appeler les Antilles timal. Enfin voilà.
2: Après, c'est vrai que l'expérience de foi religieuse, ecclésiale, vient un peu sur certains aspects en confrontation avec la culture. Et le message de l'évangile peut aisément critiquer la culture, apporter une critique à la culture, sans forcément gommer tout. Mais on n'a pas pas toujours trouvé l'équilibre entre le fait d'avoir un message contextuel, culturel, pour un territoire particulier, et le fait que, dans tous les cas, quelle que soit la culture d'ailleurs, l'évangile apporte une contre-culture critiquant certains aspects. Par exemple, je prends le carnaval, c'est un trait fort de notre culture martiniquaise, mais une fois qu'on marche avec Jésus et qu'on adhère à son message, bon, difficile de garder ce trait culturel, se retrouver à demi-nuit dans les rues de Fort-de-France en train de chanter. Donc ça, c'est un élément qui vient un peu contre la culture, mais sur d'autres aspects, ben, l'évangile s'y intègre parfaitement sans qu'il y ait de problématique. Donc, trouver l'équilibre, ce n'est pas toujours évident, mais c'est quelque chose qui se construit finalement tous les jours.
0: Et c'est vrai qu'en étant adventiste, enfin en tout cas adventiste ou chrétien, enfin, je parle pour les autres, mais en tout cas en étant adventiste, il y a certaines choses qu'on ne va pas faire. Et de mon impression, moi je me suis un peu désintéressée à la culture du fait que, de toute façon, on ne mange pas de crêpes, on ne mange pas de. Enfin, de toutes ces choses-là. Je ne connais même pas le boudin rouge et tout. Et je ne sais pas. Et du coup, c'est comme ça, on était des Martiniquais à part. Et ça, c'est encore autre chose. Parce que. On a la culture chrétienne qui fait qu'on agit d'une certaine manière, qu'on danse d'une certaine manière.
4: Aimes-tu la cra, au moins?
0: Ah oui, complètement.
4: Ah oui. Ah,
0: Lévis, c'est le défenseur fervent des acras de morue.
4: Entre autres.
0: Entre autres.
4: J'ai vu qu'en Guadeloupe, il y a un truc spécialisé d'acra, une boîte à acra, enfin un restaurant. Je ne sais pas si en Martinique, il y en a. Je lance l'appel.
0: L'appel est lancé deux fois.
3: Mais je pense que le message est passé.
0: Voilà, et c'est très très important. Voilà. Je plus sois à nouveau. Et du coup, oui, c'est deux cultures qui sont opposées. Et ce qui m'avait fait réfléchir aussi par rapport à ça, c'est que quand j'étais allée dans ce pays, justement, ils étaient des adventistes, mais qui vivaient leur culture à 200%. Et moi, je me suis dit, ils avaient aucun complexe. Pourtant, c'était des dirigeants adventistes. Hein. Ils n'avaient aucun complexe à danser sur les musiques de leur pays. Bon, bien sûr, ça restait correct et tout. Mais ils n'avaient aucun problème avec ça. Alors que nous, de notre côté, c'est vrai qu'on n'a pas ce même regard-là.
3: C'est un peu déplorable, moi, je trouve. Hein. Je ne sais pas pourquoi il y a eu. Enfin bon, j'ai ma petite idée. On en a déjà parlé en plus ici. Je sais pas, cette volonté de censurer en fait notre identité sous prétexte que, en fait, avec le message chrétien, parfois vient une diabolisation de tout ce qui n'est pas écrit dans la Bible, alors que il y a d'autres éléments culturels qui ne sont pas forcément négatifs et qui peuvent se faire
2: en lien avec l'histoire coloniale.
3: Ah oui.
2: Mais bon, c'est pas une fatalité en fait.
4: À quoi pensez-vous plutôt, à la musique par exemple?
0: La musique c'est un ou encore les contes. Enfin, après, on peut faire les contes entiers écrits.
4: Ouais, tout à fait.
0: Voilà, c'est des choses qui ont rythmé. Je trouve que encore les années 1900, 2000, c'est encore rythmé par ces choses-là. Et donc on a quand même un petit bagage sur ça. Mais j'ai l'impression que les dernières générations qui viennent ont de moins en moins cet ancrage dans la culture, ce qui fait que on parlera, mais on va pas se comprendre bientôt quand.
2: Le défi, c'est pour nous qui sommes encore là, mais de ne pas laisser, pour reprendre le vocabulaire, une submersion mondialiste. D'être dans la transmission, de prendre en main les choses, parce que si on ne le fait pas, personne ne viendra le faire pour nous.
0: C'est
3: ça, tout à fait. Je pense que c'est une question de choix personnel. Pour ma part, je connais beaucoup de jeunes qui sont très ancrés dans notre territoire, qui développent activement des activités traditionnelles, qui sont à la recherche de choses vraiment plus, typiques, enfin culturelles, pas forcément que anciennes, mais en fait, il y a aussi cette manière de voir les choses comme quoi la culture c'est forcément ancien, alors que pas forcément, enfin le Bélès, c'était là à l'époque, mais ça peut être encore présent aujourd'hui. Et il n'y a pas de raison que ça disparaisse. Maintenant, c'est vrai que globalement, on a tendance à tous s'européaniser, s'américaniser. On suit les modèles qu'on voit depuis sur nos écrans. Mais il y a quand même une population qui s'intéresse à notre culture et qui continue à la faire vivre. Oui.
0: Oui, vas-y, Davis.
4: Un petit exemple de tradition liée à la modernité, une boîte à rythme tibois.
0: C'est sûr que les enfants avec ça,

0: Mais franchement, il y a beaucoup de... Enfin, dernièrement, ma sœur m'a parlé d'une application qui était créée, j'ai oublié le nom, mais en fait, ça permet à des jeunes ou moins jeunes de pouvoir savoir ce qu'ils font. Parce que souvent, en Martinique, on dit qu'il n'y a rien à faire. Parce que bon, ça, c'est aussi un héritage culturel de savoir, de connaître la Martinique, de connaître les endroits, de connaître les différentes communes. Et on a du mal des fois à savoir qu'est-ce qu'on fait. On va toujours au même endroit, à la même plage, etc. Et du coup, c'est, je pense, une super idée où ils ont répertorié tous les endroits intéressants avec il y a plusieurs personnes, c'est comme un réseau social. Enfin, on choisit où est-ce qu'on veut aller et l'endroit qui retient le plus de likes, c'est là où on va. Okay. Donc c'est une manière un peu actuelle de mettre en valeur la Martinique, les endroits, et de pouvoir avoir accès à un public qui connaît les applications, les likes, les réseaux sociaux.
1: Peut-être. Non, c'est pas Kitties. Il y en a plusieurs sans doute. Hein.
2: Alors, au début, je me suis je crois que ça s'appelle Jouer Martinique, mais en fait, il y a pas
0: Jouer Go, je crois.
2: Ah, Jouer Go, ok.
0: Mais alors, moi, j'ai trouvé que sur Apple, celui-là, donc je n'ai pas pu le télécharger. Mais en tout cas, c'est des initiatives comme ça où on pourra mettre en avant notre culture, mettre de manière moderne. Et comme ça, on va allier modernité et culture de façon efficace pour toucher le public qui est jeune, qui n'a pas forcément d'accroche, peut-être avec des parents qui ne parlent pas créole, qui ne cuisinent pas créole, etc. Et permettre de manière communautaire de retrouver ce lien avec sa culture. Donc je pense qu'il y a encore de l'espoir.
2: Oui, il y a plein d'initiatives autour du créole, par exemple. Il y a des podcasts de cantines pour enfants. Il y a des personnes comme Kofi Gichot qui en font leur mission de nous apprendre le créole de nos parents, grands-parents. Donc je pense que c'est pas perdu.
0: Oui, et c'est, j'encourage d'ailleurs... tous les jeunes à pouvoir s'intégrer dans cette initiative, de pouvoir transmettre ne serait-ce qu'à nos frères et sœurs ce qu'on nous on a reçu, et comme ça ils pourront eux aussi avoir cette opportunité de connaître d'où ils viennent. Et bien sûr les films aussi, il y a un film justement il y a des films qui sont faits qui nous permettent aussi de nous rapprocher de notre culture, et je pense que c'est des initiatives qui doivent être saluées. Et il y a un engouement d'ailleurs autour de ces initiatives, et je pense que grâce à tout ça, la culture martiniquaise a de longs, un bel avenir.
2: C'est ça. Et je renchéris un peu sur ce que tu as dit, parce qu'en fait, si c'est pas nous qui allons nous mobiliser pour justement faire vivre cette culture et donner la force là où il faut la donner, personne ne va le faire pour nous. Exemple avec Fanon justement, qui est boycotté dans pratiquement toutes les salles de France. Donc,
0: c'est ça.
3: Il a fallu un tollé afin qu'il soit mis dans plusieurs salles à Paris apparemment.
2: Ouais. Donc on n'est plus à 7, on est à 8.
3: Ça, oui.
2: 9, ça, ok, 12, waouh.
0: Et ça va même passer, je crois, à l'Assemblée nationale, pour qu'ils puissent s'inspirer et se comprendre un peu ce qui est dit dans ce film. D'ailleurs, j'ai oublié de poser à Coralie une question, parce que tu nous viens du Bénin. Comment toi tu perçois la manière dont on vit notre culture, et est-ce que tu trouves qu'on la vit par rapport à chez toi? Qu'est-ce que tu en penses?
3: Oui, moi je trouve que vous vivez votre culture de manière correcte, comme vous pouvez, dans le sens où vous mangez des acras. Manger du colombo, quand je vais dans un resto de plage, je vois toujours des plats. Oui, j'aime beaucoup manger. Des plats créoles, du colombo, ce genre de choses. Au niveau culture, la musique, elle est vachement exportée. Et puis même, il suffit d'aller à Chelcher, tu vois des groupes de belé qui dansent et tout ça.
0: Super.
3: Pour moi, oui. Et par rapport à chez moi, c'est vrai que chez moi, la culture, elle est beaucoup plus présente à tous les coins de rue, parce que on tient vraiment à cœur notre culture. On a même des jours fériés. Mais c'est vrai que ici, moi, je ne sens pas trop de différence. Pour moi, vous vivez la culture à l'heure actuelle des choses, avec le développement, la mondialisation, etc.